0: Radio Campus Tour avec ce fond de funk là. Je sais pas ce que c'était, mais c'était le son qu'on vient de lancer, Seb. 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

Du bon à Dia Piano donc avec Insta Images pour lancer Windex Tour de ce samedi 30 mai 2026. Je rappelle que nous avons en plateau deux invités qui vont aborder avec nous deux sujets d'actualité. Le premier sujet concernant l'investiture du président béninois Romualdo Ouadani, évidemment la formation de son premier gouvernement. Et le second sujet concerne l'actualité qui secoue le Sénégal en ce moment. On va en discuter de long en large avec nos deux invités. Mais avant d'aborder le premier sujet, on va écouter encore du Adja Piano pour que nos invités soient complètement dans le monde de Windex Tour.

0: Léo, qu'est-ce que ça veut dire Windeck?
1: Windeck, c'est la joie, le bonheur, la bonne ambiance. Windeck, c'est du Adja Piano, rythme musical béninois, rythme entraînant et envoûtant. Chers invités, vous ne me direz pas le contraire. Et avec vous, comme je l'annonçais en début d'émission, on va aborder deux sujets d'actualité. Le premier sujet concerne l'investiture du président Romuald Ouadani, qui a eu lieu le 24 mai dernier. Et Romuald Ouadani qui succède donc à Patrice de Talon, désormais ancien président du Bénin. Il faut le rappeler, Romuald Ouadani a été élu pour un septennat, un mandat de 7 ans. Et cette cérémonie d'investiture, tout le monde l'a vue, et a été caractérisée par une élégance et une sobriété exceptionnelles. Elle a connu la présence de plusieurs personnalités de la sous-région et de divers pays internationaux. La prestation de serment, le discours d'investiture font partie des moments forts de cet événement. Monsieur Raoul Retino, vous avez suivi en tant que journaliste, évidemment, cette cérémonie. Qu'est-ce que vous pouvez dire globalement de ce qui a été réalisé tout au long de cette cérémonie et en particulier sur le discours qui a été prononcé par le président du Bénin? Et est-ce que dans son discours, il a réitéré ses promesses de campagne?
2: Merci beaucoup, Napoléon. Et je vais me prononcer par rapport au discours du président Romuald Ouadani, je peux résumer simplement le discours du président Romuald Ouadani en 3 mots. Continuité, inclusion et puis sécurité.
1: Continuité,
2: oui. Inclusion et puis sécurité.
1: D'accord.
2: Vous aurez constaté que dans l'investiture, dans son discours, il a eu à rendre hommage à l'ancien président Patrice Talon et également à ses prédécesseurs et Mathieu Kérékou, et Nicéphore Sogro et puis Yaï Boni. Et aussi, vous aurez constaté également, toujours dans son discours, il a eu à mentionner 4 priorités sociales concrètes. Les jeunes, les femmes et puis les agriculteurs. Et de la même manière, quand on prend toutes ces quatre priorités, il a eu à détailler. Quand nous prenons par exemple les jeunes, et créer une opportunité locale. Et de la même manière, et pour les femmes aussi, il faudrait que les femmes représentent vraiment, soient vraiment un bouclier et dans la sphère. Bien vrai, dans la sphère politique, peu importe, dans les domaines, il faudrait que les femmes soient représentées voilà, dans la sphère politique ou un peu partout. Et de la même manière, quand nous prenons par exemple le secteur agricole, oui. La modernisation.
1: Du secteur agricole.
2: Voilà, donc c'est un peu ça.
1: D'accord, vous avez parlé de continuité, de sécurité et d'inclusion, je pense.
2: D'inclusion, oui, voilà.
1: Les 3 mots à retenir de ce discours-là. Est-ce que dans son discours, il a réitéré ses promesses de campagne? Et est-ce, bon, un aspect peut-être, est-ce que dans son discours, qu'est-ce qu'il a dit par rapport à l'ouverture internationale du Bénin? On sait que le Bénin entretient des relations plus ou moins tendues avec certains de ses voisins. Est-ce qu'il a abordé cet aspect-là, ne serait-ce que brièvement dans son discours?
2: Et bien sûr, et vous aurez constaté également dans son discours, il a prononcé une phrase, et je cite, « Nous sommes, si je ne me trompe pas, nous sommes engagés quelque chose pour pouvoir travailler avec l'extérieur. »
1: Nous sommes condamnés à travailler.
2: Exactement. Merci d'avoir me rappelé cette partie du discours. Ce qui voudrait signifier simplement qu'avec le nouveau président, bon, il s'est montré vraiment ouvert pour pouvoir discuter avec, en tout cas, tous les pays voisins et autres, sans pour autant, je ne veux pas dévancer les faits. Bon, certainement, vous aurez des préoccupations, certainement, sur cet aspect-là, je parle des pays voisins. Donc, c'est un peu ça.
1: D'accord. Merci beaucoup, M. Raoul Retino, pour ce point très bref de l'essentiel à retenir du discours d'investiture du président Romuald Ouadani. Il y a une phrase qui, moi, particulièrement, m'a marqué dans le discours. C'est une phrase que l'on entend rarement de la bouche de nos dirigeants. Monsieur Romuald Ouadani a fait le vœu de servir les Béninois en ayant constamment à l'esprit que le pouvoir n'est jamais un privilège personnel. Monsieur Diallo, qu'est-ce que cette déclaration vous inspire? Est-ce que c'est le fondement éthique d'une gouvernance ou est-ce que c'est simplement une ligne de conduite?
3: On peut dire que c'est une ligne de conduite, parce que même on peut aussi dire que c'est un fondement de la démocratie, parce que on sait que le Bénin est un pays démocratique, donc là, dans la démocratie, le pouvoir ne peut pas être un bien personnel ou ne peut pas être concentré entre les mains d'une personne dont il a raison. Parce que selon la constitution béninoise, le pouvoir appartient au peuple. Donc la constitution béninoise notifie cela dans ses textes. Donc le président Romuald Ouadani a clairement raison lorsqu'il dit que le pouvoir ne doit pas être un privilège personnel. Ouais, parce que lorsque nous regardons aujourd'hui sur le continent africain, pas uniquement même sur le continent africain, même aussi sur le continent européen, nous voyons aussi une disparition de la démocratie. Parce que lorsqu'on prend par exemple dans les États de l'AES, actuellement, on ne peut pas dire que c'est une démocratie. Parce que certaines personnes les qualifient de putsch parce qu'ils sont venus au pouvoir par les armes, évidemment. Donc, le président Romuald Ouadani a clairement raison, parce que si nous voulons une stabilité, parce qu'il ne peut pas y avoir de développement sans stabilité politique, parce qu'il a clairement raison. Parce qu'en démocratie, c'est le peuple, c'est le président qui sert le peuple, et non le peuple qui sert le président. Voilà, nous ne sommes plus dans une monarchie absolue ou dans un pouvoir totalitaire. Donc le président Romuald Ouadani a clairement raison.
1: Ouais. D'accord, merci beaucoup. Je rappelle la phrase, le pouvoir n'est jamais un privilège personnel. Monsieur Raoul Retino, est-ce que ça vous explique quelque chose particulièrement?
2: Bien sûr, bon, la question que moi je me pose après avoir entendu ce discours, bon, cette partie du discours du président, bien vrai, en Afrique, nous avons beau connu les discours, mais je me demande quel mécanisme doit vraiment mettre en place pour la concrétisation de cette belle parole.
1: D'accord. On verra bien. Déjà, lors du premier conseil des ministres qui a eu lieu, je pense que le président Romuald Ouadani a dit à ses ministres qu'ils doivent faire preuve de sobriété. D'élégance, c'est vrai, mais de sobriété dans l'accomplissement de leur mission. Pas de fanfaronnade, pas d'extravagance dans l'accomplissement des tâches. Je pense qu'il a rappelé cela et ça s'inscrit parfaitement dans la phrase qu'on a entendue le dimanche 24 mai dernier. Alors, une troisième question. On a constaté que les trois pays de l'AES, à savoir le Niger, le Burkina, le Mali, étaient représentés lors de la cérémonie d'investiture du président Benoît Romuald Ouadani. Le Niger était représenté par son premier ministre Ali Mahamane Lamine Zène, le Mali par son ministre des Affaires étrangères Abdoulaye Diop, et le Burkina également par son ministre des Affaires étrangères Karamoko Jean-Marie Traoré. On sait que les relations entre cette confédération et le Bénin sont extrêmement tendues, voire rigides. Ces pays, notamment le Niger, accusent régulièrement le Bénin d'abriter des bases françaises qui sont là pour déstabiliser le Niger ou d'abriter carrément des djihadistes. Selon vous, monsieur Raoul Retino, est-ce que cette présence de l'AES est le signe d'un réchauffement des relations entre ces trois pays, le Bénin, ou une simple formalité diplomatique, voire protocolaire?
2: La question, franchement, ça m'arrache d'abord un sourire parce que c'est une question pertinente quand même. Et laissez-moi vous dire, en diplomatie, on ne vient jamais pour rien. De la même manière, on ne s'absente jamais par hasard.
1: D'accord. Et s'il vous plaît, répétez la phrase, je pense qu'elle est assez éloquente. Hein.
2: Ouais. En diplomatie, on ne vient jamais pour rien. Et de la même manière, on ne s'absente jamais par hasard.
1: Et on va dire en même temps que voilà, pas déduction que les pays de l'AES sont venus parce qu'il y a quelque chose en vue.
2: Non, je ne saurais vraiment le dire, mais les actions pourront vraiment démontrer cela. D'accord. Et je pense que ce n'est pas vraiment le moment de remuer et le couteau dans
1: la plaie. Ouais.
2: Donc, en fait, la manière dont les trois représentants de l'AES, à savoir et Burkina Faso, et Niger et puis le Mali, je pense que c'est une très bonne manière. En fait, ça montre en même temps une bonne trajectoire pour la bonne collaboration directe entre ces trois pays. Bien évidemment, vous aurez constaté que dans le discours du président, une partie qui montre réellement qu'il est ouvert à collaborer à tous ces pays voisins. Ce n'est pas simplement les pays de l'AES. Y compris le Togo, le Sénégal, les pays voisins, en fait. Donc, je pense que ça serait une bonne... C'est déjà un bon élan pour une bonne collaboration. On reste à savoir si les différentes démarches qui seront menées après pourront vraiment aboutir à une bonne cause.
1: Tiens, c'est que c'est déjà quelque chose de positif de voir ces pays-là être présents à la cérémonie d'investiture. Quand on sait que les relations entre le Bénin et ces pays sont extrêmement tendues, vous avez utilisé une expression que c'est une bonne trajectoire. On espère que la trajectoire sera maintenue, davantage renforcée et qu'elle ne dévira pas pour le bonheur de nos populations. Et Monsieur Diallo, est-ce que selon vous, cette présence de l'AES préfigure une coopération régionale plus ouverte, surtout dans le cadre de la lutte contre le terrorisme?
3: Effectivement, parce que lorsque nous avons un nouveau président, cela sous-entend qu'il y aura aussi une nouvelle politique étrangère. Parce que lorsqu'on regarde lorsqu'on regardait la politique étrangère de l'ex-président Patrice Talon, on ne peut pas dire qu'il appliquait une politique étrangère hostile vis-à-vis des pays de l'AES. Parce que les pays de l'AES disaient qu'il abritait une base militaire pour pouvoir les déstabiliser. Donc, l'arrivée du nouveau président Romuald Ouadani, c'est normal qu'il y ait une nouvelle politique étrangère. Parce que Romuald Ouadani a compris que pour combattre le terrorisme, il faut qu'on soit ensemble. Parce que les pays de l'AES partagent à peu près les mêmes frontières que le Bénin. Donc le président Ouadani, il a catégoriquement raison. Ouais, à condition, peut-être, on ne sait jamais, parce que si le président Romuald Ouadani décide d'appliquer les mêmes politiques comme son prédécesseur, à condition qu'il soit peut-être, un missi dominici du président Talon, parce que Romuald Ouadani vient montrer la différence. Voilà, qu'il y aura un changement au niveau de la politique étrangère du pays. Donc pour moi, je félicite cela. Et aussi, Romuald Ouadani montre au monde entier que nous devons collaborer, qu'on peut toujours construire une Afrique forte et prospère.
1: Une Afrique forte et prospère, ce sont des mots très forts. Et il y a un événement particulier, un événement tragique, il faut bien le dire, qui montre l'urgence d'une collaboration franche entre les pays de l'AES et le Bénin. Ce sont les attaques djihadistes qui ont été perpétrées dans la nuit du 24 au 25 mai dernier. Des attaques qui ont été perpétrées dans le nord du Bénin et qui ont fait, je pense, 4 soldats parmi... 4 victimes parmi les forces armées béninoises. Donc ces attaques-là, M. Diallo, illustrent l'urgence d'une collaboration entre ces États-là. On doit taire les divergences et on doit pouvoir collaborer.
3: Effectivement, comme vous l'avez signifié, parce qu'on sait que le combat contre les terroristes est un combat imminent. Parce que lorsqu'on regarde aujourd'hui, lorsqu'on regarde les dégâts qui ont été faits par les terroristes dans les pays de l'AES, le président Romuald Ouadani est obligé de collaborer. Comme vous l'avez signifié, il y a eu une attaque terroriste au Bénin dans laquelle il y a eu plusieurs morts, plusieurs soldats. Donc, pour pouvoir pallier, pour pouvoir éluder ce problème, le Bénin est obligé de collaborer. Sinon, c'est pratiquement le Bénin qui va perdre à la fin, parce qu'on ne sait jamais. Peut-être le terroriste peut aussi s'exporter vers le Bénin. Donc, on sait déjà que pour combattre le terrorisme, il faut qu'il y ait une union entre les pays limitrophes. Donc, le président Romuald Ouadani, il a bien fait et il a catégoriquement raison de collaborer avec les pays de l'AES.
1: D'accord, merci beaucoup. Élection présidentielle, alternance au pouvoir, investiture prise de fonction d'un nouveau président. Est-ce qu'on peut considérer le Bénin comme un exemple de démocratie sur le continent africain, Monsieur Raoul Retinon? Est-ce que le Bénin, malgré les critiques, les divergences, est-ce que le Bénin peut être considéré comme un exemple en matière de démocratie sur le continent africain?
2: Bon, à ce niveau, je dirais simplement que, bien vrai, bon, si je dis simplement un modèle, c'est de trop en fait. Ouais. Mais je peux dire simplement que Bénin confirme son attachement, du moins, à la démocratie. De la même manière, on peut dire simplement qu'il est une référence en construction.
1: Monsieur, s'il vous plaît, vous avez dit que vous ne voudriez pas utiliser le mot modèle. Pourquoi? Pourquoi pas le mot modèle?
2: Évidemment, c'est ça que je viens de dire tout à l'heure. Ce n'est pas un modèle, parce que quand on dit modèle, on sait que là, directement...
1: On parle de perfection sur tous les plans.
2: Exactement. Qui voudrait signifier simplement que le Bénin est une référence en construction, pas un modèle figé.
1: D'accord. Une référence en construction, pas un modèle figé. Vous êtes vraiment préparé pour l'entretien parce que vous utilisez, à chaque fois quand vous prenez la parole, il y a à la fin des phrases très fortes. Monsieur Abdoul, est-ce que vous partagez le même avis? Une référence en construction, pas forcément un modèle. Voilà, selon ce que Monsieur Raoul nous dit.
3: Le Bénin est un exemple, parmi tant d'autres, est un exemple de démocratie. Parce que lorsqu'on regarde, ils ont organisé, il faut pas, parce que la démocratie respecte plusieurs fondements. Il y a le respect des pouvoirs, il y a aussi la transparence judiciaire, la non-concentration des pouvoirs. Donc on peut dire que lorsqu'on regarde ces critères, le Bénin, on peut pas dire... Pour moi, on peut dire que le Bénin respecte, ça veut dire, tous les critères concernant la démocratie. Parce que, avec l'organisation de la nouvelle élection, à travers laquelle M. Ouadani a été élu, donc pour moi, on peut dire que le Bénin est un exemple de démocratie. Après cela, on peut dire, en politique, bien vrai, voilà, en politique, souvent, il peut y arriver qu'il y ait aussi. La violation des droits, parce que voilà, souvent, voilà, même dans les pays européens, dans les pays qu'on dit des pays démocratiques, les pays qu'on appelle hyper démocratiques, souvent tu vois des répressions, souvent tu vois des violations des droits fondamentaux. Donc on peut aussi dire que le Bénin, pour moi, on peut dire que le Bénin est un modèle de démocratie.
1: Monsieur Raoul Retinon, je reviens à vous. Oui. Qu'est-ce que le Bénin doit faire pour devenir, selon vous, un modèle de démocratie pour le continent? Parce que vous avez dit que c'est une référence en construction. Cela sous-entend qu'il y a des choses à corriger.
2: Et, tu sais, vous savez, l'être humain n'est jamais parfait. Il y aura toujours des choses qui vont crocher. Il y aura toujours d'ambiguïté sur certains plans et dans différents secteurs. Ce qui voudrait signifier que nous ne pouvons en aucun cas deviner aujourd'hui que, voilà, c'est pas qu'on veut, dans les jours à venir, qu'il n'y aura pas vraiment une alternance pacifique. Mais il faudrait que ça soit vraiment de façon perpétuelle, en fait.
1: D'accord. Donc, selon vous, la démocratie s'inscrit dans la durée, c'est une quête perpétuelle. D'accord. Merci beaucoup, Monsieur Raoul. Merci d'avoir répondu à cette question-là. Et on va aborder le second sujet de cette émission, le second sujet qui concerne la crise politique au Sénégal. Je le disais tantôt, le vendredi 22 mai, coup de tonnerre hein, au Sénégal, le Premier ministre Ousmane Sonko a été limogé par le président Bassirou Diomaye Faye. On le sait, il y a un choc entre les deux hommes, un choc entre légitimité pour parler d'Ousmane Sonko et l'égalité pour parler de Bassirou Diomaye Faye, parce que sans Sonko, Bassirou ne serait pas au pouvoir, en quelque sorte. Quelque part, Bassirou est redevable à Sonko d'être président, voilà, d'avoir été porté à la tête du Sénégal, on le sait tous. Coup de tonnerre, donc, le 24 mai, limogeage de Sonko. Et dans la foulée, je pense, quatre jours après son éviction de la primature, il a été élu président de l'Assemblée nationale du Sénégal. Monsieur Raoul, première question pour vous. Quelle est selon vous la goutte d'eau qui a fait déborder le vase? Qu'est-ce qui a poussé le président Bassirou Diomaye Faye à prendre cette décision-là. On le sait, ça a dû être difficile pour lui de limoger Ousmane Sonko. Mais qu'est-ce qui a vraiment pesé dans la balance du limogeage?
2: Merci beaucoup, Napoléon. Vous savez, quand deux lions partagent la même tanière, l'un finit par être chassé et l'autre finit par être renvoyé, en fait. Ce qui voudrait signifier simplement que vous aurez constaté dans la gouvernance, juste après leur élection, il y a toujours une ambiance qui cohabite entre les deux amis. Et bien évidemment qu'ils partagent les mêmes ambitions politiques. Mais, chemin faisant, on constate que l'un veut gouverner et l'autre veut diriger. Et en matière du pouvoir, ce n'est pas ça. Vous respectez l'autorité, soit vous désistez.
1: Qui n'a pas respecté l'autorité, M. Raoré?
2: Je ne saurais vraiment le dire, mais vous aurez aussi, vous aurez constaté...
1: Dans la langue de bois.
2: Vous aurez constaté dans les faits et dans les actions également. Et quand vous êtes responsable ou dirigeant d'un pays, vous avez une certaine autorité, n'est-ce pas? Et peu importe votre grade, du moins, toute personne doit être soumise. Et ce n'est pas parce que mon petit frère est chef d'État, et moi en tant que grand frère, je dois lui donner des ordres.
1: On est dans une caricature, dans un jeu assez ambigu. Soyez plus précis. Quel est le grand frère, quel est le petit frère? Quel est le lion qui a été renvoyé? Le lion qui dirige la tanière? Monsieur Raoul, vous êtes quand même journaliste?
2: Bien sûr.
1: Nos auditrices ont envie de savoir.
2: Alors,
1: est-ce que c'est Ousmane Sonko qui manqué de respect?
2: Bien évidemment, vous aurez constaté que le président actuel du Sénégal et puis le premier ministre, l'ex-premier ministre, j'allais dire, ils ont ambition politique commune. Ils partagent les mêmes visions. Mais tant que vous avez aidé quelqu'un à céder au pouvoir, moi, c'est mon avis. Vous devez laisser cette personne diriger. Ce n'est pas à vous de donner des ordres. De là, vous aurez directement fait allusion aux deux thèmes que j'ai utilisés, diriger et gouverner. Il faudrait que nous faisons vraiment la démarcation de ces deux expressions, de ces deux mots, afin de savoir vraiment qui fait quoi et qui fait quoi, comment et quand il faut le faire.
1: D'accord, M. Raoul. On dit souvent que les loups ne se mangent pas entre eux. M. Raoul dit qu'on n'est pas avec des loups, on est avec des lions qui ne peuvent pas partager la même tanière. Est-ce que vous êtes du même avis? Qu'est-ce qui n'a pas marché? Quelles sont les divergences profondes qui ont conduit à ça?
3: Effectivement, parce qu'on sait que Sonko et Bassirou Diomaye Faye ont toujours milité dans le même parti politique qui est le PASTEF. Et aussi, on peut dire que c'est grâce à Sonko que M. Bassirou est devenu président. Parce qu'il a eu durant sa procédure de candidature, il a eu une poursuite judiciaire contre lui. On peut dire une poursuite judiciaire injuste contre lui. Donc, aujourd'hui, cette divergence a lieu parce qu'il y a une divergence politique, une divergence économique entre les deux personnalités. Et puis aussi, nous sommes en politique, parce que même en politique, on le dit toujours, il ne faut jamais surpasser le maître. Même si c'est grâce à toi que le maître est venu au pouvoir, tu peux diriger ses points de vue, tu peux diriger ses prises de parole. Tu vois, tu peux lui donner des conseils, mais tu ne peux pas te mettre... Dans une place publique où sous un média et parler mal de ton président, où je peux pas dire le dénigrer ou bien l'infantiliser, tu vois. Donc c'est le fait de le déshonorer, parce qu'il faut toujours le président. On sait que le président c'est le chef de l'État. Il est au-dessus. Quand on regarde la Constitution, c'est le chef suprême. Il est le chef suprême des armées, il est le chef de la diplomatie. Donc, on lui doit énormément de respect. Le premier ministre, il est juste qu'un exécutant. C'est-à-dire, il est juste là que pour juste partager le pouvoir avec le président de la République. Donc, cette divergence a lieu parce qu'ils n'ont pas... Au début, ils avaient les mêmes points de vue. Au début, avant l'organisation, avant les élections présidentielles, ils avaient les mêmes points de vue. Mais à partir du moment où ils sont arrivés au pouvoir, ils ont commencé à avoir des divergences économiques et des divergences politiques. Tu vois, selon, par exemple, Sonko, il est contre la politique étrangère des institutions internationales telles que le FMI, la Banque mondiale. Parce que selon lui, la Banque mondiale est en train d'endetter massivement les pays africains pour pouvoir les piller. La Banque mondiale, parce qu'il a fait sortir des exemples, parce que selon lui, aucun pays africain n'a pu se développer avec la Banque mondiale, avec même le FMI. Donc, pour lui, c'est cette divergence économique, parce que lorsqu'on regarde aujourd'hui, on ne peut pas dire la situation macroéconomique telle que quand on regarde la dette du pays, le PIB, depuis qu'ils sont arrivés au pouvoir, on voit que quand on regarde les chiffres ont commencé à baisser, les chiffres ont commencé à dégringoler. Donc c'est tout ça qui a fait que si, Diomaye Faye s'est dit, si je suis la politique de Sonko, on va pas s'en sortir, parce qu'on sait que Sonko il milite contre le franc CFA. Selon lui, qui est une monnaie coloniale qui a été instituée par le général de Gaulle. Donc, pour lui, il veut que le Sénégal sorte du franc CFA. Est-ce que tu vois? Alors que Sonko, lui, alors que Diomaye Faye, il est là, il est en train de réfléchir, parce que le chef de l'État, parce qu'on sait que le franc CFA apporte la stabilité financière aux pays d'Afrique francophone qui l'utilisent. Donc, sortir de façon drastique du franc CFA, ça peut créer une crise économique. Ça peut même mettre le pays dans une très grande catastrophe économique. Mais puis c'est la raison pour laquelle, lorsqu'il a limogé Sonko, il a nommé un premier ministre qui est économiste, qui est un partisan du franc CFA, selon les médias, qui est un partisan du franc CFA, qui est un spécialiste de la macroéconomie, c'est-à-dire de l'économie publique. Donc c'est cette divergence qui a fait que Diomaye Faye a limogé Sonko. Donc, ils ne partageaient plus les mêmes points de vue. Au début, ils partageaient les mêmes points de vue. Mais la réalité les a rattrapés. Est-ce que tu vois?
1: La réalité du pouvoir, la surtout. Réalité, ouais, oui, c'est ça. Pouvoir. La réalité du pouvoir. Ouais, parce vois. Que Bassirou Diomaye Faye est un président, ouais. A certainement accès, ouais. À des informations auxquelles son premier ministre n'a pas accès. Donc, face à la réalité du pouvoir, face aux exigences du pouvoir, Bassirou Diomaye Faye a dû... Pas forcément changer de vision, mais de stratégie. Voilà, de stratégie. Ce qui n'a pas du tout plu à Sonko, qui n'a pas manqué, comme vous le disiez tantôt, de l'invectiver en public. Ouais. Et la goutte d'eau qui a fait déborder le vase, je pense, c'était juste avant son limogeage, il était à l'Assemblée nationale. Il a prononcé un discours, il a tenu des propos très forts. Ouais. Il a même dit que le président, sur un sujet... a perdu un peu ses esprits et qu'il espère qu'il va les retrouver. Donc, quelque chose quand même de très déshonorant, ouais. Envers le président. Et voilà, on a vu son limogeage. Et après son éviction, c'était comme assez particulier, je vais dire, surprenant. Après son éviction, le président de l'Assemblée nationale, bon, l'ex-président de l'Assemblée nationale a démissionné. Et dans la foulée, il y a eu élection. On sait que le PASTEF est le parti majoritaire à l'Assemblée nationale. Il y a eu élection et Sonko a été élu président de l'Assemblée nationale. Est-ce que les deux hommes, à cette allure-là, est-ce qu'ils ne vont pas utiliser les institutions sénégalaises pour se combattre? Est-ce que le clash n'est pas déjà lancé entre Bassirou Diomaye Faye, exécutif, Sonko, pouvoir législatif?
3: Oui, effectivement. Parce que nous sommes en démocratie. Dans la démocratie, on parle de la séparation des pouvoirs. En démocratie, nous avons trois pouvoirs. Le pouvoir exécutif, le pouvoir législatif et le pouvoir judiciaire. Donc, comme nous sommes en démocratie, on peut dire, même en démocratie, souvent le pouvoir législatif influence aussi le pouvoir exécutif. Parce que c'est le pouvoir législatif qui vote le budget. Parce que... peu importe ce que le président va faire, peu importe les prévisions économiques dans la loi de finances, si le Parlement n'est pas d'accord, ils ne pourront pas l'appliquer. Donc on peut dire que Sonko a un moyen, ça veut dire a un moyen de contrainte qui est l'Assemblée nationale qui détient le pouvoir législatif. Donc on peut dire que Sonko, on sait que tout ce que Sonko a une très grande influence. C'est la raison pour laquelle il a été nommé. Président de l'Assemblée nationale. Donc, Sonko, il a un pouvoir. à sa disposition qu'il peut utiliser contre Bassirou Diomaye-Faye. Il utilise son pouvoir que dans son intérêt personnel. S'il veut utiliser ce pouvoir que pour faire du mal à Bassirou Diomaye-Faye, il peut le faire parce que on peut dire que le pasteur fait majorité au pouvoir. On peut pas dire que je sais pas si peut-être Monsieur Bassirou et Monsieur Sonko, qui est le président actuel de l'Assemblée nationale, peut-être il peut aussi influencer les députés à ne pas voter la loi des finances, à ne pas voter certaines lois. Donc on peut dire que Monsieur Sonko actuellement, il a un moyen de contre-pouvoir en son encontre. Donc pour moi, Sonko peut toujours influencer le pouvoir exécutif. Il peut toujours influencer le pouvoir exécutif à travers la proposition de loi du pouvoir exécutif.
1: Ouais. D'accord. Monsieur Raoul Rétinon, deux lions qui sont dans la même tanière, deux lions ne peuvent pas partager la même tanière. Mais quand ces deux lions sont à la tête de deux tanières différentes, mais sont dans deux tanières différentes, est-ce qu'il n'y a pas un risque de confrontation?
2: Merci beaucoup, Napoléon. Et d'abord, il faut reconnaître que peut-être c'est Sonko est sur, selon lui, peut-être il est sur la bonne voie. Parce que vous aurez constaté, juste après son limogeage, Sonko n'est pas sorti par la porte. Il est rentré par la fenêtre avec les clés de l'Assemblée. Et nous, avec ça, il y aura plusieurs éléments qu'on peut constater dans les jours à venir. Si seulement si.
1: Lesquels par
2: exemple des motions de censure contre le gouvernement. Et après ça aussi, bon, peut-être, on ne sait jamais. Il peut aussi, étant donné qu'il a vraiment la majorité à l'Assemblée, et le refus, ou bien le vote, exactement. Donc, avec ça, je pense qu'il y a toujours quelque chose qui croche. Et les deux lions peuvent encore avoir vraiment... Ils peuvent encore se battre.
1: Se battre. Mais loin de la caricature, on est quand même dans un État qui se respecte. Et deux dirigeants qui sont en conflit. Qu'est-ce que devient le peuple sénégalais? Dans tout ça, où se trouve le peuple sénégalais? Ou que devient le peuple sénégalais? Parce que c'est où Diomaye Faye. Quoi qu'on dise, il restera là jusqu'en 2029. Est-ce qu'on va paralyser les institutions de la République jusqu'en 2029 en attendant l'élection de Sonko, comme le souhaitent beaucoup de Sénégalais? Ou est-ce qu'on va devoir trouver la parade pour une cohabitation pacifique?
3: Le peuple sénégalais n'y peut rien. Parce que le peuple sénégalais ne peut...
1: Il est quand même souverain.
3: Oui, il est quand même souverain, mais le peuple sénégalais exprime sa volonté à travers les unes. Parce que on sait que malgré tous les tralala de Sonko et Diomaye Faye, le peuple sénégalais ils peuvent juste s'exprimer à travers les unes, à travers les élections judiciaires et à travers les élections législatives et présidentielles. Donc le peuple sénégalais ne fait qu'observer et attendre les prochaines élections. C'est tout ce qu'il peut faire. Mais Diomaye Faye et Bassirou, je sais que ils vont pas utiliser le pouvoir pour leur intérêt personnel, parce que nous sommes en démocratie. Et puis aussi, nous avons plusieurs institutions qui peuvent aussi permettre, qui peuvent être un contrepoids ou bien contre-pouvoir contre les deux pouvoirs. Tu vois, comme par exemple, nous avons aussi le pouvoir, on sait que le pouvoir judiciaire, mais on sait que le pouvoir judiciaire ne peut pas s'interférer lorsque un président ou bien un élu est en train de a commis une infraction durant l'exercice de son mandat. Donc il peut pas être destitué sauf en cas de haute trahison, sauf en cas des principes, sauf en cas des conditions établies par la Constitution. Donc le peuple sénégalais ne fait qu'observer et le peuple sénégalais aussi peut aussi s'exprimer à travers les manifestations pour qu'il puisse peut-être ce sont les deux outils qu'ils peuvent utiliser, la manifestation ou les unes, parce qu'on sait que les unes c'est parfois chaque 5 ans ou bien chaque 2 ans, donc ils ne peuvent qu'observer ou soit ils peuvent aussi manifester pour juste montrer leur mécontentement ou bien pour juste montrer la division ou les divergences politiques entre Sonko et Jumaïfa. C'est juste c'est tout ce qu'il peut faire. Ouais.
1: D'accord. Avec tout ce qui a été dit, pour le moment, avec tout ce qui a été dit, confrontation entre les deux hommes, est-ce qu'on peut espérer que Sonko et Bassirou Diomaye Faye reviennent à de meilleurs sentiments dans les tout prochains jours, dans l'intérêt supérieur de la nation sénégalaise? Est-ce qu'on peut espérer un dénouement heureux à cette crise-là, qui est déjà là, mais qui, si rien n'est fait, risque de s'aggraver au fil du temps? Monsieur Raoul Retino, selon vous?
2: Merci Napoléon. En politique, il faut savoir que tout est possible. Et parce que quand les hommes politiques se disputent au nom du peuple, c'est le peuple qui paye la facture.
1: Pour reprendre l'expression, quand deux éléphants se battent, ce sont les herbes qui en pâtissent. Voilà. Donc quand deux hommes politiques se disputent, c'est le peuple qui
2: paye la facture. Ce qui voudrait signifier que il est possible que ces deux compagnons reviennent vraiment, comment dire, à de bons thèmes. De la même manière, il faut espérer aussi le contraire.
1: Le contraire, ça veut dire que la crise s'amplifie, c'est ça, monsieur Raoul?
2: Le contraire, bon, peut-être pas la crise va s'intensifier, mais une divergence totale. Et de là, on peut parler de la mouvance et puis l'opposition. Je vais vous faire rapidement juste une petite anecdote. Oui. Les deux jumeaux qui quittent, deux frères jumeaux qui quittent dans le même ventre d'une mère, vous êtes d'accord avec moi qu'ils à un moment donné, ils seront vraiment aussi divergents sur certains points. Donc, ils vont pas dire aux deux fils, c'est pas parce qu'ils sont de la même mère qu'ils vont partager les mêmes convictions. Donc, ce qui voudrait signifier qu'ils peuvent être. Dans les années à venir, mener pour la même politique, pour la même. Exactement. Mais de la même manière, il faut espérer le contraire. Et vous êtes français, ça va. En 2029, bientôt, les élections présidentielles.
4: Oui, effectivement.
2: Donc, voilà que. Moi, la question que je me pose, et si ça devenait que. Et le parti. Du monsieur Sonko.
4: Le pasteur, oui.
2: Exactement. Bien évidemment, ils ont eu à. C'est une ambition commune, oui, entre le président actuel et puis le président de l'Assemblée. Oui. S'ils advenaient qu'il y a vraiment une divergence, ce qui amènera par exemple des différends entre les deux,
4: oui,
2: d'office, on peut constater deux différents candidats,
4: oui,
2: aux élections,
4: oui,
2: de 2029.
4: Effectivement, c'est ça.
2: Mais à ce stade, voilà que le parti du Sonko a vraiment une grande notoriété. Parce que les deux se sont réunis ensemble pour pouvoir vraiment convaincre le peuple sénégalais à travers leurs projets de société, à travers leurs ambitions politiques et autres. Mais voilà que nous sommes encore ici et ces deux hommes qui se disent aujourd'hui des compagnons, qui se disent hier des compagnons, aujourd'hui deviennent maintenant. Et des ennemis.
4: Voilà.
2: Il y a Anguille Souroche.
1: Vraiment. Monsieur Abdoul, est-ce que selon vous, à quoi doit-on s'attendre dans les tout prochains jours? Que les deux hommes reviennent à de meilleurs sentiments ou que la crise aille de charib en cela?
3: Pour moi, ce n'est pas possible parce que déjà, ils ont des divergences politiques et puis ils ont des divergences économiques. Au début, comme je le disais précédemment, ils avaient des divergences, ils avaient les mêmes opinions, tu vois. Au début, ils militaient ensemble pour le même projet, c'est la réalité qui les a rattrapés. Donc, vu que la réalité les a rattrapés, voilà, l'audit, je vais toujours continuer peut-être avec les anciennes puissances, et l'audit que je vais toujours continuer, je vais toujours appliquer la politique des institutions internationales telles que le FMI, la Banque mondiale, et l'audit que non, ils veulent nous piller, ils sont en train d'artificier notre économie et ainsi de suite. Donc pour moi, c'est pas probable qu'ils reviennent ensemble, parce que même si monsieur Bassirou Diomaye Faye à un pouvoir de dissolution de l'Assemblée nationale. Oui, mais si Bassirou Diomaye Faye dissout l'Assemblée, le Parlement, c'est lui qui paie. Parce que imagine, le parti de M. Macky Sall est la majorité à l'Assemblée nationale. C'est fini. Il paie le pouvoir qu'il avait en Assemblée, à l'Assemblée nationale. Donc, il n'a pas actuellement, ça ne va pas dans son intérêt s'il dissout l'Assemblée nationale, parce qu'on sait que les partis d'opposition sont hostiles vis-à-vis du PASTEF, parce qu'ils sont contre, toutes les politiques du PASTEF. Donc pour moi, il ferait mieux qu'il garde cette majorité qu'il a actuellement à l'Assemblée nationale. Donc pour moi,
1: même si cette majorité est contrôlée par Ousmane Sonko,
3: ils peuvent discuter. Voilà, parce que forcément, on sait que présentement dans toutes les présidences, il y a toujours une direction qui gère les relations entre le Parlement et la présidence. Donc ils peuvent discuter, sur certaines lois ou sur certains projets de loi. Donc ils peuvent juste discuter, et puis ouais, ils peuvent revenir, ils peuvent toujours venir militer pour le même projet. Voilà, donc il suffit juste de la discussion, il suffit juste qu'ils discutent, et puis voilà. S'ils veulent. Et puis aussi, les députés doivent jouer leur rôle. Voilà. Les députés, s'ils font une pression sur les deux hommes politiques, peut-être ils vont revenir. Ils vont revenir pour le projet qu'ils avaient mis en place. Donc, pour moi, on peut espérer. On peut toujours espérer une union. On peut toujours espérer aussi une division. Parce qu'ils ne partagent pas les mêmes points de vue politique et les mêmes points de vue économique. C'est la raison pour laquelle M. Bassirou, pour montrer même cette contradiction, il a nommé un économiste qui a travaillé à la Banque centrale des États de l'Afrique de l'Ouest, qui est un partisan du franc CFA. Donc voilà, on sait que Sonko, lui, n'est pas un partisan du franc CFA. Il dénonce à chaque fois le franc CFA, qui est une monnaie coloniale, qui est une monnaie instituée par le général de Gaulle pour piller les pays africains, les pays d'Afrique francophone. Et aussi, pour lui, vu que le franc CFA est lié à l'euro, on sait que le franc CFA est lié à l'euro, donc... pour lui, tout ça, ça permet à l'Europe de dominer la politique monétaire des pays africains. Donc pour lui, voilà. Donc vu qu'ils n'ont pas ces mêmes points de vue, pour lui, voilà. Je n'espère pas une union ou une même trajectoire politique entre les deux hommes. Donc on peut pas espérer actuellement. Peut-être dans les années à venir ou bien dans les mois à venir. Ouais. Mais actuellement, pas possible.
1: Ouais. Actuellement, c'est chaud. Les deux lions ne peuvent vraiment pas partager la même tanière. Vous êtes réaliste. Hein. On ne peut pas espérer grand chose actuellement. Mais à moyen ou à long terme, on peut espérer que les deux hommes reviennent à de meilleurs sentiments grâce aux discussions peut-être qui vont être enclenchées par des élus du peuple, hein, par des députés sénégalais soucieux de l'avenir du peuple sénégalais. Merci à vous, Monsieur Raoul Khétinon. Merci à vous, Monsieur Abdoul, pour vos lumières, évidemment, sur ces deux sujets très intéressants. Merci pour vos contributions très riches et pour vos différentes explications. J'espère que nos auditrices et nos auditeurs ont pris plaisir à vous écouter, également ceux qui nous suivent depuis le live TikTok. On a simplement une heure d'émission. Il y a beaucoup de choses à dire, mais malheureusement, on doit s'arrêter là. Merci à vous deux. J'espère vous revoir très prochainement pour des confrontations d'idées réelles et très, très explosives. Voilà. Merci beaucoup à vous. Radio Campus Tour, Windex Tour, la syntonie du cœur. Windex Tour de ce samedi 30 mai 2026, c'est la fin. Merci à toutes et à tous. Merci de nous avoir suivis. Merci de rester fidèle au programme de Radio Campus Tour. Juste après moi, il y a plan séquence. Il y a Welcome Desk autant pour moi qui va suivre. Merci beaucoup à toutes et à tous et à très bientôt. Monsieur Raoul Khétinon, merci encore une fois. Merci à vous également. Merci.

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0: Salut à toutes et à tous, bonjour et bienvenue sur les ondes de Radio Campus Tour 99.5. Il est exactement à peu près 11h. On est ravis de vous retrouver sur les ondes ce samedi matin. On est ravis de vous retrouver en petit comité, sachez-le. On va laisser le temps à certains retardataires de s'installer en saluant tout d'abord notre ami Taberdan de Keb.
1: Bonjour, Jean Hubert.
0: J'ai cru qu'il n'avait pas répondu, il était déjà dans autre chose.
2: Il est déjà en train d'écrire sa chronique, attends.
0: Oui.
2: Ça va arriver vite aujourd'hui, en plus.
0: Ça va arriver très vite.
1: Compliqué. Oui, mais j'essaie de trouver des petits groupes et pour trouver les infos, c'est très compliqué. Donc,
0: Surtout quand on est aussi pro, aussi tardivement.
2: Hein, le jeudi soir, tu as beaucoup plus de temps pour chercher. Moi, de mon expérience personnelle.
1: J'ai une vie.
2: Ah, mais tu as une vie, pas nous, quoi.
0: Eh bien, on en apprend tous les jours.
2: Directement provocation, quoi.
0: C'est clair. Allez,
1: comment se sanction ?
0: Avant toute autre polémique, on va quand même saluer Candice de Traviol. Bonjour, comment vas-tu ?
2: Bonjour, ça va. Heureusement que j'étais à l'heure, parce que dis donc, si on devait compter sur Dan...
1: Non mais...
0: Alors sachez, vous devriez vous inspirer. Moi j'arrive sur les coups de 5h30, 6h moins le quart. Pour prendre l'antenne à 11h.
1: T'as couché là, quoi.
0: Ça m'arrive tout à fait régulièrement, oui, je le confirme. Bon, eh bien, en attendant, en espérant que vous allez bien, vous rendrez compte que oui, nous ne sommes que trois dans les studios. Ni Pierre Jérôme, ni Nicodème, ni Sir Jeff de la Tourette ne sont là. Ils ne nous ont pas fait l'amitié de leur visite. Pour autant, on va essayer de trouver des solutions. On va essayer d'être proactifs. Par exemple, en écoutant une vieille chronique de Pierre Jérôme du Grand Massif. Tenez-vous bien, on s'écoute immédiatement.
3: Ah, me voilà, me voici. Salut les Radio Campos.
1: Hola.
3: Comment ça va,
1: Radio Campos?
3: Jeff, t'as pas loupé ta séance sur l'orthophoniste hier? T'as réussi à la caler le vendredi après-midi pour qu'on entende les bénéfices à la radio?
4: Et voilà.
2: C'est du harcèlement.
0: J'aurais pas mal pris.
3: Comment ça va, ces cadeaux de Noël,
4: c'est fait? Non, j'ai pas commencé.
3: Bon, alors moi, c'est fait, heureusement, hein, parce qu'encore hier après-midi, j'avais toujours pas écrit ma chronique, et mon ghostwriter n'avait rien foutu alors qu'il était en vacances toute la semaine. À croire qu'il a que ça à foutre quand il est au boulot. Du coup, j'ai dû m'y coller. Hein.
1: Mais feignant.
3: C'est clair. Enfin, quand je dis les cadeaux, c'est fait, si on veut. Hein. Il y a encore bien un groupe ou deux WhatsApp qui traînent comme idée de cadeau pour les parents ou le secret de Santa du Noël entre amis. Le genre de groupe interminable où tout le monde donne son avis sans lire celui des autres. Vous voyez le genre, j'imagine. Je me demandais hier à quel moment Zuckerberg s'est arrangé pour qu'on passe de Facebook, où les gens racontent leur vie, à WhatsApp, où les gens racontent leur vie, sauf que c'est plus consenti du tout, c'est subi. Le consentement, on en parle, Marc ? Marc Zuckerberg. Tu connais pas,
1: Dan ? Oui.
3: WhatsApp nous bouffe un temps de dingue. Et en même temps, on peut plus s'en passer. C'est une vraie impasse, ce truc. C'est sans pub, mais pas sans parasite. Ça parle, ça commente, ça débat, ça s'indigne. On dirait une vraie émission de Welcome. Sauf que là, c'est écrit. Et ça reste. Pour l'éternité. Ou au moins jusqu'au prochain screenshot, un peu mal placé. Aujourd'hui, ta vie sociale, ça passe par des groupes WhatsApp. Le groupe famille, le groupe apéro poteau, le groupe des anciens parisiens, le groupe du repas de Noël entre amis, le groupe cadeau d'anniv de Jean-Phil, le groupe secret cadeau pour Jean-Phil, sans Jean-Phil, le groupe on trouve une date, le groupe de ton groupe de musique, évidemment le groupe Welcome les petits loups. Et toi, tu ouvres ton téléphone juste pour savoir c'est où et à quelle heure, tu le refermes 20 minutes plus tard avec 136 nouveaux messages, un débat sur qui fait quoi pour le repas de Noël entre amis, trois photos de ton père à vélo, une recette de mousse, mais toujours pas l'info. Elle est sûrement l'info, mais où? Heureusement, dans un futur proche, ça sera l'IA qui nous résumera tout ça. Et comme tout le monde aura ça, les groupes WhatsApp se parleront entre eux sans aucune intervention humaine. Et on sera enfin tranquille. Au boulot, le groupe d'équipe est censé simplifier la communication. En vrai, c'est 12h52 le dimanche. Regardez cette belle épaule d'agneau qui sont lentes. Belle journée à tous. Photo à l'appui, bien sûr. Ok, j'archive ce groupe tout de suite de merde. Dans chaque groupe, il y a aussi la même personne. La mail tout de WhatsApp, celle dont je vous parlais la semaine dernière.
1: Ah bah oui.
3: Tu demandes juste, répète une heure ou deux heures ce soir. Elle répond complètement à côté en t'envoyant une photo de sa radio de son épaule. Cuisson lente, j'imagine. Qu'elle s'est luxée. Mais qu'on s'en fout, ma pauvre. T'as cru que t'étais dans un groupe de médecins? Non. Par contre, c'est un médecin qu'il faudra trouver bientôt pour réanimer ceux qui t'écoutent. Tu changes de groupe. Tu vas sur cadeau d'Anif Jean-Phil. Elle est déjà là. On pourrait lui enfiler. Elle est déjà là. On pourrait lui offrir un coffret bien-être. Il a l'air fatigué, c'est dans 6 ans. Groupe Manif, elle commente tes slogans.

0: équipe entière slash Jean-Phil. Merde. À ce moment précis, tu entres dans ce qu'on appelle une apnée numérique. Tu fixes ton écran avec des yeux écarquillés en espérant que le message s'autodétruise par la force de la honte. Tu swipes à gauche et tu vois les deux coches bleues en face de Jean-Phil. Dead. Tu es allé sur ChatGPT pour trouver un gros mytho. Bon courage. Il y a aussi le cas où tu reçois une dick pic sur un groupe. Waouh, là on passe à un autre level. Là. Une dick pic, c'est une photo de bite.
1: Hein, oui, mais je sais. Non, mais tu me prends pour qui hein oh.
2: Il en a déjà reçu. Hein.
3: Non, il en a déjà envoyé.
2: Peut-être de Pierre Jérôme, si ça se trouve.
0: photo supprimée sur le groupe. Bon, on a eu le temps de la voir, hein. C'est con. Hein. Oups, erreur de groupe. Sans blague, t'étais en train de répondre sur le groupe de cadeaux de mamie où Lydie venait de dire on pourrait lui acheter une ou deux bonnes bouteilles. J'imagine sa tête quand elle a vu la photo de la bouteille. N'empêche, pas folle la Lydie, hein, elle se sifflera à Noël les deux bouteilles pendant qu'on sera parti se balader. Et d'où tu envoies une dick pic sur un groupe WhatsApp? Je suis jaloux, hein, je vais être sur ce groupe. Enfin, si ça m'arrive, n'oublie pas de désactiver l'enregistrement automatique des photos, sinon ça risque de faire d'animer la séance au moment où tu montreras les photos du train suisse à tes parents pendant Noël. La gueule du train suisse, quoi. Le pire, c'est qu'on crée des groupes pour tout. Réunion de 30 minutes, on fait un petit groupe pour s'organiser. Convoi de 45 minutes, on fait un groupe pour le retour. Bientôt, on va faire un groupe WhatsApp pour décider si on fait un groupe WhatsApp. On crée même des groupes pour des trucs qui ont déjà un groupe. Mais flemme de chercher. Hein. Tu lances Presta du 18 dans ton groupe de musique, on te répond. Mais on avait déjà le groupe Bourgueil le 18, non? Ah merde, je croyais que c'était une commande de vin, moi. Résultat, pour un concert d'une heure, t'as déjà trois groupes et deux listes de covoites et toujours personne qui connaît le dernier morceau. Au secours. Alors oui, ça crée du lien. Ça organise des manifs, les répètes, les chantiers, les émissions de radio, les week-ends entre potes. Il en ressort quelque chose, c'est indéniable. Mais ça a aussi inventé une nouvelle angoisse moderne. Ne plus jamais être sûr d'avoir dit la bonne chose au bon groupe avec les bonnes personnes dedans. Du coup, il faudrait créer un dernier groupe, le groupe ultime. On l'appellerait « Je vous aime bien, mais on peut en parler en vrai plutôt que d'envoyer 482 messages pour choisir une date. » Avec un seul message épinglé, on se voit quand ? Maintenant.

0: Live Maca sur les ondes de Radio Campus Tour dans l'émission Welcome, que, on vous rappelle, on a le plaisir de vous présenter chaque samedi matin de 11h à 12h. Et aujourd'hui, effectif dégarni, où vous avez entendu la vieille chronique de Pierre-Jérôme du Grand Massif. Elle est là, mais avec du produit frais. J'ai bien entendu nommé notre chronique star, Candice de Traviole.
1: Alors pas du tout, moi c'est le chef de la Tourette.
0: Ah, autant pour moi.
1: Et voilà, je suis entrée dans le corps de Candice, et ce sans rien de sexuel. Et je suis là pour présenter un groupe. Salut Dan, arrête, t'es con. Allez, rends-moi le micro.
2: Lâche le micro, chef.
1: Alors voilà, je voulais vous présenter un groupe. C'est de l'électro-punk rap, vous voyez quoi, comme quoi, moi j'aime bien quand ça mélange les styles, parce que c'est un peu novateur, c'est un peu underground, j'aime assez bien ce style. Et alors du coup, bah, c'est français, le groupe il est créé en 2013 à Paris, il est connu pour son engagement militant, tu vois, alors évidemment un militantisme plutôt à gauche, hein, on va pas se le cacher complètement. Ses membres se revendiquent marxistes, hein, rien que ça, et féministes. Et ils affichent régulièrement les logos de la CGT dans leurs jeux de scène. Donc voilà, je fais une chronique mi-Jeff, mi-Dan, parce que c'est le Wikipédia, hein, vraiment, qui dit ça. Donc,
0: MeToo aussi, ma connaissance, peut-être.
1: YouTube, hein,
0: MeToo.
1: MeToo. Voilà. Enfin bref, c'est des textes explicites, humoristiques, mais qui dénoncent de manière incisive les inégalités sociales et les violences sexistes. Alors bon, ils font... Bon, ils font des concerts, quoi. Les membres, c'est DJ Conant et Elena MC Vieillard. Voilà, ensuite, elles ont été rejointes par Samy à la guitare, quoi. Voilà. Bon, ils ont eu des difficultés à trouver des soutiens pour produire leur premier album qui s'appelait Godzilla 3000. Mais ensuite, ils ont réussi en autoproduction, tu vois, c'est-à-dire des cagnottes litchi, des trucs comme ça. Hein. Et en 2019, suivi par Das Capital, ça donne tout de suite le ton. Hein. Dan, écoute-moi.
2: Ah bah oui, absolument.
1: Voilà, merci. Ça te rappelle qui, Das Capital? Tu saurais nommer quelqu'un comme
2: non,
1: ça?
2: Non, mais un groupe post-punk.
1: Oui, voilà, Karl Marx, tu vois, ouais. Quand même le Capital, quoi. C'est une référence que... Non?
0: Si, absolument.
1: Ah, ok. Alors, voilà, bon, ils ont un univers artistique, tu vois, autour d'une utopie socialiste où les gens seraient... Bon, ça te fait marrer, toi, Dan. Où les gens seraient, tu vois, tous un peu égaux, tous un peu... Tout le monde écouterait un peu comme dans Welcome, quoi. Pas de chef, tu vois, une espèce d'autogestion. Super. Alors, au niveau musical, ben, tu vois, c'est électronique, hein, donc c'est des musiques, c'est des machines qui font un peu et puis il y a de la batterie, hein, qui elle aussi fait et puis parfois il y a de la guitare et de la basse, et puis voilà, et puis il y a des gens qui crient dans des micros parce que ça reste du punk, quoi. C'est génial. Ils sont un peu influencés par la Mano Negra, est-ce qu'elles disent, en tout cas c'est du punk rap de l'espace marxiste féministe. Bon, je crois que j'ai assez parlé. En plus, j'ai oublié de bafouiller et de masturber le micro. Donc,
0: j'ai pas
1: fait
0: tard.
1: Une imitation géniale. Je peux le faire comme ça. Donc, il faut éloigner le micro, l'éloigner comme ça. Le son, il sent. Hop, il est pas.
0: Alors, on a un automate, hein, qui s'en charge, à savoir le ventilateur derrière. On entend des petites perturbations
1: c'est
0: dans
1: vrai.
0: Le micro. Ça fera office de masturbation de micro.
1: Alors, attendez. Voilà, je vais donc passer le dernier. C'est le dernier opus, quoi. Parce que je suis hyper au courant.
0: Ah ouais,
1: en
0: plus, t'es trop à la page.
1: Bah ouais, bah, c'est Jeff, quand même. Il passe son temps à chercher les trucs nouveaux qui passent sur les ondes. Ça s'appelle Louise Michel. Attention, alors, parce que tu vois, c'est un jeu de mots avec Louise Michel, qui est la militante de la commune. Hein, t'as connu, qui est morte... Elle a été envoyée dans un bagne, dans une île, Nouvelle-Calédonie,
0: elle
1: je crois.
0: Elle n'est pas morte sur les barricades, j'allais dire.
1: Et non, malheureusement pour elle. Et c'est un clip en dessin animé qui est super. Et ça, Louise Michel, au lieu de Louise Michel, ça fait comme ça, ça fait Hell. Tu vois, Hell, c'est l'enfer. Alors tout ça, voilà, on le comprend très bien quand on regarde le clip. Alors allez voir le clip, c'est sur YouTube, Dan, tu notes. Et donc c'est les vulves assassines, c'est Louise Michel. Et c'est parti, DJ Jean-Pierre.
0: Et c'était... Sir Jeff de la Tourette, presque aussi beau que le vrai. Allez, c'est parti, Louise Michel, par les vulves assassines.

0: Les Vulves Assassines, à Louis Mitchell, la sélection de presque Sir Jeff de la Tourette sur les ondes de Radio Campus Tour. Et maintenant, j'exige, déjà, on va laisser peut-être un mot à Taberdan de Cap qui a l'air d'avoir quelque chose à nous dire. Il est réveillé.
1: Oui, bah après, je ne sais pas si c'est vraiment intéressant, mais Les Vulves Assassines, c'est le groupe qui suit le Clitosaurus de la semaine dernière.
0: Écoute, on est un petit peu dans la même veine.
2: On est dans le thème.
0: Alors, on souhaite la même réussite au Clitosaurus, hein, entre parenthèses. Bon, pour éviter toute frustration de l'animateur de Welcome, j'aimerais qu'on me lance parce que j'ai quelque chose à vous dire.
3: Le patron a quelque chose à dire. Alors, c'est le pote. Tu voulais reprendre en rythme. Ah, pardon, on va la refaire. On l'a pas tout à fait bien répété pendant la. On refait comme si vous avez tout oublié. C'est parti. 3, 4. Le patron.

0: Le patron a quelque chose à dire et c'est maintenant. Ouais.
1: Merci beaucoup. Mais j'ai beaucoup plus que quelque chose à dire. J'ai un gros coup de gueule à pousser. La canicule, ça va beaucoup trop loin. C'est hot de chez hot, si vous voulez mon avis. C'est presque caniculaire, j'ai envie de dire. Et là, franchement, je pèse mes mots. Il y a des jours, on se dit, non, mais il fait vraiment trop chaud, quoi. Et là, je dis stop. Mais que fait la police? Non, vous vous rappelez la semaine dernière, quand il y avait encore un climat tempéré dans ce pays, avec des nuages, du vent et même parfois des averses. Oh, ça fait trop rêver. Eh ben, c'est fini, c'est ton béni. Vous savez, moi j'ai un cousin qui travaille à Météo France. Je me harcèle quotidiennement au téléphone. Je lui dis, ouais, tu pourrais faire quelque chose pour moi parce que les 35 degrés à l'ombre, bah, j'en peux plus, c'est pas possible. Alors ce qui est bien, c'est qu'il est à l'écoute. Déjà, merci à lui, hein, c'est bien aimable de sa part. Mais bon, je sens confusément que je l'ennuie quand je l'appelle et qu'il a d'autres chats à fouetter, qu'il a des prévisions météorologiques à établir et tout ça. Mais je peux pas m'en empêcher. Alors je lui demande, c'est quoi le sens du vent, le taux d'humidité, l'influence des masses d'air océaniques, de m'expliquer comment ça fonctionne un dôme de chaleur, tout ça. J'essaie de m'intéresser à son métier, quoi. Mais bon, après mon appel, objectivement, il fait toujours aussi chaud. Hein. C'est con parce que j'ai un autre cousin, mais lui, je suis fâché avec. Et pourtant, j'aurais adoré m'intéresser de plus près à son métier parce qu'il travaille dans une boîte qui importe des systèmes de climatisation pour toute l'Europe. Mais à l'époque, quand il y avait déjà eu la canicule, je lui avais dit que la clim, c'était une fausse solution, que le remède était pire que le mal, que ça contribuait à empirer encore le réchauffement de la planète. Ah, il m'en avait voulu à mort. Et depuis, il fait grave la gueule et on se voit plus. Alors j'ai essayé de l'appeler hier pour lui présenter mes excuses, essayer d'arrondir les angles, mais ce salopard, il a bloqué mon numéro. Ça relève de la non-assistance à personne en danger, pour ainsi dire. D'autant plus que je suis allé voir hier, il n'y a plus une seule clim à vendre chez Darty. Même les ventilos. Le vendeur a dit qu'ils ont été dévalisés. Vous vous rendez compte jusqu'où ça va? Dévaliser un magasin pour piquer les ventilateurs? C'est le Far West, chambrer les tours, franchement. Moi, j'ai un autre problème. C'est qu'à l'aube, quand il y a encore un tout petit peu de fraîcheur, vous savez, à 23 degrés quand même, ou le soir, eh ben, je peux même pas ouvrir chez moi pour faire un courant d'air. C'est trop con, il y a une erreur de conception dans mon logement. En fait, je suis un petit peu dépressif, et à l'époque, je m'étais dit, je vais pas tenter le diable, et j'avais fait installer des fenêtres anti-suicide. Bah, du coup, il n'y a pas de poignée, ça s'ouvre pas. Alors, je sais, oui, j'explique, hein, c'est ça le principe de la fenêtre anti-suicide, mais pour le cas où quelqu'un aurait pas compris, hein, je préfère expliciter un petit peu plus avant.
2: C'est radical,
1: alors,
2: quoi.
1: Ouais, je suis désolé, hein, mais nos auditeurs, niveau intellectuel, hein, c'est quand même le bas du spectre. La preuve, c'est qu'ils nous écoutent le matin au lieu de relire Nietzsche. Ça fait plaisir, c'est sympa, mais ça démontre pas des capacités intellectuelles supersoniques d'écouter Welcome. C'est pas pour leur faire injure à nos auditeurs, c'est juste une réalité sociologique. C'est pour ça qu'il faut être pédagogue, répéter, expliciter, décrire pour se faire comprendre. Bon, en tout cas, pour revenir à la canicule, dans mon foyer, on essaie quand même de rester proactif, de trouver des solutions. Honnêtement, moi j'ai un petit peu renoncé à avancer dans la construction de ma piscine, hein. C'est ponctuel, mais franchement, par ces chaleurs, en plein canyon, c'est trop dur de creuser. Alors à la place, j'ai eu une autre idée. Ça a commencé par faire pas mal de barbecue, hein, en amont, histoire de faire du vide. Et ensuite, on a établi un planning congélateur. Ça tourne, c'est chacun son tour, on fait des séances de 20 minutes au frais. C'est un petit peu comme de la cryogénisation, mais meilleur marché, si vous voulez. Alors, j'ai installé un matelas au fond pour plus de confort. Moi, perso, je prends ma lampe frontale pour pouvoir lire un peu dans l'obscurité du congèle, parce que sinon, on s'emmerde. En plus, ça capte pas. Et c'est parti pour une grande séance de rafraîchissement. Juste, faut pas hésiter à prévoir une petite laine, et surtout, bien prévenir qu'on y va, sinon on risque de se faire oublier. Et là, c'est le drame assuré, parce qu'on peut pas ouvrir de l'intérieur. Ma meuf, elle s'est payée une vieille engaine de poitrine à cause que personne est venu l'ouvrir à la fin de sa séance. Prudence absolue donc à nos auditeurs qui voudraient essayer ma technique du congélateur bahut. Allez, tandis que nous, on va essayer de se rafraîchir un petit peu dans la chambre froide de la cantine de campus, parce que ça crame sec aussi dans les studios, on s'écoute la chaleur moite de la Jamaïque avec Prince Buster et le morceau One Step Beyond.
2: Yeah. One Step Beyond.

0: Eh oui, c'est toujours welcome, c'était Prince Buster sur les ondes, tandis que, heureuse nouvelle, on n'y croit pas, mais la chronique de Taberdan de Keb est fin prête, si bien qu'on va lui céder la parole immédiatement.
1: Bon, welcome mes petites loups, et welcome mes petits loups. Aujourd'hui, je vais vous parler d'un duo brestois formé en 2015. Il respire l'écume des nuits des bar-tabas de Rennes. Tous les soirs, on ira se noyer sur le trottoir devant chez Didier, disent-ils. Un quartier général qui a donné naissance à un recueil de chansons dans la veine de la New Wave, Cold Wave des années 80, de Joy Division en Angleterre et Taxi Girl en France. L'esprit rebelle et underground de deux Brestois qui n'ont que faire de nos analyses, de nos impressions ou même de notre amour à leur égard. Rien à foutre, quoi. Le nom du groupe vient d'une fille qui martyrisait un des membres du groupe. Pour se venger,
0: Ça vient d'une fille, quoi. Voilà, OK.
1: Mais vous saurez quand j'aurai dit le nom du groupe.
2: C'est pas une fille qui chante. Je pensais que c'était la fille.
1: Non. Fille. Mais c'est parce que j'ai pas donné le nom du groupe. Vous verrez après.
0: Ah, d'accord.
1: Ah oui, ben peut-être.
0: C'est clair, on a regardé par-dessus ton épaule.
1: Bon, donc ils sont un peu perdus et cherchent derrière une désinvolture, feinte, un peu de sens. Ils nous donnent rendez-vous au bar du coin pour picoler toute la journée, raconter des conneries entre potes et accessoirement regarder le monde s'écrouler.
0: Donc, programme.
1: C'est pour dire un peu l'état d'esprit du groupe. Donc, c'est une chanson qui est sortie en 2017, ça s'appelle Audi RTT et c'est du groupe Gwendoline.
0: Et donc, on écoute, oui, il a fait un geste du doigt, aucun doute. C'est l'heure d'écouter Gwendoline.
1: Gwendoline, avec la chanson Audi RTT.
0: Let's go.

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1: Mais c'est vrai que la vie, c'est dur, putain. Oh là là, c'était Gwendoline sur les ondes de Radio Campus avec le groupe, avec le morceau, pardon, Audi RTT, dispensé par notre cher Taberdan de Kep. Ça y est, il a repris sa sieste et c'est bon. Retour aux affaires courantes. Et pendant ce temps-là, à défaut qu'il soit présent dans les studios, notre ami Jeff de la Tourette nous a laissé un petit message, le vrai, bien entendu. On écoute.
2: Salut, c'est Jeff de la Tourette. Je ne suis pas là ce samedi, malheureusement, pour Welcome. Donc, voilà, je voulais vous faire un petit bonjour, chers collègues de la radio. J'espère que vous allez bien, vous fondez pas trop dans le studio. j'en profite aussi pour, j'espère que le patron voudra bien le glisser, un petit morceau des Beastie Boys. Et oui, j'en profite, je suis un petit malin. Donc, voilà, en attendant de revenir très bientôt, je voulais vous faire passer ce message. Et puis, savoir si vous pouviez diffuser ce morceau des Beastie Boys. Donc le morceau s'appelle The Mauve et tiré de l'album Hello Nasty, excellent album et excellentissime, de 5e album je crois des Beastie Boys. Voilà, je vous embrasse, à tout bientôt, ciao.
1: Il s'en fait pas le Jeff, il ose pas me demander en présentiel de passer les Beastie Boys, mais par contre, quand ça passe par les voix du téléphone, il n'y a aucun souci.
3: Et t'as vu dans le message, il a quand même fait des petites erreurs, il a un petit peu bafouillé. Hein.
4: Oh. Et moi je me demande s'il ne faudrait pas lui repréconiser un petit peu Duolingo, parce que Dan va pouvoir nous dire, mais le morceau ça s'écrit The... Il a dit Mauve, hein, mais ça s'écrit M-O-V-E. Est-ce que ce ne serait pas The Mauve par hasard?
5: The Mauve,
1: peut-être, on peut s'interroger sur la question.
4: Il a vraiment dit The Mauve, quoi. Enfin, Jeff, cas, je te remercie. C'est niveau 5e, là.
1: Je te remercie qu'on dise, parce que là, je vais relancer le morceau, je dirais The Mauve. Allez, c'est parti.
4: Bisous, Jeff,
1: gros bisous à Jeff. Gros bien bisous à PJ également, à Nicodem,
4: oui,
1: s'il nous écoute.
5: À tout le monde, quoi.
1: À tout le monde, à la terre entière. Sauf Jordan Bardella. Hein, il faut
4: pourquoi
1: le dire. Je sais pas, comme ça. Ouais.
5: Ou Patrick Bruel.
1: ou Patrick Bruel. Allez, les Beastie Boys.
4: Pas de polémique.
1: Morceau dispensé par notre cher Jeff de la Tourette.

0: Eh oui, c'était les Beastie Boys. Même quand il n'est pas là, il a une influence culturelle considérable, ce Jeff de la Tourette. En tout cas, on s'écoute. Tenez-vous bien, un message d'auditeur.
1: Oh,
0: ça fait tellement longtemps.
1: C'est clair.
0: Allez, c'est parti. C'est parti dans un instant, en tout cas. On va la retenter. On va la retenter. Je pense avoir saisi la nature du problème.
2: Non.
0: Non.
3: Ah. Oui, bonjour, c'est Josiane de Mamers. Bon, ben, contente que vous fassiez encore de la pub pour notre immense et merveilleux concours de pêche aux étangs de Mamers. Super ambiance. D'ailleurs, la musique que Pierre Jérôme a choisie, c'est celle qui passe souvent à la fois les trois jours de Mamers en masse, là. Il serait pas dépaysé. Faudrait qu'il vienne faire un tour, hein. Il y a les autotamponneuses. Bon, autobutantes, peut-être chez vous. On sait pas. On n'a pas le même langage. Concernant le langage, faudrait dire à Candice que j'adore. On n'est pas des marsouins, des mamersois ou je ne sais quoi. Le gentilé, c'est mamerta, mamertine. Bon, je l'aime quand même, hein, des gros becs. Et puis, à Pierre Jérôme, je voulais savoir si Louis Armstrong, il avait emmené sa trompette sur la Lune. Des gros becos. Et puis, à bientôt, ici ou ailleurs, en Sarthe ou en festival. Hein. À bientôt, Radio Campus, Radio Campus.
0: Eh bien, merci beaucoup, chère auditrice. On te claque à toi aussi la grosse bise.
1: Gros bisous, Jojo. Quelle belle langue, quand même.
0: Et pour quelqu'un qui n'aurait pas compris à quoi elle faisait référence, j'invite cette personne à réécouter le podcast, en l'occurrence de la semaine dernière, à retrouver, bien sûr, sur le site radiocampustour.com. Peut-être que Taberdan saurait, quant à lui, nous donner le numéro de téléphone Welcome, auquel nous sommes joignables.
2: Ah bah oui, mais le numéro, c'est toujours le même, hein, c'est le 07 55 62 24 70. D'ailleurs, elle a dit quoi, des mamertins?
1: Mamertins et mamertines.
2: Ah ouais.
0: Absolument.
2: C'est bizarre, non?
1: Ouais,
2: non, je pense qu'elle s'est trompée, Josiane.
1: Oh non, elle a l'air de s'y connaître.
0: Elle a l'air de connaître son affaire.
1: À mon avis, elle est première ou deuxième adjointe au maire. au niveau de langage, hein, par rapport aux autres.
0: Peut-être qu'elle est même, elle est peut-être même la maire du village parce qu'il n'y avait pas d'homme pour se présenter. On ne sait pas.
1: C'est possible, bien sûr. Ah bah oui, les hommes, ils sont quand même pour la plupart très alcoolisés à ma mère.
0: Tout à fait.
2: Non, mais j'arrive.
1: Mais c'est mon étude sociologique qui a dit. C'est pas des préjugés, c'est scientifique.
0: Bon, moi j'ai une grave question à poser à Candice de Traviole.
1: Oui.
0: A-t-elle besoin de son jingle?
1: Ah bah j'aimerais bien.
0: Tu aimerais bien.
1: Ah ouais, j'aimerais mieux.
0: Alors on lance ce jingle avant d'en dire plus.
1: Allez, c'est parti.

0: Salut les guys, ça transpire?
1: Ah oui.
0: On est content, on aime le réchauffement climatique.
1: Ça pue, c'est bon.
0: Bien, bien, cool. Ah, moi je suis crevé. Out, sans jus. Je traîne mes carcasses comme une armure de 150 kilos. Tout effort est insupportable. Mes soupirs envahissent les ruelles et les interstices, tandis que mes bâillements sonorisent ma vie. Bref, je ne dors plus du tout. Je me couche tranquille, confiante, c'est mon genre. Je me colle à mon doudou Bruno Le Maire, c'est ma poupée gonflable. Il est doux et il dit jamais non. Ses cheveux poivre et sel me rassurent. Ses idées de droite me confortent dans ma capacité à la tolérance. Et là, comme c'est une réplique en caoutchouc, il parle pas. C'est moi qui le fais parler, quoi. Alors au début, on débat et à la fin, il dit que j'ai raison. Bref, je me couche dans mes draps en soie bleue avec mon Bruno gonflable.
2: Oh, quelle vision d'horreur.
0: Bah non. Je lis un peu de mon bouquin du moment, « Ne jamais trembler » de Stephen King. Ce thriller choral suit Holly Gibney face à un tueur en série et un justicier obsédé dans un suspense tendu mêlant enquête policière et horreur psychologique.
2: C'est la quatrième de coup, vous, c'est de toi.
1: Et d'ailleurs, les poupées gonflables, c'est plus au goût du jour. C'est pour prendre des trucs en latex ou en silicone.
0: Bah, c'est en latex ou en silicone.
1: Non, mais tu vois, les personnages, des genres de poupées, style vrai, là. Non?
0: C'est un sujet qu'ils maîtrisent, on dirait.
2: C'est aussi
0: mais
2: un
0: sujet
1: J'ai vu un film là-dessus, c'est pour ça.
0: Ah,
1: avec Albert Dupontel.
0: Ah
1: oui, Monique.
0: Ah.
1: Avec Albert Dupontel, et c'était bon, un truc gonflable. Quoi.
0: Moi, mon Bruno Le Maire, il est vraiment.
1: mon Bruno.
0: Il est classique, hein. Il est classique. Il est pas plus technologique que ça. Bref, bon, je me lis une petite histoire pour se dire qu'on est quand même pas mal en Touraine où il y a jamais eu de tueur en série, donc on est tranquille. Au bout d'une dizaine de pages, les yeux picotent, on éteint et on ferme les yeux. On se sent partir vers un délicieux monde de rêves absurdes et de suées nocturnes, et là, paf, on sursaute dans le lit. On a le cœur qui bat vite, on ouvre les yeux et on se dit que quand même, on a oublié de fermer la porte. C'est pas sûr, on était bien, mais peut-être bien. Alors on hésite, on essaie de se rendormir, mais c'est mort. Est-ce qu'il y a une expérience qui est en train de se passer dans mon dos, là? Excusez-moi, mais pourquoi est-ce qu'on me...
2: Ouais, absolument, bah écoute...
0: Est-ce que c'est possible d'arrêter de me toucher pendant que je fais ma chronique
1: Oui, j'arrête.
0: Je parle au vigile. Voilà, Nico, on a dit que tu pouvais plus faire de chronique, c'est bien, mais c'est pas une raison pour me toucher pendant ma chronique. Bon, pardon, je reviens à ce que je suis en train de faire, je reprends. Voilà, j'en étais à... Hop, on est en train de s'endormir tranquillement, et là, bim, on sursaute dans le lit, on a le cœur qui bat vite, on ouvre les yeux et on se dit que quand même, on a oublié de fermer la porte.
1: Ah.
0: C'est pas sûr, notez bien, mais peut-être bien. Alors on hésite, on essaie de se rendormir, mais c'est mort, faut aller voir. Alors bon, voilà, une vérification et un pipi plus tard, on revient dans le lit. Et on recommence. Tourni, tourna, et ça vient pas, et ça vient pas.
1: J'ai fermé la porte. Ou pas.
0: Alors quoi? On va pas rallumer quand même. C'est qui la plus forte? C'est moi ou mon cerveau? C'est qui décide? C'est mon cerveau ou c'est moi? Est-ce qu'on peut séparer la femme du cerveau? Est-ce que je serais pas plus heureuse avec une lobotomie? Est-ce qu'on peut se faire seule une lobotomie? À quel moment on s'effondre? Bon allez, on se reprend. Pense à un truc cool, les vacances. Tu es sur une plage et tu es détendue. Tu sens le soleil sur ton corps. Mais il est arrivé quoi vraiment au chien de Loana? Est-ce qu'elle l'a tué? Est-ce qu'il est mort tout seul? Est-ce que les francs-maçons s'en sont chargés? Est-ce que Dan est franc-maçon? Il a toujours des activités secrètes comme ça et le regard qui frise. On voit qu'il sait des choses. J'espère qu'il se vexe pas à force que je le charrie dans mes chroniques. Ils ont de l'humour au Québec, non? C'est connu? Peut-être que je devrais attaquer Jeff parfois. Mais je sais pas par où m'y prendre. Il est super tolérant tout le temps, il a que des qualités. Qu'est-ce qu'il a de ridicule? Il bafouille à peine maintenant. À part la Sarthe, je vois pas et on a dit pas le physique, alors je sais pas trop. J'espère que je les gonfle pas trop. Le patron, il va finir par se rendre compte que je coupe la parole tout le temps et que je rigole trop fort et trop. Ils vont me jeter un de ces jours, c'est sûr. Ils vont me dire, on est trop nombreux, puis ils vont plus m'appeler et il y aura pas un auditeur pour réclamer mon retour. Ils sont soumis au patriarcat, les auditeurs. Ils ont peur du patron. Ils le défendront. Comme ils défendent Patrick Bruel ou Cyril Hanouna. Il serait vert, le patron, des raccourcis que je fais dans mes insomnies. Allez, c'est bon. Ça dort pas, c'est compris, solution radicale. Un quart de Lexomil. J'ouvre le tiroir secret. Un verre d'eau fraîche, la tête sur l'oreiller, et hop, c'est parti pour le dodo. On se tourne, on se retourne. Il y a Ségolène Royal qui me dit qu'il fait chaud. Elle a l'accent québécois. Elle me demande si je vais au car. Je lui dis ok, si quelqu'un peut garder mon chat. Elle appelle Vincent Lagaffe, je dis banco. Sur la route, on croise ma mère qui me met une écharpe et un bonnet. J'ai chaud. Je trouve tout ça absurde. Je sors de mon lit. Je vais pisser dans la poubelle, j'ouvre la fenêtre, je crie « Je joue à Secret Girl !» Souvenir de collège, et je dors toujours pas. Plein délire, grosse suée. Je finis devant la rediff de Enquête de Région Le Mag sur France 3, en buvant des chips et en buvant du lait. Je suis en détestation ultime de moi. Je veux m'arracher le cerveau. Je râle tellement. On dirait Elisabeth Lévy des Grandes Gueules sur RMC. Je me vexe moi-même avec des comparaisons atroces. Je m'endors à 6h. Mon réveil sonne à 6h30. Voilà, ça fait 2 nuits de suite de calvaire. Je sais pas pourquoi. La chaleur, l'après-ménopause, le monde, la vie, les chemtrails. Pourvu que ça passe. Pourvu que ma légèreté légendaire revienne au plus vite. Ce week-end, c'est Vitiloire, ça devrait aider. On enchaîne avec une bonne nuit des studios et ça devrait ronfler gentiment devant la leçon de piano. Vivement ce soir. En attendant, on va s'écouter un groupe que j'aime bien. Ils font du cabaret punk brechien et ont chanté entre 2000 et 2015. C'est plutôt un groupe comme Dan pourrait nous présenter d'habitude. Il y a Night dans le titre, alors j'ai choisi celui-là, même si ça ne traite pas du tout d'insomnie. Je vous laisse juger, vous m'en direz des nouvelles. C'est Dresden Dolls avec leur chanson Night Reconnaissance. C'est parti, DJ Jean-Hubert.
2: Eh bien, écoute, je suis un petit peu dubitatif. C'est pas du tout ce que j'ai dans mon petit panier. Bon, je mets le morceau là, dont je suis même pas capable de
0: Dresden prononcer. Dresden Dolls.
2: Reconnaissance. Eh bien, pas du tout. Bon. Je cale le morceau qui s'appelle Fini les pavés, on en débat hors antenne.
0: C'est pas du tout ça.
2: Oui,
0: hein.
2: Je sais, mais on le mettra après parce que là, il y a un problème.
0: Donc ça y est, c'est le début, on commence déjà à essayer de m'exclure, on veut plus passer mes chansons.
2: Bon, écoute,
0: j'en étais sûr.
2: Je vais essayer par amitié pour toi, vas-y, répète Dresden Dolls.
0: Parce que ça laisse le temps à l'auditeur de son côté de le taper sur son ordinateur.
3: Dresden Dolls.
0: Dresden, comme la ville de Dresde. Hein, Dresden. Dolls, comme les poupées.
3: Oui,
0: hein.
3: Les poupées. Night Reconnaissance.
0: Night Reconnaissance.
3: Yes.
0: Merci, parce que je suis un peu fragile ou nette au niveau émotionnel en ce moment. Du coup, je risque d'assez mal le vivre si on passe un truc qui n'a vraiment rien à voir. Je me dis, comment c'est possible qu'il ait pu confondre Sous les pavés et Night Reconnaissance? Dan, t'as une interprétation?
3: Ouais. Allez, non, ça y va, Jean-Hubert?
2: Oui, ça va le faire.
3: Si Dresden.
2: Dolls. On peut encore garder le micro
0: alors
2: ouvert.
0: Alors c'est brechien. Enfin, ils disent qu'ils font du punk brechien. Alors brechien pourquoi? Pour
3: Brecht et chien.
0: Bertolt Brecht.
3: Ah oui, Bertolt Brecht.
0: Do you know Bertolt Brecht? Je sais pas, c'est un philosophe ou...
3: Ah non, je confonds avec quelqu'un d'autre.
0: Wikipédia, Dan, c'est ce que tu fais le mieux.
3: Ah putain.
2: Allez, en tout cas.
3: Brecht, non, je confonds avec quelqu'un qui fait des dessins. Mais...
0: Alors, juste après la musique, on vous parlera de Bertolt Brecht. On va aller chercher
3: oui,
0: ça.
3: Oui, on va aller retrouver tout ça.
0: Pendant la chanson.
2: Bah, c'est ton engagement, hein, ça n'est pas le mien. Allez, c'est parti pour les Dresden Dolls.
0: Oh, merci, patron, je me sens tellement aimée.

0: Et oui, on est passé à deux doigts de l'incident diplomatique avec Candice de Traviol il y a un instant. On a quand même réussi à dégoter les Dresden Dolls, Night Reconnaissance, sur les ondes de Radio Campus Tour, dans l'émission Welcome, où il est malheureusement déjà l'heure de se quitter, de se dire au revoir, de vous souhaiter potentiellement, mais rien n'est moins sûr, une belle émission plan séquence, parce qu'on ne sait pas trop s'ils sont là pour enchaîner ou s'ils ne sont pas là. En tout cas, vous vous en rendrez compte physiquement.
1: On n'oublie pas du coup d'assurer la promotion pour la nuit des studios quand même, où ils seront voilà. probablement présents. Je crois qu'il y a Radio Campus qui sera là-bas, incontournable.
0: C'est ce soir, donc tu confirmes.
1: Et c'est ce soir, absolument. Il faut vite prendre ses places, parce que souvent le soir même c'est difficile de prendre des places. Il y a la leçon de piano, comme je le disais dans ma chronique, il y a le Père Noël est une ordure, il y a des grands classiques et des films qu'on n'a jamais vus, hein, comme d'habitude.
0: Bien sûr.
1: C'est quand même génial pour ceux qui n'ont jamais fait la nuit des studios. Foncez. En plus, les salles sont peut-être climatisées avec un peu de chance.
0: Avec un peu de chance.
1: pas comme le bateau ivre sans
0: pêche. Quel argument. En tout cas, nous on se laisse, on va laisser le soin, parce que c'est sa sélection musicale à lui. Oh là, on se laisse dans un instant, Candice a encore un mot à ajouter.
1: Excusez-moi la relou. Oui, c'est juste que si demain vous savez pas quoi faire, parce que c'est dimanche, à 17h, je vous invite à venir au PLLL voir un spectacle d'improvisation théâtrale de ma troupe Les Sales Gousses d'Ail. Où on va jouer un spectacle qui s'appelle Levons l'encre, où il y a la moitié de la troupe qui joue des scènes qui sont enrichies par des textes écrits par l'autre moitié de la troupe qui va décrire des accessoires, des personnages, des lieux, en essayant de le faire de façon à ce que ce soit joli, intéressant, très précis. On lit ça et après on doit l'intégrer dans la suite de l'histoire. C'est un spectacle avec accessoires, avec costumes, c'est très vivant, c'est très fun. C'est au chapeau, hein, donc venez avec de la petite monnaie, avec votre bonne humeur, c'est à 17h au PLLL rue Courteline.
0: Eh bien, c'est parfaitement noté. Alors, pour ce qui me concerne, j'ai déjà un agenda pour demain, j'en suis désolé, ma chère Candice, et peut-être que d'autres tourangeaux ont le même agenda, à savoir le festival Got Cheese, qui se déroule aujourd'hui, ce soir, et demain, aux casernes des Beaumont. Voilà.
2: Caserne.
1: Ce soir, vous allez au Got Cheese et demain à 17h, vous êtes libre pour venir voir de l'improvisation. Vous pouvez faire les deux.
0: Écoute, on essaiera d'y songer. En tout cas, comme je le disais, on se quitte maintenant avec un morceau qui nous est dispensé par Taberdane de Keb, dont je ne prendrai certainement pas l'initiative de citer le nom.
2: C'est un peu compliqué, en effet. C'est Gnognas Pedro and his Dad Jazz Band. La chanson finit les pavés.
0: Quel courage politique. Il a réussi dans son entreprise.
2: Mais c'est très actuel. Ça rappelle la chaleur. Vous allez voir, c'est très joli. C'est sympa.
0: Eh ben, on se quitte là-dessus, décidément. On vous claque à toutes et à tous la grosse bise. On se retrouve samedi prochain sans faute, évidemment.
1: Oui.
0: Et on vous souhaite de passer un excellent week-end avec force proposition commerciale, hein, quand vous venez de
2: Oui, absolument.
1: Commercial. Culturel, hein.
2: Oui, culturel.
1: Artistique, quoi.
0: Ouais. Ah ouais.
1: Voire œnologique, hein, si vous voulez aller vous peinter la gueule à Vitry-Loire, c'est 6 euros le dessus, 6 euros le verre et vous en avez pour 200 stands. Hein. Ah bah alors quoi, c'est pas parce que tu n'aimes pas qu'il faut en dégoûter les autres.
2: Ah non, mais je suis complètement d'accord.
1: Du vin rouge tiède, du vin blanc quand même, que les viticulteurs vont se fatiguer à essayer de garder au frais. De la gendarmerie pour vous faire des petits parcours rigolos avec des lunettes rigolotes pour voir comment vous marchez pas bien quand vous êtes bourré. Des voitures qui tournent pour simuler des tonneaux, c'est de la joie de vivre allez-y, foncez quoi.
2: Foncez.
1: Merci Loretto.
0: On y va de ce pas dès la fin du morceau des Gonage Pedro and the Aegis Band. À savoir, fini les pavés. Salut à toutes et à tous.
2: Bisous.
1: Bisous.

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1: Il est 13h à Paris et à Budapest. Bonjour à tous.
2: Karine Bellichat.
1: À la une, qui va soulever la coupe aux grandes oreilles? Dans 5 heures maintenant, le coup d'envoi de la finale en foot de la Ligue des Champions sera donné. PSG-Arsenal à Budapest. Un match avancé à 16h, temps universel pour toucher un maximum de téléspectateurs dans le monde. Cédric De Oliveira nous attend à Budapest dès le début de ce journal. Actualité sportive chargée avec du tennis aussi et la suite du tournoi du Grand Chelem de Roland-Garros et le retour sur le court très attendu de Moïse Kouamé, le jeune Français qui tentera cette fois de se hisser en huitième de finale. Et puis nous parlerons de stratégie américaine en Asie, des élections à Malte et de la vague de chaleur qui s'estompe enfin en France.
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1: Le PSG ambitionne donc d'entrer dans la légende ce soir en remportant sa deuxième étoile européenne d'affilée face à Arsenal. Finale de foot de la Ligue des Champions à Budapest à la Puska Arena. Cédric De Oliveira, vous êtes à Budapest pour RFI. Bonjour Cédric.
4: Bonjour Karine.
1: La ville bat déjà au rythme de cette finale.
4: Ah oui, effectivement, oui, elle bat au rythme, elle bat enfin, parce qu'on est à 5h du coup d'envoi et que ça se rapproche, et que les supporters des deux camps commencent à affluer autour de la Puskás Arena, à l'enceinte où va avoir lieu cette finale de la Ligue des Champions entre le PSG et Arsenal. Et les supporters Karine parisiens arrivent au compte-gouttes, parce qu'on avait vu les fans d'Arsenal en nombre depuis 24h. Ils avaient investi les rues de la capitale hongroise, mais ça y est, les Parisiens arrivent. Alors on a croisé plusieurs d'entre eux avec parfois un périple de plusieurs heures en voiture, traverser plusieurs pays pour arriver enfin à Budapest, le lieu de cette deuxième finale de Ligue des Champions consécutive. D'ailleurs, on n'est pas très loin de la fan zone de ces fans parisiens où le club a organisé notamment une rencontre avec 34 légendes du club, notamment Zlatan Ibrahimovic, mais aussi plusieurs anciens joueurs dont Pedro Miguel Paulet, Jérôme Roten. Voilà le Paris Saint-Germain qui essaye faire le lien entre les supporters, son histoire et un nouveau sacre qu'il espère pour conserver son trophée après avoir remporté la Ligue des Champions l'an dernier à Munich.
1: Cédric De Oliveira en direct de Budapest, PSG Arsenal, une affiche inédite à suivre sur l'antenne d'RFI avec Olivier Pron, Victor Missistrano et avec vous Cédric De Oliveira à Budapest ainsi que Baptiste Leduc au Parc des Princes. L'actualité sportive aujourd'hui, c'est du tennis aussi. À Roland-Garros, Moïse Kouamé va lui aussi essayer de marquer l'histoire et de se qualifier pour les huitièmes de finale. Le tout jeune Français de 17 ans va affronter l'expérimenté chilien Alejandro Tabilo, 36e mondial. Moïse Kouamé a impressionné lors de ses deux premiers tours, affichant un aplomb et une grande maturité, une maturité qui lui vient, dit-il, de sa maman camerounaise.
5: Ma maman, c'est quelqu'un qui n'est pas émerveillé partout. C'est quelqu'un qui est très lucide, très posé et très droit à l'objectif. On va dire que j'ai pris un peu de ça de chez elle. Voilà, quand je joue, je pense à faire tout ce qu'il faut faire pour gagner le match. Et après, je reviens en état humain, j'ai envie de dire. Voilà, je suis comme vous, je suis comme l'enfant qui m'a regardé aujourd'hui. Je mange, je ris, j'ai des sœurs, un frère, donc c'est formidable. Et aujourd'hui, je suis au troisième tour de Roland-Garros, mais bon, est-ce que c'est... Il se passe tellement de choses dans le monde, j'ai envie de dire, que c'est rien finalement, ça.
1: Le recul de Moïse Kouamé au micro d'Éric Mamrut, début du match face au Chilien Alejandro Tabilo, dans une heure. L'actualité au Proche-Orient à présent, avant des négociations politiques la semaine prochaine, des discussions militaires entre Israël et le Liban hier ont été jugées constructives par les États-Unis. mais ces pourparlers entre Libanais et Israéliens n'empêchent toujours pas les bombardements de l'État hébreu dans le sud. Liban, nouvel ordre d'évacuer dans la région de Nabatieh. 11 personnes ont été tuées dans la région de Tyr, dont un secouriste hier, tandis que le Hezbollah poursuit ce matin ses attaques sur le nord d'Israël, tirant des roquettes sur la ville de Kiryat Shmona. Tandis que le flou règne autour des négociations entre Américains et Iraniens, pas d'accord ni même d'avancée, l'administration Trump se contente d'affirmer qu'un accord ne sera possible que si les lignes rouges de Washington sont satisfaites. Toujours empêtrés dans le conflit au Moyen-Orient, les États-Unis restent tournés vers la Chine. Au grand forum consacré à la défense et au renseignement à Singapour, le secrétaire américain à la défense n'a pas changé de stratégie en Asie, mais il a changé de ton. L'an dernier, Pete Hegseth avait multiplié les mises en garde très directes contre Pékin, évoquant notamment le risque d'une action militaire contre Taïwan. Alice Frossard, bonjour.
3: Bonjour.
1: Cette année, son discours semble plus mesuré, insistant sur une stabilité nécessaire dans la région.
3: Oui, Donald Trump a rendu visite à Xi Jinping il y a 2 semaines et les deux pays cherchent à stabiliser leurs relations. Pour autant, pas question pour Washington de baisser complètement la garde. Le secrétaire d'État américain l'a affirmé lors de sa visite à Singapour. Pékin poursuit un renseignement militaire d'une ampleur historique. Il y a de quoi légitimement s'alarmer, dit-il, vantant toutefois un rapport de force favorable mais durable, ce sont ses mots, dans lequel aucun État, y compris la Chine, ne peut imposer son hégémonie. Les États-Unis restent ainsi déterminés à préserver l'équilibre stratégique dans la région. Le message principal était peut-être ailleurs lorsque Pete Hegseth a demandé aux partenaires asiatiques d'investir davantage dans leur propre défense, saluant en particulier la Corée du Sud, le Japon, l'Australie et les Philippines, et menaçant de conséquence ceux qui profitent de la générosité du contribuable américain, un peu comme Donald Trump l'avait fait avec les alliés européens au sein de l'OTAN. Sur Taïwan, le responsable américain a surtout cherché à rassurer, affirmant que l'état des stocks d'armes américains était dans un état largement satisfaisant. Il s'est montré prudent sur d'éventuelles nouvelles livraisons, signe que Washington cherche à maintenir sa politique de soutien à Taïwan, mais sans provoquer inutilement Pékin.
1: Alice Froussard, les Maltais se rendent aux urnes pour des élections législatives anticipées. Un pari pour le Premier ministre qui vise un 4e mandat pour son gouvernement travailliste, mais aussi le premier test pour l'opposition nationaliste. Agnieszka Kumor, bonjour.
6: Bonjour.
1: C'est un scrutin marqué par la hausse des coûts de l'énergie dans cet État insulaire, dépendant des importations.
6: Arrivé au pouvoir en 2020, 3 ans après l'assassinat de la journaliste d'investigation, Daphne Caruana Galizia, Robert Abela a tenté de clore ce chapitre douloureux en mettant en avant la réussite économique du pays. L'économie maltaise repose sur les services financiers et le tourisme, mais ce bouclier reste fragile. La guerre au Moyen-Orient a fait flamber les prix du pétrole, avec effet immédiat sur le coût de la vie des 550 000 habitants de l'île et sur l'approvisionnement. Le plus petit pays de l'UE importe presque entièrement son énergie et craint désormais l'inflation. La hausse des prix du logement préoccupe les jeunes Maltais incapables d'accéder à la propriété ou même à des locations abordables. L'urgence climatique est pour ces jeunes une priorité nationale. Selon un rapport du Conseil de l'Europe de 2025, Malte reste à la traîne de la lutte contre la corruption, mais bon nombre d'électeurs ne s'attardent même pas sur la question. Selon les experts, ils s'inquiètent plus pour leur portefeuille et pourraient voter travailliste, et ce, malgré les scandales et les enquêtes en cours.
1: Agnieszka Kumor. En France, la vague de chaleur inédite par son intensité et sa précocité devrait se terminer durant le week-end. Aujourd'hui, la vigilance orange à la canicule ne concerne plus que Paris et sa proche banlieue où les températures pourraient atteindre encore les 35 degrés. Igor Strauss, bonjour.
7: Bonjour Karine, bonjour à tous.
1: À 3 semaines de l'été, les questions s'accumulent sur le niveau de préparation du pays et sur les actions mises en place pour faire face aux nouvelles canicules qui s'annoncent.
7: Oui. D'un point de vue météorologique, c'est le mois de mai des tristes records. Jeudi, le record de chaleur pour ce mois printanier a été battu en Charente, c'est dans l'ouest de la France, avec près de 38 degrés et cette nuit à Paris, il a fait près de 22 degrés, du jamais vu en mai. Et comme à chaque épisode de chaleur, eh bien la question de l'impréparation du pays est revenue sur la table dans son plan national d'adaptation au changement climatique qui date de mars 2025. La France s'est dotée d'une 50aine de mesures. Alors, fonds d'indemnisation pour les catastrophes, protection des travailleurs en cas de forte chaleur, travaux sur les transports. Mais pour certains spécialistes, eh bien, ce plan n'est pas à la hauteur des enjeux. Le logement, le bâti scolaire, le transport, l'énergie, tous ces secteurs ont été touchés. Quant aux impacts sur l'agriculture et la biodiversité, ou encore les pertes économiques consécutives à cette canicule, difficile de les chiffrer précisément avec si peu de recul, mais l'addition risque d'être lourde. Et dans 3 semaines, eh bien, ce sera le début de l'été.
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La Chiale, c'est un duo de grenobloises formé autour d'une envie d'en découdre avec, je cite, les moments où t'es au fond du trou pour aucune raison, les jours de loose, la veille de tes règles, les 24 heures où tu vas miauler tout ce que tu peux avant que ça reparte. Elle se situe entre le punk et le drum rock, comme elle le disait elle-même, et tout ça tient sur une guitare, une batterie, deux voix et pas mal de cris. Le 26 février dernier, La Chiale était invitée par la Salle du Ciel à Grenoble, notamment en tant que participante depuis 2023 à un dispositif d'accompagnement sur le temps long, mené par l'association Plège, gestionnaire du lieu, qui rassemble une salle de concert de 175 places et d'une demi-douzaine de locaux de résidence longue. La Chiale partageait l'affiche avec la chanteuse et guitariste Zoé Heselton, venue de Strasbourg, et Radio Campus Grenoble. Je vous propose donc d'écouter La Chiale, enregistrée le 26 février 2026 au Ciel à Grenoble.

Merci. Merci beaucoup. On s'appelle La Chiale, on vient de Grenoble. Et c'est vraiment un honneur de jouer juste après The Yezelton. Donc merci beaucoup. Et voilà, on va chialer avec vous pendant un moment. Donc la première chanson, elle s'appelait Emotional Blackmail, ce qui veut dire chantage affectif. Et on vous laisse découvrir la suite.

Cette chanson, elle s'appelait What Does Not Kill You, comme vous l'avez entendu. Ce qui ne te tue pas, ne te rend pas plus fort, a peut-être tué toutes les autres personnes de la voiture. Et voilà, on pense que peut-être cette expression peut mourir, elle, de sa belle mort.

Merci beaucoup. La chanson suivante, elle se passe en Californie. Elle s'appelle LA. Elle est sautillante, donc c'était la Californie d'avant Trump et avant tout le bordel. Donc si vous avez envie de vous lever et de sautiller, eh ben, soyez les bienvenus.

0: C'est pas celle-là. Je te reconnais, c'est pas celle-là. Ah oui, celle-là.
1: On retrouve un peu les mêmes accords.
0: Non, pour moi, et celle-là, elle s'appelle Exquisette.

0: Merci. C'était une chanson qui parlait de bricolage.
1: On arrive à notre dernière chanson. On voudrait remercier toutes les personnes qui ont permis qu'on soit là ce soir. David, Emmanuel au son, Nastasia à la lumière. On a reçu l'aide de Pauline aussi à la photo. Et on remercie le ciel d'en bas pour nous accueillir ce soir et puis pour son accompagnement toute l'année. Et notre dernière chanson, elle s'appelle « Bon courage ».

Merci beaucoup. Merci. Et bonne soirée et bon courage, ça devrait être le titre de notre album qui devrait sortir au printemps.

Bon, mais faut vous lever alors, parce que là, il n'y a que nous qui bossons. Hein. Alors, allez, hop. Non. Si, c'est ça.

0: Merci beaucoup.
1: Merci beaucoup. Si vous avez aimé, si vous en revoulez, on sera la semaine prochaine au Rutilante, le 5 mars, pour le festival Hystérie Collective. Et on aura peut-être une nouvelle chanson pour vous, une chanson en plus par rapport à ce set d'aujourd'hui. Voilà, bonne soirée.
2: Vous venez d'écouter La Chiale, enregistrée à Grenoble au Ciel le 26 février 2026, et vous pouvez retrouver La Chiale sur leur Bandcamp, lachiale.bandcamp.com.
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Despi s'est excusé, informé dans l'instant. Paraîtrait-il qu'on torture le zouk à la rôtissoire? 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
2: Bonjour, bonjour. Bienvenue dans micro-ondes. Ici, on chauffe les idées, on mélange les perspectives et on laisse circuler les ondes. Installez-vous, on lance la discussion. Aujourd'hui sur micro-ondes, on va gratter l'apparence pour toucher l'essence. Et nous sommes en compagnie, en très bonne compagnie. À la régie, nous avons Napoléon qui nous aide car nous avons besoin de lui. Et Sarah pour justement discuter de ce que vous allez voir et deviner dans quelques instants. Avant de commencer l'émission d'aujourd'hui, on va démarrer comme d'habitude notre petit rituel avec notre petite devinette. Alors écoutez bien, je ne suis ni un objet, ni un lieu. Je vis en chacun de nous. Parfois, je suis douloureuse. Parfois, je suis précieuse. Je traverse les générations sans jamais disparaître complètement. Certains essaient de m'oublier. D'autres passent leur vie à me retrouver. Et pourtant, sans moi, il devient difficile de savoir qui l'on est. Alors, qu'est-ce que je suis? Avez-vous une idée?
3: Oui, bien sûr, bien sûr.
4: Ok, donc Sarah choisit et je pense que c'est la mémoire.
2: Effectivement. Aujourd'hui, nous parlerons de mémoire. De mémoire familiale, de transmission et de quête d'identité à travers la littérature. Et justement, nous recevons aujourd'hui une autrice qui explore ces thèmes dans son roman « Lorsque la mémoire s'éveille ». Nous recevons Sarah Choisy.
4: Merci, bonjour.
2: Bonjour Sarah Choisy, bienvenue dans l'émission. Vous faites partie de cette première de micro-ondes. Et avez-vous quelques mots pour vous présenter? Dites qui vous êtes.
4: Bah écoutez, je m'appelle Sarah Choisy. Déjà, merci de me recevoir à Radio Campus.
2: Avec plaisir.
4: Je suis thérapeute, autrice, maman, aussi artiste dans l'âme, puisque je chante, je suis une chanteuse amateur depuis bientôt 3 ans. J'ai écrit quelques chansons, j'ai fait quelques scènes dans ma région, Sologne, Berry-Sologne. Et donc, je suis née à Kinshasa, au Congo. Je suis arrivée en France dans ma 4e année, après avoir rejoint mes parents qui sont des réfugiés politiques. Et j'ai grandi à Tours. J'ai fait toute ma scolarité à Bourges, dans le Cher. Ensuite, je suis venue à Tours. Donc, je connais très bien la ville de Tours. J'y ai vécu une dizaine d'années. J'ai fait un petit peu de droit, ensuite de la psychologie, des sciences de l'éducation. Et après, je suis partie. J'ai été aussi enseignante quelques temps avant de retourner à l'accompagnement thérapeutique qui est vraiment ce qui me fait vibrer. J'ai toujours été attirée par tout ce qui était humain, psychologie, développement personnel. Donc voilà. Et j'ai réalisé enfin un rêve d'enfance qui était d'écrire un livre un jour.
2: Oh. Contente du coup de pouvoir parler de vous, de ce rêve d'enfant réalisé. Et pour compléter du coup cette présentation, vous êtes autrice, thérapeute et artiste. Comment ces différentes dimensions se rejoignent-elles dans votre travail ?
4: Je dirais qu'elles se rejoignent à travers trois aspects, trois faces essentielles qui est l'écriture, la voix et la transmission de l'émotion. Parce qu'en tant qu'autrice, j'écris pour explorer l'humain, pour explorer une diverse gamme d'émotions et pour exprimer aussi une voix, ça peut être la mienne, mais là dans le cadre de ce roman, c'est une voix fictive. En tant qu'artiste, notamment à travers le chant, pareil, j'utilise aussi ma voix, j'utilise ma sensibilité pour faire passer des émotions, que ce soit lorsque je chante des chansons, j'interprète des chansons qui ne m'appartiennent pas ou des chansons qui m'appartiennent. En tant que thérapeute, je dirais que c'est la même chose. En fait, je vais utiliser l'écriture, je vais utiliser aussi ma voix pour aider des personnes à mettre du sens derrière, à travers ce qu'elles vivent, à trouver leur voix intérieure et aussi à transformer ce qui se passe en elles, le traduire de façon intelligible, émotionnelle. Donc voilà, je pense que toutes ces dimensions en fait, se recoupent et font sens pour ces trois facettes de moi.
2: Ok, et on les retrouve à travers votre roman ?
4: Oui, on les retrouve à travers mon roman, puisque mon personnage, finalement, me ressemble beaucoup et en même temps n'est pas moi. C'est-à-dire qu'elle est elle-même thérapeute voilà, elle part à la quête de sens pour elle-même. Mais au départ, c'était pour ses consultants ou clients, voilà, on peut utiliser le mot.
2: Ok. Un parcours très très riche et très intéressant, pour ma part en tout cas, j'espère pour vous aussi du côté des auditeurs. Et parlons du livre justement, puisque vous en parliez, pour justement explorer certains points comme l'inspiration, les moments de vie ou les choix d'écriture de votre fiction à travers votre roman justement, Sarah. Et pour commencer, à quel moment de votre vie est né ce roman ? Est-ce qu'il a Il est né lorsque vous avez décidé de l'écrire ou est-ce qu'il est né bien plus tôt et vous vous êtes rendu beaucoup plus tard que vous vouliez l'écrire ? Parce qu'au final, vous avez dit tout à l'heure que c'était un rêve d'enfant.
1: Ouais.
2: Et à quel moment est-il né ?
4: Écrire, c'était une casquette que je voulais, incarner à un moment donné. Parce qu'en fait, j'écris depuis que je suis enfant. Je tenais des journaux intimes. J'écrivais déjà des histoires. Donc l'idée d'un roman est née il y a très longtemps. L'idée d'écrire un roman initiatique, puisque c'est un roman initiatique, m'est venue lorsque j'étais étudiante justement à Tours. Et sachant qu'un roman initiatique, c'est une fiction qui va raconter l'histoire, le parcours d'un personnage, mais c'est porté plus sur la réflexion sur soi, sur la quête d'identité, sur des questions existentielles. Et donc ça m'est venu lorsque j'étais étudiante, lorsque j'ai découvert notamment des romans de ce type-là, Paulo Coelho, Laurent Gounel, Elisabeth Gilbert, qui sont vraiment des inspirations. Et, mais concrètement, le passage à l'acte est arrivé l'année dernière lorsque l'inspiration, grosso modo, m'est tombée. En fait, c'est pas un travail de longue haleine sur plusieurs années, c'est vraiment une inspiration qui est arrivée comme ça. Et en fait, pendant 4 mois, je me suis assise et j'ai écrit. Tout simplement, à en faire des fois des nuits blanches, parce que l'envie était vraiment là j'avais vraiment le sentiment en fait que l'histoire existait déjà et qu'elle avait juste besoin en fait d'être exprimée et posée.
2: Ok, pendant 4 mois, vous étiez animée par une soif d'écriture. 4 mois, ça me paraît peu, mais au final, pour un livre gros et rempli de cette richesse que vous lui aviez transmise, je trouve ça intéressant et curieux.
4: Oui. On m'a dit que c'était court en fait, 4 mois.
2: Oui.
4: Certaines personnes m'ont dit, j'ai telle personne dans mon entourage, ça fait plus d'un an et demi qu'elle écrit son livre.
2: Oui.
4: Moi, ça me semble très long.
2: Oui.
4: Je pense que chacun aussi va à son rythme. Après, le livre en lui-même a mûri au fil des années, puisque c'est un roman fiction, mais le personnage est énormément empreinte de ce que je suis aussi. Oui. J'ai utilisé du matériel très personnel et intime pour lui donner en fait une forme et pour l'incarner à travers cette histoire.
2: D'accord. Vous avez parlé du fait que c'était un roman initiatique et est-ce qu'il porte d'autres dimensions, votre roman ? D'autres thèmes ?
4: Alors, je dis initiatique parce que on voit le parcours d'un personnage qui est vraiment dans la quête de compréhension au départ collectif, mais qui se retrouve finalement à réduire l'entonnoir et à le rendre beaucoup plus individuel. Par contre, c'est une fiction qui aborde le thème notamment de la mémoire à travers différents prismes, un prisme émotionnel, individuel, collectif, historique, scientifique, ou en tout cas avec presque scientifique même. Voilà, je dirais que ça aborde tout ça.
2: Ok. Et vous avez justement dit et relevé un point intéressant tout à l'heure en disant que votre protagoniste était une partie de vous en quelque sorte. Et à quel moment avez-vous décidé que cette histoire devait devenir un livre, devait se transmettre du coup au grand public ?
4: Je dirais qu'il y a une combinaison de plusieurs choses. déjà une maturité personnelle. Je pense que j'étais arrivée à un stade où, notamment la question que j'aborde des mémoires, c'est quelque chose que moi j'ai expérimenté puisque j'ai fait un travail sur moi-même. C'est aussi un travail que j'ai fait avec mes propres consultants, les personnes qui venaient me voir en séance. Et ensuite, il y a eu aussi, je pense, l'histoire collective, l'actualité qu'on est en train de vivre aujourd'hui, où je me suis rendu compte que certaines questions revenaient, notamment pour les minorités qu'on dit visibles, les afrodescendants. Et j'avais envie, en fait, d'incarner ça dans quelque chose de tangible, à la fois... je dirais un appel et une célébration et un acte de guérison, je dirais.
2: Ok. J'aime beaucoup, car avec Sarah, on en avait discuté un peu en off lorsqu'on se rencontrait, on discutait justement de comment organiser l'émission et on avait justement parlé de ça. Et ça me fait penser, du coup, ça fait vraiment écho au fait que justement vous parlez des minorités, leur représentation dans tout ce qui est de l'art, du cinéma. On voit que c'est en essor un peu. Ces dernières années, on les voit davantage prendre des rôles principaux, etc. Et votre livre, justement, aborde justement cette importance. Et on avait discuté d'un point que j'ai trouvé passionnant dans votre livre. C'était cette part qu'on ne connaîtra pas les caractéristiques physiques de votre protagoniste. Ouais. J'ai trouvé ça très, très intéressant. Car au final, on se rend compte qu'on sait... Vous me l'avez dit en privé que c'est une personne de couleur, une personne noire, une femme noire, mais on ne va jamais savoir à quel pourcent, quelle est la couleur de ses cheveux, de ses yeux, si elle est grande, petite ou quoi que ce soit. Et tout le monde pourra se représenter à l'intérieur de votre protagoniste et tout le monde pourra juste oublier ses traits de race, comme on aime le dire aujourd'hui, et séparer l'humanité entre différentes couleurs, les blancs, les noirs, les jaunes, les marrons, les rouges, les verts, et tout le monde à travers votre protagoniste, que je trouve très riche et très intéressant dans votre roman. C'est vraiment la partie que j'adore, c'est le fait que tout le monde peut se représenter à l'intérieur de votre personnage principal et oublier ses futilités avec la couleur de peau de « Ah, c'est une personne comme ça, donc je ne me reconnais pas. Hop, c'est une personne comme ci. Ah, c'est pas moi. » Et je trouve ça vraiment très, très passionnant.
1: Alors, par rapport à ça, c'est vrai

0: J'ai trouvé que c'était très juste. Et comme vous dites, mon désir à moi, lorsque j'ai écrit ce livre aussi, c'est que quand bien même mon personnage s'inscrit dans une histoire chargée en rapport avec l'esclavage, la colonisation, puisque c'est des choses qu'elle va découvrir au fur et à mesure en fait, de sa quête de compréhension de ses propres mémoires, oui. Eh bien, c'est en arrière-plan, en fait. C'est-à-dire que c'est, ça fait partie du récit, mais mon intérêt, c'était pas de mettre... ça fait partie du livre, parce que forcément, la personne est racisée, mais finalement, c'est pas le plus important. Le plus important, c'est qu'est-ce qu'elle va faire de toute cette histoire, qu'est-ce que ça lui apporte, en fait, de prendre conscience de toute cette histoire, et finalement, comment elle grandit et évolue à travers ça. Et je pense que lorsqu'on s'attache justement à la couleur de peau, à l'apparence du personnage, ça peut aliéner en fait une partie du lectorat, et chose que je ne voulais pas. Mon premier objectif pour ce livre, c'était qu'il ait un écho universel et qu'il parle à notre humanité avant de parler à notre couleur de peau. Après, je serais particulièrement touchée que ce livre ait un écho fort auprès de personnes racisées comme moi et mon personnage. Mais je le serais aussi tout autant si ce livre, en fait, a un écho fort chez des personnes qui sont blanches, en fait. Et ce qui est intéressant, c'est que jusqu'à maintenant, une majorité de mon lectorat est européenne. Et en fait, les retours que j'ai ne touchent vraiment pas du tout à la couleur de peau ou même à l'histoire, même si on me l'a dit hein, clairement qu'il y a des moments qui étaient un peu pénibles, qui étaient un peu difficiles à lire, parce que je pense qu'il y a beaucoup de gens en fait, qui méconnaissent la souffrance en fait, qu'ont pu vivre les personnes qui ont été déportées d'Afrique vers les Antilles, vers l'Amérique du Sud. Ou les États-Unis, ils méconnaissent en fait la brutalité de cette histoire. Et quand ils la découvrent dans le livre, on me l'a dit clairement, on m'a dit « Sarah, c'était dur, mais tu l'exprimes avec autant d'amour et autant de douceur qu'en fait, c'est fluide. » Et moi, c'est ça que je veux en fait transmettre. C'est comprendre que oui, ok, on a tous, à un moment donné, des vécus traumatiques et difficiles. Mais la question, c'est pas « Est-ce qu'on s'y noie ?» qu'est-ce que je fais de tout ça et qu'est-ce que ça m'aide à devenir un meilleur être humain. C'est ça la question en fait que pose le livre. Okay. Aussi.
1: Moi c'est ce que j'adore. Vraiment vous m'avez transporté avec cette idée-là. J'adore vraiment car grâce à vos choix d'écriture, vous nous avez permis à tous de mettre le cap sur les choses essentielles. Comme vous avez dit, qu'est-ce qu'on en fait de ça qu'est-ce qu'on fait de nos problèmes au lieu de se rajouter des problèmes sur bon, c'est une personne comme ça, de tel signe astrologique. Ah, ça ne fonctionne pas avec le mien, ça ne matche pas avec moi. Hop, c'est une personne de telle couleur. Ah oui, on m'a dit que les personnes comme ça, faudrait que je m'en méfie. On met le cap vraiment à travers votre histoire pardon, sur les choses essentielles de la vie. Et on évite de diviser l'humanité, même si c'est réel, la pluralité de l'être humain en fait sa richesse, mais ne devrait pas en faire... une guerre ou...
0: Oui, une arme, un objet en fait de conflit, quand bien même le conflit il a existé, oui. Il existe encore, oui. Mais la question c'est justement comment je surmonte le conflit. Et je pense que ça commence déjà par une compréhension de soi, une meilleure compréhension de soi.
1: Ok, je partage votre avis. Et puisqu'on parlait de votre protagoniste qui nous a fait voyager à travers ces pages de votre roman, qui est-elle? Qui est la protagoniste de votre roman, Sarah?
0: Alors, donc elle s'appelle Sarah, comme moi. c'est pas du tout un choix narcissique. En fait, j'ai vraiment passé du temps à chercher le prénom de ma protagoniste. Je pense que j'avais déjà écrit plusieurs chapitres avant d'avoir osé poser un nom, un prénom. Et c'est en regardant en fait des films que je me suis rendu compte que le prénom Sarah est partout, très souvent dans les films, Sarah est là. Et donc j'ai choisi ce prénom pour sa portée universelle. Voilà. J'ai pas du tout choisi ce prénom parce que ça s'inscrivait dans justement une culture

0: culture particulière. Je l'ai vraiment choisi parce que pour moi, le prénom Sarah, c'est un prénom universel qui traverse les cultures et donc qui dépasse clairement voilà, son histoire personnelle et qui en même temps permet à des gens de s'identifier. Parce que Sarah, c'est autant chez, si on va dans les religions, c'est autant chrétien que juif, que même musulman. Enfin, voilà. C'est une thérapeute, elle est maman, elle vit une vie relativement ordinaire, elle vit à Tours, parce que, comme je l'ai dit, Tours fait partie de mon histoire, c'est une ville que j'ai énormément apprécié vivre, et donc je voulais que mon personnage vive à Tours. Elle a une vie relativement stable, équilibrée, confortable, parce que vous pouvez le lire, elle voyage beaucoup, assez facilement, mais derrière cette stabilité, elle passe par des moments difficiles, elle est traversée par des questions intérieures, elle est issue de la diaspora africaine, mais élitiste. Et je pense que c'est intéressant parce que moi je m'en rendais pas compte parce que comme je l'ai dit j'ai mis en fait des parts de moi dans ce personnage et je suis issue que ce soit du côté de mon papa ou de ma maman de familles qui ont toujours été très proches du pouvoir depuis des générations, donc c'était logique pour moi que ce personnage ressemble, et c'est vrai que ça sort un peu du cadre classique de la femme noire ou de l'homme noir qui galère, quoi. Donc on me l'a fait remarquer. Ah, Sarah, ça donne une autre image du noir. C'est pas fait exprès, c'est celle que je connais. Oui. C'est une femme qui s'inscrit dans une filiation et dont en fait certaines mémoires vont s'exprimer à travers le corps, à travers des émotions, à travers aussi les rêves. Et donc elle va chercher à comprendre. Elle va chercher à comprendre d'où ça vient, qu'est-ce que ça traduit comme blessure, comme appel intérieur, et ça va devenir vraiment le fil conducteur en fait du livre.
1: Ok, vous avez dit que c'était l'image des personnes noires que vous connaissez, et ben, je pense que c'est celle qu'on devrait tous connaître, car les personnes noires ne se résument pas et ne s'arrêtent pas qu'aux stéréotypes, qu'à ce qu'on a pu entendre
0: dire... À la pauvreté.
1: Oui, c'est clairement. Ça, exactement.
0: À la pauvreté et aussi à un manque de peut-être de culture.
1: Oui.
0: Donc c'est vrai qu'en fait, et c'était vraiment pas du tout pensé comme ça, parce que comme je l'ai dit, mon livre, je l'ai écrit, c'était fluide, c'était venu, c'était clair pour moi que ça serait comme ça.
1: Oui.
0: J'ai pas anticipé après tous les questionnements anthropologiques que ça pouvait faire émerger, en fait. C'est vraiment notre rencontre qui m'a permis de me rendre compte qu'en effet, ça faisait émerger certaines questions anthropologiques et que ça... mettait en avant une image du noir très très peu connue,
1: oui.
0: Qui est celle en fait du noir qui est sachant, qui vit dans l'abondance, qui s'inscrit dans une lignée qui a été puissante, qui a dirigé des pays à un moment donné, voilà.
1: Une image forte, j'aime beaucoup. Et oui, votre roman relate un peu et déborde sur la dimension anthropologique avec du coup cette quête identitaire. On va le voir, je l'espère, si on a le temps, mais normalement on l'aura ce temps, cette quête du coup identitaire qui va permettre de voir cette dimension avec la parenté, avec sa descendance, son ascendance, ses ancêtres, ses racines, ses sources justement. Et souvent on retourne à ses sources lorsqu'on en a besoin, lorsqu'on est perdu, et c'est ce que justement fait votre protagoniste. Et je voulais savoir si le fait de ne pas l'avoir décrite physiquement a permis du coup vraiment à tout le monde de s'identifier, vous en avez parlé un peu tout à l'heure, et pas qu'aux personnes noires, c'est ça?
0: Je pense que ça dépendra du niveau de conscience des gens en fait aussi. C'est sûr que moi on me l'a dit, alors déjà je sais que mon livre n'est pas du tout tendance parce que il s'inscrit dans un genre qui est pas du tout mis en avant aujourd'hui on met en avant les thrillers, les romans policiers, les romans romantiques,
1: les dark romances aussi.
0: Mon livre déjà détonne, donc et en plus de ça, ça aborde, ça met au cœur de l'histoire une personne, héros auquel la plupart des gens, de prime abord, pourraient penser ne pas en fait s'identifier, auquel penserait ne pas pouvoir s'identifier. Sauf que tout à l'heure, vous me posiez la question du fait de ne pas avoir parlé de la couleur de peau. Je pense que de toute façon, même si j'avais pas... c'est pas de pas parler à la couleur de peau, j'en parle, mais de pas avoir mis en avant son apparence, je pense que même si j'avais décrit mon personnage, l'écrit et pensé d'une façon que, de toute façon, on est face à un être humain. On n'est pas face... je pense que c'est lié aussi à ma perception des choses, c'est que je suis avant tout un être humain. Je suis pas... c'est pas ma première identité, c'est pas je suis une femme noire d'origine d'Afrique. Non, c'est je suis une femme, un être humain, avec des émotions, avec des idées. Et c'est ce que mon personnage, en fait, est le miroir. C'est-à-dire qu'elle est avant tout un être humain. Oui. Par contre, au-delà du fait de ne pas l'avoir décrite clairement, je parle de problématiques liées à la femme africaine, notamment la problématique des cheveux, où c'est toujours en fait une question politique. Est-ce qu'il faut porter ses cheveux naturels? Est-ce qu'on peut porter des perruques et tout ça?
1: Enfin, oui. Est-ce voilà. que ça fait professionnel?
0: Je l'ai abordé dans le livre de façon assez drôle, me disaient certaines personnes, parce que en fait, pour moi, faut en rire. Je veux dire, nos cheveux sont nos cheveux, on en fait ce qu'on veut. Oui. Donc moi, ça me viendrait pas à l'idée de discuter du cheveu de la voisine qui est asiatique ou de la voisine qui est européenne.
1: Bien
0: donc
1: sûr.
0: Ça devrait même pas être un débat. Et donc je le mets tout de suite de côté pour faire comprendre que d'une certaine façon, oui, mon personnage casse un peu certains codes dans lesquels en fait on a tendance à figer les personnalités noires, et notamment dans ce cas-là la femme noire, pour vraiment revenir à l'essentiel, c'est je suis un être humain qui est en train de vivre en fait des choses qui me déstabilisent, qui me font me sentir me déborder, et comment en fait je gère ça. Et aussi parce qu'elle utilise le jeu, donc forcément en fait le lecteur est obligé d'une certaine façon d'entendre sa voix avant de se préoccuper de à quoi elle ressemble.
1: Oui.
0: Et donc le à quoi elle ressemble va se construire à travers la voix en fait, à travers la lecture que l'on va faire de ce livre. Et ça peut être quelqu'un qui ressemble à une copine que la personne connaît, une amie, une maman, ou ça peut être elle-même si la personne en fait vraiment s'identifie au personnage. Donc voilà, je pense que l'aspect physique, le fait de ne pas l'avoir trop décrit, finalement permet ça. Et en même temps, l'utilisation du jeu, d'une certaine façon, ne pouvait pas créer autre chose que une forte relation, je dirais, émotionnelle avec le personnage.
1: Ok. Moi, c'est ce que j'adore. Ça permet vraiment à tout le monde de se représenter et vraiment de faire comprendre ce que je trouve vraiment très très fort dans votre livre, au monde entier, à ceux qui le liront en tout cas, que l'essentiel de la vie, parce que votre livre, à travers la lecture, on adapte une certaine posture, on se recentre sur personnage principal, sur Sarah bien sûr, on se recentre sur l'essentiel, et c'est vraiment un comportement qu'on devrait adopter dans la vie de tous les jours. Pas s'arrêter à ce que le voisin a fait, à comment il était avant ou à comment il est aujourd'hui, et se concentrer sur l'essentiel. Avant de continuer, je vais vous proposer aux auditeurs et aux auditrices de faire une petite pause musicale pour continuer sur cette lancée, et après nous reviendrons sur l'exploration du thème central de votre livre, Sarah.
0: Merci beaucoup.
1: Merci à vous. Bonjour à toutes et à tous, vous êtes toujours sur Radio Campus Tour sur la 99.5, au micro de Coco sur l'émission Micro-Ondes, accompagnée de Napoléon pour la régie et de Sarah Choisy, notre autrice invitée du jour pour parler mémoire, pour parler de son livre « Lorsque la mémoire s'éveille ». Et tout à l'heure, nous explorons du coup ces différents centres d'activité, nous parlions de votre protagoniste qui s'appelle Sarah à l'intérieur de votre livre. Et pour explorer davantage le thème central, je voudrais vous demander du coup, pourquoi la notion de mémoire est-elle centrale dans votre livre ?
0: Déjà parce que travailler sur la notion de mémoire est mon travail. Et j'avais envie d'en faire l'objet d'un livre. Mais c'est aussi parce que mémoire, c'est à la fois ce dont on peut se souvenir, hein, mais c'est aussi parce que l'on va inscrire, dans l'histoire, pour l'éternité. Et j'avoue que ça me plaisait bien l'idée d'avoir un objet en fait que je pourrais créer et qui s'inscrive dans la durée pour moi et pour les générations à venir. Mais dans le cœur du roman même, je pense qu'on ne peut pas vraiment savoir qui l'on est si on ne se relie pas à ce qui nous a précédé. Donc mon personnage part à la quête d'elle-même et forcément partir à la quête de soi, répondre à des questions d'ordre existentiel implique à un moment donné de s'interroger aussi sur son passé et ce que l'on porte. Oui. Dans ce livre, j'aborde la mémoire à la fois de façon très corporelle, de façon symbolique, de façon émotionnelle, de manière historique. Et même de manière scientifique, à travers le test ADN, qui est une part importante de l'histoire. Et parce que je pense qu'aujourd'hui, on est arrivé à un stade où l'humanité a besoin d'avancer vers, je pense, plus d'humanité, plus d'humanisme, quand on voit toutes les guerres qui se passent actuellement dans le monde. Finalement pour des questions de ressources, encore une fois, on peut s'interroger parce que c'est des comportements que l'on a déjà eus et que l'on a et que l'on répète aujourd'hui, et à se demander si finalement nous n'avons pas perdu la mémoire de l'échec que peut avoir certains comportements collectifs. Et donc, pour moi, c'est un thème central parce que je pense qu'il est d'actualité. Il est important aujourd'hui, je pense, de s'interroger à un niveau individuel et collectif sur nos mémoires humaines.
1: Et il le sera toujours, d'ailleurs. Ce que je trouve vraiment intéressant, c'est le fait que la mémoire est un vaste champ qui renferme énormément de choses. Et justement, vous le disiez, la mémoire permet du coup de s'enrichir. Nous avons tous un moment besoin de notre vie d'aller à nos sources, de savoir d'où l'on vient, qui l'on est, et de ne jamais oublier d'où l'on vient et où on va. Ça, c'est important. Tout le monde en a besoin pour sa quête personnelle, spirituelle, professionnelle, etc. Afin de revenir sur ses pas. Et comme vous le disiez, on a peut-être, dans certains cas, on se pose la question, est-ce qu'on a perdu la mémoire sur notre passé, sur nos erreurs du passé ? Car en revenant sur nos pas, en revenant à notre vécu, nos expériences personnelles, on permet d'apprendre de nos erreurs. Et à travers cette mémoire, je voulais savoir si peut-on dire que notre histoire familiale continue de nous influencer longtemps après ?
0: Oui, même profondément. Pour moi, on ne naît pas vide, en fait. On n'est pas une page vierge lorsqu'on vient au monde. Et on peut le voir très, très simplement. Dès lors qu'on naît dans une famille, on naît dans un système qui va nous transmettre des interdits, qui va nous transmettre des valeurs, des règles. L'influence de la famille, elle s'inscrit à travers l'éducation, à travers les injonctions sociales, à travers les peurs, les croyances aussi qui vont nous être transmises par nos parents, par les personnes qui nous sont proches. Ce serait vraiment étrange de penser que la famille, une fois que l'on est né, parce qu'on est un individu à part, en fait, on ne n'hérite pas en fait de ce qui a pu traverser notre famille. Oui. D'ailleurs, c'est même le propos, je dirais, du travail en psychologie, en psychothérapie. On passe toujours par la phase d'anamnèse où on va interroger la personne que l'on va rencontrer sur son passé, sur ce qu'il sait de ses parents, de ses grands-parents. Pourquoi on le fait ? Parce que ces problématiques présentes s'inscrivent peut-être dans un schéma de transmission aussi. Et puis, c'est aussi comprendre dans quel système cette personne s'est inscrite, dans quel système elle a évolué. Et si on veut aller vers la notion de mémoire, puisque ça s'appelle mémoire transgénérationnelle, le fait que la famille puisse avoir cette empreinte longtemps après sur nous, c'est pas parce qu'on a quitté le giron familial qu'on n'est plus empreint de notre père ou de notre mère. On est notre père et notre mère. Génétiquement, on l'est, et d'autant plus qu'aujourd'hui, avec la nouvelle science qu'est l'épigénétique, on nous montre clairement que même dans notre ADN même, en fait, il y a des marqueurs aujourd'hui qui peuvent permettre de retracer des peurs, des traumatismes qui ont été vécus par des ancêtres bien avant nous. Donc cette question-là, finalement, de la mort transgénérationnelle, elle est vraiment présente au cœur de mon livre. C'est au fond le thème principal du livre. Et ça, même si voilà, ça s'inscrit après forcément à travers mon personnage, dans toute une histoire collective qui lui est propre.
1: Ok. Votre personnage principal, Sarah, dans votre roman, a eu besoin à un moment de sa vie d'aller à ses ressources, car quelque chose l'en appelait, l'a ramené à ses racines, à son pays d'origine, à là d'où elle est née. Et pensez-vous que du coup, comprendre son passé peut aider à se libérer, peut aider à avoir des réponses et à mieux avancer ? Comprendre certains fonctionnements, comprendre pourquoi on fonctionne comme ci et pas comme
0: ça. C'est évident. Malheureusement, il y a des personnes qui, notamment, je pense aux personnes qui sont adoptées, c'est pas évident pour elles, ou les personnes qui sont orphelins, c'est pas forcément toujours évident pour elles de remonter ce passé, et ça peut être une véritable souffrance. Moi, je ne suis pas orpheline. J'ai mes deux parents, j'ai la chance d'avoir mes deux parents, mais je me suis rendu compte que en écrivant ce livre je me suis rendu compte de ce qu'il me manquait, que par exemple je n'ai pas eu la chance de retourner poser les pieds sur le sol de mon pays d'origine comme le fait mon personnage. Et qu'est-ce que ça suscite chez moi, et c'est véritablement un manque malgré tout. Retourner dans le passé permet de guérir des parts de soi, permet de mettre de la lumière sur des parts d'ombre pour mieux les intégrer et pour se sentir complet. On sait bien en psychologie qu'un symptôme ou une souffrance actuelle peut aussi en fait avoir sa source dans le passé.
1: Oui. Donc peut éveiller des marqueurs somatiques.
0: Voilà. Donc c'est pour moi important à un moment donné d'oser regarder son passé pour pouvoir passer à autre chose et fermer des portes en fait.
1: Oui. À ce propos, serez-vous d'accord, Sarah, de nous guider à travers une petite lecture de votre roman, s'il vous plaît?
0: Bah écoutez, pourquoi pas.
1: Il y a un passage intéressant.
0: Lire un passage. Alors, est-ce que vous m'autorisez à lire longuement ou vraiment un court passage?
1: Un court passage, s'il vous plaît.
0: Un court passage. Alors, va falloir que je choisisse.
1: Pas de soucis. Tout est intéressant, il est bon à prendre et à entendre dans votre livre.
0: Alors, je vais lire un passage du chapitre 4 de mon livre. C'est lorsque Sarah en fait frappe à la porte d'une psychogénéalogiste.
1: D'accord.
0: Qu'une amie lui a recommandée, et qui dans l'histoire finalement cette première séance va tout déclencher derrière.
1: D'accord.
0: Donc elle est en conversation avec Karine, la psychogénéalogiste, et celle-ci lui dit, vous me direz ce que vous souhaitez travailler aujourd'hui, mais avant cela, connaissez-vous vraiment la psychogénéalogie? Avez-vous déjà fait une séance? Je secouais la tête, j'avais quelques idées sur la question, mais je ne savais pas vraiment, c'était une première. Elle sourit doucement. La psychogénéalogie, m'expliqua-t-elle, c'est l'art d'écouter ce que racontent les lignées. Aujourd'hui encore, c'est considéré comme une pseudo-science. Elle étudie comment les traumas, les secrets, les loyautés familiales invisibles se transmettent et impactent d'une génération à l'autre, pas dans les mots, mais dans le corps, les émotions, les schémas de vie. Elle prit un carnet et dessina rapidement un arbre. De nos ancêtres, nous héritons de beaucoup plus que la couleur des yeux ou la forme du visage. Nous héritons de mémoires, parfois lourdes, parfois lumineuses. Quand on ne les voit pas, elles dirigent nos vies depuis l'arrière-plan. » Elle marqua une pause puis ajouta : « Vous saviez qu'une étude scientifique a montré que les souris traumatisées transmettent leur peur à leurs petits sans qu'ils n'aient jamais vécu l'événement ? » Je la regardai surprise. « Non, je ne connaissais pas cette étude, vraiment. » « Oui, dit-elle, c'est une étude de 2013 menée par Brian Dias et Kerry Ressler à l'Université d'Emory aux États-Unis. Ils ont conditionné des souris à craindre une odeur précise, la fleur de cerisier, et leurs descendants, sur deux générations, réagissaient eux aussi avec peur, alors qu'ils n'avaient jamais été exposés au traumatisme. C'est une preuve biologique de la transmission de mémoires transgénérationnelles, et l'humain n'est pas différent. » Nous portons des empreintes de ce qui a été vécu avant nous. » Elle referma doucement son carnet.
1: Eh ben merci Sarah. J'ai beaucoup adoré cette lecture car elle parlait du coup d'une étude. Vous parliez de science tout à l'heure, du fait que dans votre roman, on y vient. Le domaine de la science prend sa place dans votre roman. Mmh. Et il parle d'identité, justement cette quête identitaire. Et est-ce une quête personnelle pour votre personnage ? Parce qu'on s'en rend bien compte que c'est une quête identitaire, mais est-elle personnelle ?
0: Ah oui, elle est extrêmement personnelle. Au départ, c'est pas le cas. Oui. Au départ, elle veut juste écrire un livre sur les mémoires familiales, et ensuite, elle part à la bibliothèque, elle commence à faire des recherches. Mais, comme je l'ai dit, c'est quelqu'un qui est traversé par... des rêves, par des sensations, des ressentis d'ordre physique, par des émotions qu'elle sent que parfois ça ne lui appartient pas. Oui. Et elle se dit qu'elle peut être son propre objet d'étude, d'une certaine façon, en allant voir une psychogénéalogiste. Et une façon pour elle aussi d'avoir de la matière pour écrire son propre livre. Et donc, ça devient... au final, une quête personnelle, parce que elle n'a pas d'autre choix que de se confronter à sa propre histoire pour finalement transmettre ensuite quelque chose d'un peu plus universel.
1: D'accord. Le message culturel à travers votre roman est-il, selon vous, une richesse ou parfois un défi pour vous personnellement et pour votre protagoniste, ou l'un ou l'autre ?
0: Alors, oui. Alors, métissage culturel, en effet, parce que mon personnage, certes, est d'origine africaine et né en Afrique, mais arrivé en France très, très jeune, comme moi. Donc, forcément, elle a grandi dans deux cultures, celle transmise par les parents, celle transmise par les parents, bah parce que de toute façon, comme je l'ai dit tout à l'heure, lorsque l'on vient au monde, on s'inscrit dans un système, et ce système a des codes, a des valeurs. Même si elle vit en Europe, elle sera toujours aussi africaine. Mmh. Et de mon côté, moi, je sais que mes parents... ne m'ont pas nécessairement transmis l'apprentissage de ma langue, mais je comprenais très bien lorsqu'ils parlaient dans les langues de mon pays d'origine. J'ai mangé de la nourriture du Congo. J'ai cette part africaine qui s'inscrit malgré tout dans mon héritage culturel aujourd'hui, qui est très européen. Et pour moi, en fait, c'est un défi, parfois. C'est les deux, en fait. Un défi, une richesse. Un défi, pourquoi ? Parce que je suis une personne qui fait partie des minorités visibles. Donc, quand bien même je connaîtrais parfaitement l'histoire de France, que j'aurais un français excellent, ou que je mangerais... la cuisine, la gastronomie française correctement tous les jours, eh bien, aux yeux de certaines personnes, je serais différente et je n'appartiendrais pas. Donc, c'est vrai que c'est là que ça peut être difficile quand on vient finalement quand on a deux cultures et qu'on s'approprie deux cultures, c'est d'arriver finalement à trouver sa place, parce qu'on peut avoir ce sentiment d'être entre plusieurs mondes ou même parfois de ne faire partie d'aucun monde. Parce que, comme je l'ai dit, je n'ai jamais eu la chance de retourner dans mon pays d'origine.
1: D'accord.
0: Et donc, je suis persuadée que si j'y retournais, à leurs yeux, je serais une Française.
1: Ouais.
0: Voilà, je serais vraiment Française. Ouais. Du bout des ongles. Et en plus, même la langue, j'aurais un accent, c'est sûr. Et donc, Là est l'inconfort, en fait. C'est d'arriver, finalement, à trouver... à pouvoir composer avec le décalage que ça peut créer lorsqu'on on évolue dans deux cultures. Mais c'est aussi une richesse, parce que ça nous apporte de la hauteur.
1: Bien sûr.
0: Ça apporte aussi beaucoup d'humilité, en fait, parce qu'on ne peut pas... s'enfermer dans une identité, puisqu'on est composé de plusieurs identités. Et ça apporte beaucoup de nuances, une certaine sensibilité, et ça ouvre finalement à cette notion d'humanité. En fait, on peut faire le choix de s'identifier à une identité plus qu'une autre, hein, si c'est ce qui nous semble le plus confortable. Mais personnellement, moi, je n'ai pas fait ce choix-là. Je reconnais complètement mes origines africaines, et tout comme, en fait, je reconnais complètement l'héritage culturel dans lequel j'ai grandi et dans lequel je m'inscris en France. Vous parleriez à mon mari, qui est français, d'origine picarde, il vous dira que je suis plus française que lui. Mais inversement, lui, il aime tellement, par exemple, la culture, la gastronomie, la cuisine de mon pays, qu'il la cuisine mieux que moi. Donc, je pourrais dire qu'au final, lui, de son côté, il est plus congolais que moi.
1: Oui.
0: Voilà. Donc, c'est comme ça qu'on réussit à composer. Oui. C'est lorsqu'on reste ouvert, qu'on comprend qu'on est avant tout des êtres humains, et qu'à un moment donné, par le hasard de la vie, on se retrouve à naître dans certaines parties du monde. Cet environnement, cette famille, ce système nous inscrit, nous donne une identité, mais cette identité, en réalité, elle n'est pas figée, elle peut s'ouvrir, elle peut s'agrandir, elle peut s'écarter.
1: Et en fonction, comme vous le disiez, de notre lieu, de notre environnement, on sera plus, pour certains, africains que d'autres, et si on se déplace d'une autre partie du globe, on sera plus français pour d'autres que pour certains. Et au final, comme vous le disiez, on sera toujours. Et savoir d'où l'on vient, qui l'on est, permet de ne jamais oublier, et on en fait notre richesse au final, de se souvenir d'où l'on vient, qui l'on est, nos racines, et où l'on va. Et comment trouver sa place entre plusieurs héritages, justement ?
0: Je pense que je l'ai un petit peu abordé juste avant, lorsque je disais qu'il était important, finalement, de faire la paix avec les différentes parts de soi. On trouve sa place entre plusieurs héritages, pas nécessairement en choisissant un héritage plus qu'un autre, sans nécessairement hiérarchiser, en fait, les choses. C'est simplement reconnaître qu'il y a plusieurs dimensions, en fait, qui coexistent en nous.
1: Oui.
0: Comme mon personnage, moi, j'ai fait un test ADN il y a très longtemps, parce que j'avais des suspicions quant à certaines origines ethniques qui pouvaient me constituer. Et j'ai eu mes réponses, des réponses qui ne m'ont pas surprise, mais en même temps qui remettent en question, comme ma protagoniste, le cadre, en fait, et l'histoire transmise. Mais ce que j'ai compris, c'est que l'être humain, c'est un peu comme un puzzle, en fait. Chaque pièce, il est constitué de pièces qui sont différentes. Un puzzle, il y a plein de pièces différentes, mais lorsqu'on les assemble ensemble, en fait, ça donne une image, un tout cohérent. Nous, en tant qu'être humain, c'est comme ça qu'on devrait, je pense, se penser. C'est-à-dire que nos héritages différents sont des différentes parties de notre puzzle personnel, et qu'elles ne se contradisent, elles ne se contredisent pas. Et cela, quand bien même il se trouve que les mémoires liées à ces différentes parties de soi ont été à un moment donné en conflit ou en guerre. Je pense qu'à un moment donné, en fait, nous, ce que l'on est, la personne que l'on est, lorsqu'elle est face en fait, à ces différentes parts de son histoire, lorsqu'on découvre par exemple qu'on a un ancêtre qui a été un monstre, une horrible personne, mais qu'à côté de ça, on a peut-être un ancêtre qui lui a été extrêmement une belle âme, comme diraient certaines personnes, eh bien... est-ce qu'il faut que je rejette la part de moi qui était un monstre ? Je ne pense pas. Je pense simplement qu'il faut reconnaître que oui, il y a eu dans ma lignée, dans mon arbre, dans mon héritage, des choses horribles qui se sont passées. Oui. Et que moi, aujourd'hui, en tant qu'être humain, je suis capable de faire des choix et qui peuvent ne pas du tout s'inscrire dans cette dynamique. Et donc, d'une certaine façon, pardonner, en fait.
1: Oui, et travailler là-dessus.
0: Et le travailler là-dessus, si j'en ressens le besoin. Mais voilà, c'est, pour moi, on compose avec des héritages différents en faisant la paix avec soi.
1: Ok. Vous m'avez confié avoir été très émue en écrivant certaines scènes de votre roman. Et est-ce que votre roman vous a permis de faire la paix avec certaines choses ?
0: Ah bah, clairement, oui. oui, oui. Déjà, le premier, c'est mon vieux désir d'écrire un livre. Déjà, le simple acte de l'écrire était pour moi un acte de guérison et aussi un acte d'accomplissement. J'ai vraiment senti que ça m'a... rattaché à une partie de mon pouvoir personnel d'écrire ce livre. Et puis... c'était quelque chose que je portais en moi depuis tellement longtemps que aller jusqu'au bout de cet objectif-là m'a vraiment fait beaucoup, beaucoup de bien. Ensuite, le roman m'a permis aussi d'exprimer des choses assez profondes, assez intimes, mais avec beaucoup de détachement. Et la fiction m'a vraiment offert un espace de liberté, un espace de nuance et aussi un espace de vérité. C'est ma vérité à travers une fiction. Après, chacun peut y lire ce qu'il veut. Voilà. Et donc, ça m'a aussi permis de faire la paix avec certains pans de mon histoire personnelle. Puisque comme ma protagoniste, je suis congolaise. Donc forcément, ça m'a obligée à aller chercher un petit peu, de comprendre certaines dynamiques de l'histoire congolaise. Et puis voilà, d'avoir certaines prises de conscience qui ont fait mal. Mais en même temps, on dit « Ok, ça fait partie de moi ». Et c'est là qu'on se rend compte aussi que ça apporte beaucoup de nuances parce qu'on n'est plus du tout, on ne peut pas être dans un discours de « Le monde est tout noir ou tout blanc ». C'est pas aussi simple que ça.
1: Oui, être plus d'un extrême que de l'autre, on manquerait de l'autre côté. Si on est plus à gauche qu'à droite, on manquerait de notre partie droite de nous. Et si on est plus à droite qu'à gauche, on manquerait de cette partie gauche de nous. Quel message aimeriez-vous transmettre à travers cette histoire, à travers votre roman, à travers cette écriture, à travers vos pages, à travers votre protagoniste, Sarah ?
0: Bien déjà, à travers ma protagoniste... j'aimerais qu'il prenne conscience de l'importance des mémoires, de l'impact qu'elles peuvent avoir sur notre psyché, sur notre comportement au quotidien, sur les biais cognitifs qu'on peut avoir sur la vie, sur les autres. J'aimerais aussi que ce livre en fait permette aux gens, puisque elle parle d'une histoire qui nous est commune à tous. En allant chercher son histoire, elle est confrontée à la mémoire de l'esclavage, elle est confrontée à la mémoire de la position de certains royaumes africains dans l'histoire du monde. Elle est confrontée aussi à la colonisation un petit peu, mais c'est surtout l'héritage apporté par l'esclavage. Et puis il y a aussi la question des racines, donc d'être déraciné, d'être parti dans un ailleurs, et puis de se reconnecter en fait avec cette terre-mère qui lui a donné vie, et de se dire que tout ça c'est beau en fait, tout ça, ça me constitue, c'est beau. Et que, certes, j'ai peut-être vécu des blessures, mais je ne suis pas condamnée en fait, à les subir passivement. Je ne suis pas condamnée à en être une victime perpétuelle. Qu'à travers ces blessures, il y a des forces, il y a des ressources. que mes mémoires, en fait, même si des fois, oui, ça peut être douloureux d'aller les chercher, d'aller les regarder, mais c'est le premier pas vers la guérison.
1: Oui. Et, Vous faites votre force.
0: Voilà, on en fait sa force. Et puis, comme mon personnage est une personne racisée, mon livre paraît exceptionnel. Je pense que si ça aurait été Sarah française, en fait, on n'aurait pas du tout, je pense, perçu l'histoire de la même façon, puisque nous, on a baigné dans la culture européenne et française, avec l'histoire française. Oui. Donc, on aurait été face à une protagoniste qui aurait découvert que son ancêtre était peut-être le duc d'Orléans ou je ne sais quel personnage illustre. On aurait trouvé ça juste génial, mais ça aurait été juste génial. Là, ici, je sais qu'il y a un inconfort parce que la personne est racisée, on n'a pas trop l'habitude, je pense, de faire d'un livre une héroïne. Après, aux États-Unis, voilà, on trouvera plein d'auteurs afro-américains dont les héroïnes seront racisées. Mais c'est vrai que là, en fait, on se retrouve face à une personne qui est racisée, mais en même temps, dont la portée, pour moi, reste très universelle. Et cela convient même, par son histoire, on touche à des thématiques qu'on pourrait se dire ne nous concernent pas, parce que moi, j'ai beaucoup entendu des gens, et je pense que dans le livre, elle l'aborde, Sarah, qu'elle se retrouve confrontée à une personne qui lui dit clairement que pour elle, la question de l'esclavage, elle ne se sent pas concernée, sauf que la vérité, c'est que ça nous concerne tous, et que ça nous concerne tous parce que oui, dans l'histoire, beaucoup de nations y ont participé, mais pas que, parce qu'en fait, les mémoires de ces événements traumatiques ont encore un impact aujourd'hui dans les rapports de force et dans les relations entre les personnes dites blanches et les personnes dites de couleur. Et donc, au final, c'est se mentir que de dire que ça n'existe pas et faire l'autruche n'aide plus. Et je pense que ce livre aussi a cet objectif-là, c'est de faire la paix avec cette histoire, de la regarder en face et dire « Ok, il s'est passé ça, nos ancêtres ont eu leur part de responsabilité, mais moi, en tant qu'être humain, aujourd'hui, qu'est-ce que je peux faire pour que ça ne se répète plus ?» En fait, c'est ça.
1: D'accord. Mmh. Merci Sarah, nous avons parlé longuement de votre roman, mais où peut-on trouver votre roman et suivre votre travail, s'il vous plaît ?
0: Alors, on peut trouver Lorsque la mémoire s'éveille dans n'importe quelle librairie, si on donne les références, nom de l'auteur et titre. À la FNAC, on peut commander en ligne sur les sites de la FNAC, de la librairie Erol, d'Amazon. Je me suis auto-éditée via la librairie Bod, donc là aussi on peut l'acheter. Vous pouvez aller dans les enseignes, en fait, vous donner le titre, et normalement ils le trouvent et ils le commandent assez facilement. Alors il ne faut pas du tout se fier au délai, au délai de réception sur les sites en ligne, parce que c'est des livres qui sont créé à la demande, donc c'est la petite dimension écologique, c'est que le livre existe dès le moment que on passe commande.
1: Oui.
0: Et puis sinon, après, on peut me suivre sur les réseaux sociaux, on tape mon nom et me retrouve sur Facebook et Instagram.
1: Eh bien, merci Sarah. Son livre est disponible notamment en e-book. Je vous remercie infiniment pour avoir accepté l'invitation et d'être venue derrière les micros de Radio Campus Tours sur la 99.5.
0: Merci Coco.
1: Nous rappelons que son livre, c'est Lorsque les mémoires s'éveillent de Sarah Choisy avec un Y à la fin. Vous pourrez la retrouver sur les réseaux sociaux chara.choisy.holistique ou sarah.choisy.chanteuse. Une personne formidable, vous l'avez entendu derrière les micros de Radio Campus. Nous vous remercions, vous étiez sur l'émission de Micro-Ondes avec Coco, accompagnée de Napoléon pour la régie et de Sarah Choisy. Je vous laisse sur cette dernière note avec une musique pour finir sur cette lancée.
2: Coco, on a quoi au menu ?
3: Et Coco, on joue quoi aujourd'hui ?
2: Regarde vers le micro ! À bientôt.
4: Bonsoir. Est-ce que vous... Merci.
2: Bon, bonsoir tout le monde, bonsoir à toutes et tous. Merci d'être ici, de braver la pluie pour nous rejoindre. On ne va pas être très long, mais ce projet-là, ce soir, nécessite quand même qu'on vous fasse un petit mot. Je suis très heureux d'être entouré de mes camarades Stéphane Payen et Bo van der Werf pour cette création, même si ce n'est pas la première, mais c'est une création portée par le Petit Faucheux. Voilà. En quelques mots, Bo, ici présent, a été l'artiste associé du Petit Faucheux pendant 2 années, vous le savez certainement. À la suite de quoi, on a développé plusieurs projets ensemble. Et puis, très rapidement, est arrivée cette idée de construire avec Stéphane et les musiciens que vous verrez tout à l'heure au plateau, une espèce d'expérimentation, de fiction musicale autour de la notion d'écologie sonore, d'environnement. Mais je laisserai les artistes en parler. Et on s'est dit, on va essayer de travailler ensemble à monter un projet relativement ambitieux. Il se trouve qu'à l'époque, le ministère a lancé un appel à projet, je ne vais pas vous abreuver de jargon de politique culturelle, mais qu'on appelle la création mutualisée en musique actuelle, qui incite en fait les salles de diffusion, comme les nôtres et d'autres, à mutualiser et à renforcer, si vous voulez, les parcours d'accompagnement de ces projets-là. Voilà. Donc c'est un long travail qu'on a mené ensemble pour aller chercher des partenaires en coproduction, en accueil en résidence, sur ce projet-là, et trouver aussi des dates en diffusion. Donc ce projet a déjà joué 7 fois avant d'arriver ici ce soir. Et puis ensemble, on a rencontré des partenaires sur le territoire où Stéphane et Bo sont venus s'imprégner du territoire de la région Centre. On travaillait avec 3 scientifiques autour de la notion d'empreinte sonore. Je vais les laisser développer cela. Et puis, au gré de ce parcours-là, ils ont rencontré différents paysages et partenaires de la région, l'abbaye Noir-Lac, la maison du Tilleu avec Jean-Loup Graton qui est présent ici parmi nous ce soir, qu'on salue, qui a accompagné le projet, aussi Alain Lecomte à la Devinière, le musée Rabelais de Chinon, qui tous ensemble ont accompagné une partie du parcours de ce projet-là et donc ont concouru à l'essor de ce projet-là. Et là, vous arrivez maintenant ce soir au moment où le projet est né et va vivre sa vie, j'espère, assez longtemps, et qu'on va continuer de le porter. Mais vraiment, c'est une grande fierté, parce que c'est un projet qui nous a beaucoup nourri, nous, pendant 2 ans au Petit Faucheux, avec Stéphane et Bo, et qui, en plus, nous permet d'avoir une relation avec les artistes qui dépasse le simple cadre d'une programmation, j'achète, j'achète pas, ou on trouve une date. Et là, on est vraiment dans un vrai dialogue, et c'est, j'avoue, pour moi, ce qui me passionne le plus aujourd'hui, d'être à cet endroit-là du dialogue. Voilà. Donc, vous assistez aujourd'hui à... Voilà, l'aboutissement dans le long processus. Je m'arrête là, je suis toujours trop long.
4: Merci Sylvain. Donc, en fait, tu as déjà dit tout ce que j'avais noté ici sur mon petit copion, mais c'est pas grave. Donc, effectivement, comme a dit Sylvain, en fait, le Petit Faucheux pour nous, ça a été une maison d'accueil en fait pour générer ce projet. Le projet est né sur ce plateau, là, il y a 1 an et demi exactement. C'était une première réunion avec 3 scientifiques qui nous ont accompagnés pendant toute l'élaboration du projet, comment transposer en musique des sensations, en fait. Et les sensations, ici, c'était celles de la région qu'on a pu visiter. On a eu une résidence à la Devinière, à la Maison du Tilleu, ici évidemment au Petit Faucheux. On a été accompagné donc par ces 3 scientifiques que j'aimerais nommer. Il y avait l'ornithologue Léa Mariton, neuroscientifique Nicolas Farrugia, un géographe et chercheur Samuel Chalea, voilà. C'est écrit là, mais bon, là j'essaie de le faire sans papier. Tout ce que je pourrais rajouter à ce qu'a dit Sylvain, c'est cette notion d'accueil ici dans cette maison. Et le fait de revenir ici et de présenter ce projet ici, pour nous, signifie beaucoup. Et donc, j'aimerais bien vraiment remercier le Petit Faucheux, toute l'équipe. Et si ça ne vous dérange pas, je vais nommer tous les gens qui, quelque part, ont participé de près ou de loin à ce projet. Donc, merci Mam, merci Garance, Mathieu 1, Mathieu 2, Estelle, FX, Clara, Isabelle... Johan, Michael, Théo et Florian. Donc c'est un projet made in le Petit Faucheux que vous allez entendre ce soir. Je donne la parole à Stéphane.
5: Je ne sais pas quoi, c'est déjà bien complet hein, tout ça, j'arrive en troisième. Tout ça pour dire que ce soir vous allez entendre l'aboutissement d'un long travail. dans lequel éventuellement tout ce qu'on a pu vivre ne peut être évoqué qu'indirectement. Donc ce qu'on a pu vivre, c'est tant d'échanges autour de l'écho-acoustique, les notions d'écho-acoustique, de ce qui se passe sur les bords de Loire, de ce qui se passe dans une institution comme le Petit Faucheux qui essaye de faire un travail sur les territoires comme le fait la Maison du Tilleux ou le Musée Rabelais pour rencontrer des gens, voir ce qui se passe autour de chez nous, autour de chez vous, pour voilà, ouvrir grand nos oreilles, voir ce que la nature nous raconte, d'où le nom de cette aventure, Earth Talk, et qu'on a traduit, nous, avec nos mots, avec ceux de Tamara Walcott, que vous entendrez, et aussi qui ne sont pas forcément une translation voilà, du chant des oiseaux ou des sons de la nature, parce que c'est, à mon sens, enfin, à notre sens, quelque chose qu'il est impossible de transposer. La nature est unique. Elle est, là, je parle très personnellement, je me sens tout petit à côté d'elle. Voilà, je la sens bien plus apte à s'exprimer, à nous dire des choses chaque jour. Elle le fait beaucoup en ce moment. Et voilà, cette aventure, elle existe. Et je voulais rappeler aussi, parce que je me permets, sans prendre qui que ce soit en otage, voilà, éventuellement, pour les plus investis d'entre nous, on va tous voter dimanche. C'est que ben voilà, cette aventure qu'on a vécue, qui nous a permis de, et je le redis, d'aller à la Berne Noire Lac, d'être au Petit Faucheux, d'être à la Maison du Tilleux, d'être au Musée Rabelais, de travailler avec le Festival Jazz d'Or à Strasbourg, ou de travailler avec une structure francilienne qui s'appelle In and Out, et je pourrais continuer de citer des noms, des partenaires. Ça existe parce qu'il y a des politiques culturelles qui font qu'aujourd'hui, on peut continuer de fabriquer des objets qu'on va vous proposer. Ça existe, ces politiques culturelles, et ça fait qu'il y a un public. Merci à vous d'être là. Et voilà, je crois que c'était important de rappeler ça. On est tous ensemble, toutes et tous ensemble.
2: Donc, avant de passer tout de suite au concert, deux dernières petites choses. Effectivement, tout a été dit. On vous laisse découvrir la musique. Ce projet est possible grâce au financement public, grâce aussi au fonds de dotation Opilion, dont vous avez, je pense, en partie, pour certains d'entre vous, déjà connaissance, mais il est bon de le rappeler. Un fonds de dotation que nous avons créé au Petit Faucheux il y a maintenant environ 2 ans et quelques, qui, grâce aux dons de particuliers, mais aussi d'entreprises, permet de venir financer des actions de transmission, des actions de recherche et de laboratoire, tels que ce projet-là, qui vient soutenir des périodes habituellement les plus fragiles, c'est-à-dire les périodes de recherche et de création. Et Earth Talk est le projet le plus emblématique d'un de nos axes de soutien avec le Fonds de dotation Opinion, qui est justement l'aide à la création. Voilà. Donc il y a des petites plaquettes à l'entrée du Petit Faucheux sur le Fonds de dotation, un site internet qui est très explicite, qui vous permet de suivre l'ensemble de nos actions et aussi ce que l'on fait sur les enjeux de parité, d'inclusion, etc. Donc vous pouvez donner à tout moment aussi pour venir soutenir des projets comme celui-ci. Et donc je remercie également aussi ce soir très largement le fonds Opilion. Dernière petite information, quelques dates à vous remettre en tête peut-être. Je vous invite très fortement à venir écouter Johnny Rabagone la semaine prochaine. Pour celles et ceux qui ne connaissent pas, c'est absolument exceptionnel. C'est du jazz vraiment américain de très haute volée. C'est vraiment une grande chance de les avoir ici. Ils sont rares en France, ils jouent très peu. Encore une fois, le Petit Faucheux fait un travail très proactif pour faire venir ces scènes-là ici à Tours. Donc c'est une grande chance. Le lendemain, le 18 mars, aura lieu une masterclass ouverte à toutes et tous. Donc encore une fois, ces workshops et ces masterclass, là aussi financés grâce à l'aide du fonds dotation Opilion, sont destinés à des étudiants, mais aussi ouverts au grand public. Voilà. J'attire aussi votre attention sur la date de Kit Downs en trio. Voilà. Si vous êtes présent ici ce soir, vous êtes sensible à des esthétiques qui, à mon avis, sont cousines. Et je vous invite vraiment à vous rendre sur le site internet pour découvrir ce groupe-là. Voilà. Dernier petit mot, excusez-moi, et après on en arrête. Ce soir, c'est une soirée exceptionnelle à plus d'un titre pour Earth Talk, mais aussi pour notre équipe qui connaît une nouvelle phase aujourd'hui. Et il y a quelques changements et un départ d'une personne qui a été une cheville ouvrière beaucoup des accueils artistiques aujourd'hui pendant 6 ans. Il s'agit de FX, François-Xavier Madamet, notre chargé de production, qu'on salue ce soir puisqu'il a décidé de voler vers de nouvelles aventures professionnelles. Il a trouvé des nouvelles missions de régie dans un lieu de la métropole, hein, qui est le 37e parallèle, on peut le dire, c'est officiel. Et donc ce soir ici, c'est son dernier concert en salle au Petit Faucheux. Les musiciens le connaissent bien parce que c'est lui qui va les chercher à la gare, qui voilà, les transporte en voiture, qui fait les accueils, qui aide au montage du plateau. C'est aussi pour nous ici, pour beaucoup d'entre nous, le responsable des fromages. Et ici, je vous assure que c'est très important. Le plateau de fromage fourni au marché des Halles juste à côté, chez le Meunier, meilleur ouvrier de France, est une donnée très importante de nos accueils artistiques. Et c'est un spécialiste de fromage, et ça, on va avoir du mal à le remplacer. Puis au-delà de ça, trêve de plaisanterie, voilà, c'est quelqu'un qui a vraiment mouillé la chemise pendant 6 ans pour nous aider à vraiment renforcer et professionnaliser notre accueil des artistes. Donc j'aimerais beaucoup, s'il vous plaît, ce soir, qu'on lui adresse un chaleureux merci. Merci à vous. Et maintenant, cessons de parler. Place au concert. Merci à vous. Très bonne soirée.

Écoutez les rumeurs d'ouragan. Écoutez les eaux en pleurs. Écoutez les larmes sur l'épaule du paysage. Écoutez les conversations éventées du séisme. Écoutez les boîtes vocales des océans. Écoutez ces bruyons de langue.

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Mana, I met infrasound. Tous les phénomènes géophysiques sont émetteurs d'infrasons.

éruption volcanique, chute de météorites, tornades, tremblements de terre, foudre, houle océanique, flux d'air au-dessus des chaînes des montagnes, cascades, aurores boréales, coulées de lave, écoulements fluviaux, ondes sonores sur les dunes du désert, glaciers qui vêlent l'ouragan. All geophysical phenomena emit infrasound. Les infrasons décrivent des ondes sonores dont la fréquence est inférieure à la limite inférieure de l'audibilité humaine. 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

0: Une onde acoustique est une onde de pression. Une onde mécanique donc qui se propage de manière longitudinale en faisant osciller les molécules d'oxygène et d'azote de l'air, créant de légères surpressions et dépressions à son passage. La longueur d'onde correspond à la distance entre deux maximums ou entre deux minimums de pression.
1: Une onde acoustique est une onde de pression.
0: Plus la fréquence d'une onde sonore est petite, comme c'est le cas dans les très basses fréquences, plus la longueur d'onde est grande et plus l'onde voyagera loin. Elle aura également tendance à être aveugle aux obstacles plus petits que sa longueur d'onde. Inversement, plus une fréquence est haute, son plus aigu, plus sa longueur d'onde sera petite et plus rapidement elle sera absorbée par l'atmosphère et affectée par les obstacles. Cette relation entre fréquence et longueur d'onde s'incarne dans une équation simple. Longueur d'onde en mètres égale vitesse du son 340 mètres par seconde au niveau du sol divisé par fréquence en hertz.

la nature et la puissance de la source. D'une fréquence de 1 mHz aura une longueur.

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1: Saka, l'enfant du club à droite, Odegaard, le capitaine en numéro 10, Leandro Trossard, le belge, et Kai Havertz en pointe, préféré à Victor Gyökeres, le suédois. Voilà, messieurs, pour les compositions d'équipe, alors que ça va démarrer dans quelques secondes.
2: Merci Cédric Delier et De Oliveira. On espère que vous allez pouvoir profiter tranquillement de cette rencontre à la Puskás Arena.
1: Vous savez, je suis là. Hein.
2: Alors on reviendra peut-être vous voir. On n'exclut rien. On ne s'exclut même pas d'aller jeter un œil sur le parcours de Moïse Kouamé à Roland-Garros, qui est en plein troisième tour face à Tabilo. Il menait un 7 partout il y a encore quelques minutes. On va suivre ça aussi de près, parce que on est comme ça, RFI, il n'y a pas que le foot dans la vie. La compo d'équipe, un mot juste, Patrick Juillard, au moment où le coup d'envoi va être donné. Une logique implacable côté Paris. C'est plus étonnant côté Arsenal.
3: Oui, quelques choix forts de la part d'Arteta. Déjà, Gyökeres sur le banc et Havertz en pointe, parce que peut-être l'expérience des grands rendez-vous est plus forte chez l'Allemand. Et Incapié, donc préféré à Calafiori, peut-être un choix d'un profil plus physique, plus costaud, pour contrer les velléités offensives parisiennes. C'est Mosquera qui, lui, aura la lourde tâche d'essayer de contenir Kvaratskhelia. Donc ça, c'est un duel que je vais suivre avec une attention particulière, comme tous les journalistes sur place, au dire de Cédric.
2: On est content, Victor, de revoir Ousmane Dembélé à 100%, c'est ce qui a été dit, et Sidela et Achraf Hakimi aussi sont deux maillons essentiels de ce tenant du titre, puisque le Paris Saint-Germain est bien tenant du titre.
4: Oui, c'est forcément... Il y a un petit point de vue psychologique à avoir les 10 mêmes joueurs de champ que lors de la finale précédente, forcément. C'est sûr qu'il y avait ces petits doutes, et on suivra Achraf Hakimi. Est-ce qu'il sera à 100%? Ça fait 6 semaines qu'il n'a pas joué. Ousmane Dembélé, pareil, quel est son état de forme? Il était sorti, on s'en souvient, contre le Paris Football Club lors de la dernière journée du championnat de France. L'avantage, pour Luis Enrique, c'est qu'il peut compter sur absolument tout le monde, puisqu'il n'y a aucun absent dans l'effectif parisien.
2: Eh bien, nous, on a beaucoup douté depuis une heure et demie. Frédéric Suto s'est beaucoup employé, tout le monde, beaucoup de gens à RFI, et on a la chance de pouvoir compter sur Baptiste. Le Duc, c'est bien le bon, qui est au Parc des Princes avec une bonne ligne qui fonctionne.
5: Exactement, et je me permets de remercier aussi Richard Rifono, qui a beaucoup aussi
2: ouvert
5: en coulisses pour que cette ligne fonctionne. Donc effectivement, et ça vient de partir d'ailleurs à la Puskás Arena, ça vient donc de partir encore plus belle au Parc des Princes. On applaudit dès qu'on voit un Parisien à l'écran, on hue dès qu'on voit un gunner à l'écran. Je peux vous dire que le public ici est vraiment très chaud, et que ces premières secondes, on a déjà l'impression que c'est comme si c'était les 5 dernières minutes. Le public pousse déjà à quelques centaines de kilomètres de Budapest.
2: Et la température, elle ne va faire que monter, et pourtant elle est déjà terrible. On le sait, à Paris depuis une semaine, on imagine l'étuve du Parc des Princes au moment où vous y êtes.
5: Ouais, j'essaye de voir. Il y a quelques personnes qui ont déjà fait tomber le maillot pour essayer de se rafraîchir un petit peu. Mais globalement, c'est un stade qui est quand même rouge et bleu, et qui regarde là un premier coup de pied arrêté. Hein. On en parlera pour Arsenal, cette arme. Les coups de pied arrêtés, ça va finir cette fois en sortie de but, et un renvoi aussi 6m50 pour Matvei Safonov.
2: Voilà pour ce début de match. On va peut-être s'observer un petit peu. Ce serait logique, hein, Patrick.
3: Oui, ce serait logique. Et puis, je pense que le Arsenal a vu, comme beaucoup d'autres, la finale de la saison dernière. Donc, à mon avis, les lignes vont être resserrées, les boulons vont être resserrés particulièrement. D'autant que c'est l'identité de cette équipe. Hein. C'est plutôt une équipe qui attend l'adversaire et qui va essayer de le piquer sur ses points faibles. Avec parcimonie mais efficacité.
2: Oui, c'est pas le jeu exaltant tout à fait du Paris Saint-Germain du côté d'Arsenal.
3: C'est plus le Arsenal de 2004 avec Arsène Wenger. Hein. C'est plus le même style de jeu. C'est autre
2: les
3: chose.
2: Invincibles du dernier titre jusqu'à il y a quelques jours, des Gunners du dernier titre en Première Ligue. C'est pas sexy, mais c'est solide derrière. Ouais, disais, 6 buts encaissés en 14 matchs jusqu'ici, c'est pas mal.
4: Ouais, face à la meilleure attaque, qui est en l'occurrence le Paris Saint-Germain. Oui, les Gunners, ils vont s'appuyer, Olivier, sur leurs forces, ce qui ont fait qu'ils ont remporté la Première Ligue, pas forcément magnifique. Beaucoup de victoires 1-0, plus de 12, 13, 14, si je ne m'abuse. Et voilà, un match qui sera sans doute plus tactique que celui de la saison passée, avec un rapport de force qui est, semble-t-il, différent. On le rappelle, hein, les Gunners, ils ont fini premier de la phase de Ligue dans la Ligue des Champions. Certes, ils ont eu un parcours moins compliqué que le Paris Saint-Germain.
2: Oui, on regardait ça tout à l'heure depuis les huitièmes de finale. L'adversaire est moins clinquant. On peut peut-être rappeler le parcours d'Arsenal depuis les huitièmes. Eux étaient qualifiés directement pour les huitièmes puisqu'ils avaient fini premier de la phase à poule unique.
4: Ils ont affronté donc les Allemands du Bayer Leverkusen.
5: Ils ont encaissé un seul but dans le jeu depuis les huitièmes de finale. C'était contre le Bayer Leverkusen en huitième. Donc ça montre aussi la solidité.
4: Avant d'affronter le Sporting Portugal après le
2: Bayer Leverkusen, Sporting Portugal.
4: Et en demi-finale, l'Atlético Madrid, où ça n'avait pas été simple pour se qualifier jusqu'en finale.
2: Et côté PSG, on rappelle le parcours un peu plus compliqué.
4: Alors de tête, c'était Monaco en 16e de finale, Chelsea en 8e. Liverpool en quart et en demi-finale, cette demi-finale d'anthologie contre le Bayern Munich. Et Patrick le résumait très
3: le
4: bien.
3: PSG, trois anciens vainqueurs. Un finaliste et trois anciens vainqueurs. Arsenal, c'est deux finalistes sur la totalité des clubs qu'ils ont affrontés sur les trois. Donc, c'est un parcours un peu plus Ligue Europa pour Arsenal et un vrai parcours Ligue des Champions haut niveau pour le PSG.
2: Et alors je vais livrer cette statistique entendue tout à l'heure dans l'avant-match chez des confrères. Quand on sort le Bayern Munich en Ligue des Champions, on a 90% de chances de gagner la coupe derrière. Les statistiques n'engagent que ceux qui les croient.
3: Mais c'est vrai que le PSG a sur ses épaules ce soir la pression du favori. Et c'est une nouveauté pour cette équipe, puisque la saison dernière, sur le parcours, on se disait qu'ils avaient toutes les chances de l'emporter, mais il y avait toujours le poids de l'histoire, le poids des défaites passées, des revers passés. Ils ont vaincu définitivement ça l'an dernier à la même époque.
2: Troisième finale en 6 ans hein, aussi, voilà. L'expérience est là.
3: Ils l'ont enfin gagné, donc... Et maintenant, ils ont le poids du favori. Il faut se mettre dans un nouvel état d'esprit pour surmonter ce poids qui peut parfois vous inhiber, qui peut parfois vous empêcher de dérouler comme vous l'avez fait jusqu'à présent.
4: Justement, j'ai une petite question, Patrick, que posait un auditeur sur cette notion de pression. Est-ce que en cas de défaite pour le Paris Saint-Germain, la saison, là, ça deviendrait un échec pour les Parisiens ?
3: Ben, c'est un échec.
2: Oui. On a entendu Cédric.
5: Messieurs, ouverture du score pour Arsenal. Je peux vous dire que ça jette un froid au Parc des Princes. Kai Havertz parti tout seul dans le dos de la défense parisienne, qui vient glisser ce ballon sous la barre de Matvei Safonov. Où ça commence mal pour le PSG.
3: Ah oui, le PSG pris totalement à revers là. Un contre. Et une frappe en angle fermé,
5: alors que Paris tenait le ballon timidement depuis le début, mais là c'est une perte de balle assez haute au niveau de la ligne médiane. Et tout de suite Kai Havertz qui est parti, qui a trouvé personne sur sa route, qui est allé jusqu'au bout de son action, et pied gauche qui vient frapper ce ballon hors de portée de Matvei Safonov juste sous la barre. Je pense que c'est le début de match idéal que recherchaient les hommes de Mikel Arteta.
2: Est-ce que ça n'est pas le début de match idéal tout court pour tous ceux qui aiment le football et qui veulent voir une grande finale, une finale ouverte, et pas, même si elle s'était bien terminée, que tout avait été merveilleux pour Paris la saison passée, elle avait été pliée assez vite.
5: Attendez, parce qu'il y a peut-être une main. Il y a peut-être une main de Leandro Trossard sur une tentative de dégagement de Marquinhos. On vient forcément de réagir dans les tribunes du Parc des Princes.
2: Ah oui.
5: On le voit clairement.
2: Oui,
5: ce genre de main offensive, en général, elles sont sifflées, on le sait.
2: Ah bah oui, parce que donc s'il n'y a pas la main, forcément le ballon ne revient pas dans le bon sens.
5: Exactement.
3: En quelque sorte, qui lance averse vers le. Qui met averse dans le bon sens, effectivement.
2: Cédric, vous êtes là à la Puskás Arena.
6: Oui, ben en fait, l'arbitre a tout de suite décidé de ne pas aller voir la vidéo. La décision a été prise de valider ce but, on va dire. Les arbitres vidéo n'ont pas cherché à aller.
4: Ils ont jugé que c'était pas une erreur manifeste. La main est collée au corps. Ouais. La main est.
5: Ça va faire parler, en tout cas.
4: Il ne l'arrive pas à sa surface. Donc. C'est aussi difficile de siffler ce genre d'action alors
6: cas,
4: que c'est à bout portant.
6: On a vu ici Luis Enrique passablement énervé, on va dire, sur cette action. Ça commence déjà à râler un petit peu sur le côté gauche et notamment sur celui de Nuno Mendes qui a pris un petit savon là il y a quelques secondes.
2: 4 buts en 6 matchs en tout cas pour Kai Havertz, l'international allemand.
3: Et c'est un des choix forts d'Arteta qui est validé par ce début de match puisqu'il était en balance avec Gyökeres pour débuter. Et comme j'avais dit que c'était sans doute son expérience des grands rendez-vous qui lui avait donné la priorité, finalement c'est un choix payant puisque première occasion et but Bah, il a été clinique.
2: Ça ouvre, voilà, parfaitement. Cette finale, ça va obliger Paris à aller encore un peu plus de l'avant. Et on l'a dit et répété, cette équipe d'Arsenal qui n'a encaissé que 6 buts dans cette campagne, donc une défense qui tient la route, il va falloir la contourner invariablement, immanquablement, pour espérer au moins égaliser et ensuite aller chercher le titre. On retourne au Parc des Princes avec Baptiste Leduc. L'ambiance, allez, forcément, s'est calmée.
5: Oui, c'est calmé, mais bon, les deux tribunes, les deux virages continuent quand même de chanter un peu plus timidement, c'est vrai. Je pense que tout le monde était un petit peu surpris de voir Arsenal ouvrir le score avec ses premières minutes où Paris quand même avait le ballon.
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0: 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Ce soir, c'est une émission spéciale en direct de nuit des studios. Bonsoir, vous êtes sur le 99.5 FM Radio Campus Tour et vous écoutez Plan Séquence en direct de la nuit des studios. On est dans la bibliothèque. C'est pas encore tout à fait le début de l'émission, mais là on vous laisse avec une playlist de Le Bon, la Brute et le Truand, et on reprend l'antenne tout à l'heure à 19h30. Ah oui, un petit tour de table. Alors je suis avec Louise et Evan et à la réalisation Mélissa. Et il y aura aussi Solène qui va nous rejoindre tout à l'heure. Louise, tu veux dire un petit coucou?
1: Bonjour à toutes et à tous.
0: Voilà. Merci.
1: Bonne nuit des studios.
2: Voilà, donc là on est encore dans les... Vous voyez, c'est expérimental.
0: Voilà, on est encore un peu dans les réglages.
2: On est encore dans les réglages. Donc merci à l'équipe Plan Séquence, parce qu'on peut peut-être dire à nos auditeurs, Charles, que vous avez été très ambitieux cette année pour les 40 ans de la nuit des studios, puisque vous allez proposer un direct un peu hors norme. Est-ce que tu veux nous en dire plus?
0: Bah oui, bah c'est un direct donc qui va commencer, on va reprendre l'antenne tout à l'heure, à 19h30 jusqu'à 4h du matin. Donc ça va être notre plus longue émission de Plan Séquence qu'on a jamais faite. Alors on va pas parler pendant tout ce temps, en fait. Voilà, les nuits des studios, on va en reparler tout à l'heure, mais il y a une quinzaine de films qui passent. Et on parlera, on prendra l'antenne entre chaque film. Et on y terminera des spectateurs et des gens de l'équipe des studios. Et voilà, j'en dis pas trop parce qu'on va prendre l'antenne. Voilà, on va vous faire la vraie intro tout à l'heure à 19h30.
2: Voilà, donc restez connectés. À tout de suite.
0: À tout de suite.

0: Voilà, c'est les joies de la technique, mais vous nous connaissez depuis bientôt 15 ans sur Radio Campus Tour. On a toujours un petit souci technique, donc là, on ne fait pas l'impasse, évidemment, lors de cette nuit exceptionnelle, puisque nous sommes en direct des cinémas studios pour les 40 ans de la nuit des studios, tout au long de la nuit. Donc là, il est 19h30 jusqu'à 4h du matin. Oui, Charles, jusqu'à 4h du matin, on va devoir être à l'antenne. Bonjour Charles, bonsoir Charles.
1: Bonsoir.
0: Tu vas bien ?
1: Ça va très bien, ça va très bien. Ouais, ouais. Bah, oui, moi je vais tenir jusqu'à 4h, il n'y a pas de problème, hein, jusqu'à 6h même, parce que j'irai voir le dernier film aussi.
0: Est-ce que tu as un plan d'attaque d'abord pour la nuit ? Après on va énumérer tout ce qu'on va faire au cours de la nuit, mais est-ce que, comme d'habitude, tu as un plan d'attaque ? Parce que nous, on est des assidus de cette nuit des studios depuis de nombreuses années maintenant, mais quel est ton plan ?
1: Alors oui, moi au début, je choisis souvent les films aussi et les salles. Il y a des salles où j'ai pas envie d'aller forcément, et parce que je les trouve trop petites, etc. Alors c'est, tu vois, je commence par critiquer la nuit les studios, mais en fait non, je vais voir moi le premier film. Enfin, j'ai pas vu le premier film, mais le premier film que je vais aller voir, c'est à 20h30, ça sera Time and Tide. Et puis après, je vais voir Driver, Le Père Noël est une ordure, et je finirai par Haute Tension.
0: Voilà. Très beau programme. Alors tout au long de la nuit, voilà, on va avoir des interviews, des jeux. Donc, on a des postes de radio un peu partout dans le village associatif. On va aussi inviter les spectateurs à venir, à notre studio pour jouer avec nous, parce qu'on a prévu plein de petites choses. Et puis des playlists de films, puisque la commission Nuit des Studios, et là on aura un membre de la commission, Xavier, qui est à nos côtés. Et des membres de l'émission Plan Séquence ont préparé des playlists que vous pourrez écouter pendant les projections de films. Donc voilà, pour le contenu de la nuit. Et en première partie d'émission, on reçoit Xavier. Bonjour Xavier.
2: Bonjour.
0: Ça va bien ?
2: Ça va. Alors moi, je me présente, je m'appelle Xavier, mais ce soir, je suis Robin. Robin Desbois, car qui dit anniversaire, dit anniversaire costumé pour les bénévoles et une partie des spectateurs, spectatrices de la nuit cette année.
0: Est-ce que, avant de parler du contenu, de tout ce qu'on pourra vivre cette nuit, déjà nous resituer la commission nuit, qu'est-ce que c'est, comment tout au long de l'année, puisqu'il y a cet événement qui a lieu aujourd'hui, mais évidemment ça se prépare, ça se programme. Est-ce que tu peux nous dire qui est membre de la commission nuit, comment est constituée la commission ?
2: La commission nuit, c'est comme énormément de commissions au studio, c'est des bénévoles qui vont préparer dès le mois de septembre. Alors cette année, comme c'était une édition anniversaire, on a commencé dès le mois d'août à préparer l'événement, donc ça va être à la fois le choix des films, le côté vraiment programmation, mais aussi le côté factuel, organisationnel, avec le lien avec les associations, l'utilisation des locaux, notamment là avec votre présence à Radio Campus cette année, puisque on voulait marquer le coup aussi avec vous. Donc on a des bénévoles de tous les âges, alors ça va de 16 à plus de 81 ans, donc c'est, alors je ne serai pas aussi précis que certains de mes camarades, mais on a un souci vraiment d'être assez éclectique et d'être assez ouvert, et on veut que ça transparaisse aussi dans notre programmation.
0: Et toi, ça fait combien de temps que tu es dans cette commission ?
2: Moi, ça fait depuis 2021, donc c'est ma cinquième année. J'ai eu envie, parce que ça faisait depuis 2018 que j'étais bénévole au studio, et j'ai eu envie de partager ça. Donc moi, je suis rentré d'abord à la commission nuit en venant aider matériellement, vraiment à déplier des barnums sous 35 degrés, à porter des fûts de bière, à boire des bières aussi avec les autres bénévoles. Donc c'est vrai que ça aide aussi à se faire des bons copains, des cinéphiles en l'occurrence.
0: Et est-ce qu'avant de faire partie de la commission, c'était une nuit que tu fréquentais ?
2: Oui, tout à fait. C'est pour ça que j'ai eu envie. J'ai senti que la bonne ambiance qu'il y avait à la fois avec le public et avec les autres bénévoles, je pouvais y apporter ma pierre à l'édifice cette année aussi.
0: Et il y a une préparation, une organisation. Sarah est venue sur notre antenne, mais je me dis, ça coûte rien en tout cas de réexpliquer comment vous programmez la nuit. Vous allez apporter chacun vos propositions, mais ensuite c'est évidemment des compromis à la fois avec des films qui sont pas distribués. Enfin, est-ce que tu peux l'équilibre que vous trouvez aussi dans cette programmation?
2: Ouais, on a des critères entre nous et on aime bien en jouer aussi pour pouvoir nous faire des petits challenges. Alors on apporte une liste de 10 films chacune et on va faire une première étape de vote pour forcément, comme on est 11 à la commission nuit, on a 110 films. Il va falloir réduire cette liste puisqu'on n'en garde que 14 à la fin, et plus précisément il faut qu'on en garde 28 parce qu'à chaque fois qu'on ait un deuxième choix, au cas où on puisse pas avoir les droits et la copie du premier choix, et donc on va voter voilà, on a des genres, des types de genres, de catégories pour nous aider dans nos choix. Donc on va avoir le film musical, cette année c'est Footloose en l'occurrence. On va avoir tout ce qui est épouvante, horreur, fantastique, cette année c'est haute tension. Voilà. On essaie d'avoir à la fois des comédies, des drames, des comédies dramatiques, voilà, un mélange qui soit à la fois un mélange de genres, de périodes, de styles, parce qu'on a tous des cinéphiles différentes et toutes des cinéphiles différentes. Et dans la programmation nuit, ça se voit parce que c'est vraiment à la fois intergénérationnel et avec des horizons très différents. On a des fans de cinéma plus classique italien des années 70 et on a des fans de cinéma de genre de tous les années. Voilà, c'est vraiment très, très, très plaisant de travailler la nuit en tant que bénévole.
0: Et ça veut dire que vous interdisez jamais, par exemple, une proposition de film? Enfin, il n'y a pas dans vos critères, je ne sais pas... Ouais, alors là, vous avez en plus un film interdit au moins de 16 ans, mais je sais pas, est-ce que il y a aucune interdiction, dans les premiers choix?
2: Les seules interdictions qu'on va se donner, ça va plutôt être des interdictions qui sont assez générales au studio, où ça va être sur la question, par exemple, de certains réalisateurs, réalisatrices qui peuvent avoir aussi des attitudes ou des dossiers, où en fait ça va être assez naturel pour nous de même pas penser à les proposer. Après, ça va être parfois sur certains sujets où on estime que le sujet peut être traité maladroitement, etc. Mais sinon, dans les faits, il n'y a pas d'autocensure particulièrement. C'est surtout, on va proposer ce qu'on a envie de proposer, parce que c'est avant tout des coups de cœur, mais c'est aussi des coups de cœur qu'on a envie de partager. Et d'abord, le premier partage, il est par rapport aux autres membres de la commission nue, parce que moi, j'ai découvert énormément de films cette année, notamment. Moi, j'avais jamais vu, par exemple, Aksan, ou j'avais jamais vu Time and Tide, dont parlait tout à l'heure ton camarade, qui est un très bon choix aussi. Et ça permet de découvrir plein de choses, mais ça permet aussi de remettre un peu en question aussi nos goûts et de se dire, finalement, je vais peut-être aller creuser un petit peu plus ce qui se passe derrière.
0: Oui, c'est ça qui est chouette, même en tant que spectateur, spectatrice, j'imagine que... Enfin, on aura peut-être des spectateurs, spectatrices qui viendront nous dire quelles découvertes ils ou elles ont faites dans la nuit. Et je trouve que c'est ça qui est magique aussi dans la nuit. On peut aussi se tromper d'aller dans une salle alors que ce n'était pas prévu et puis de ressortir effectivement enchanté. Quoi.
2: C'est un peu une déambulation en fait. On a notre programme, on a notre route. Après, on fait parfois des petites sorties de route en se disant... Mais c'est un peu la même chose que ce que nous on fait. Hein, parce qu'en fait, on a un peu notre programmation en tête déjà nous quand on le propose. Mais en fait, ce sera jamais la programmation finale parce qu'on a parfois des petites pépites. Je parlais d'Aksan, mais c'est exactement ça, la pépite de cette année. Et des films qui sont aussi des classiques. On co-construit un truc qui est assez fidèle à l'esprit de groupe, à l'intelligence collective qu'on a et qu'on espère transmettre aussi aux spectateurs, spectatrices.
0: Et là, tu parlais d'Aksan. Est-ce que quel film, par exemple, toi, tu as proposé cette année et qui se retrouve dans la programmation et que tu as envie que les gens... En plus, là, c'est le premier film vient à peine de se terminer ou va se terminer. Donc, il y a peut-être encore des conseils, des gens qui n'ont pas encore vraiment fait leur planning de toute la nuit. C'est le moment de conseiller des films.
2: J'entends le public, moi, sortir de mon côté. Donc, je vois avec mes... Voilà, je vois mon regard qui papillonne. Je vois des collègues qui sortent aussi des salles. Moi, j'ai proposé... C'est le seul film, depuis que je suis à la commission de nuit, qui arrive à être finalement dans la programmation finale. C'est Dogman de Matteo Garrone, qui est un film de 2018, un film italien, qui est un film vraiment très très prenant, où on va avoir à la fois un parcours individuel, mais aussi on le dit souvent, c'est un peu un cliché, mais là je trouve que dans ce film c'est vrai, un personnage en fait qui va être incarné vraiment dans les lieux. On va voir la ville qui est vraiment un personnage dans ce film. Et bon, alors moi, j'adore les chiens, donc en plus, dans ce film, je suis servi. C'est à la fois un thriller, un peu un film de genre. En fait, c'est entre plusieurs genres qui ne sont jamais aussi cloisonnés que ça pour moi. Moi, c'est un film que j'avais proposé et que j'aime beaucoup. Mais il y a beaucoup d'autres films de la programmation que je n'avais pas proposé, que j'ai découvert et que j'aime beaucoup aussi. Je parlais de Time and Tide, c'est exactement ça. Moi, j'avais jamais vu After Hours non plus. J'ai découvert, c'est aussi. Et je n'ai toujours pas vu Driver, en l'occurrence, parce que c'est passé au travers des mailles de mon filet, donc je vais peut-être essayer d'aller voir Driver aussi ce soir. Mais oui, sinon, moi, Dogman, c'est un film que j'aime beaucoup et puis qui peut parler aussi à un public assez large aussi. Donc, et puis, alors, les chiens, moi.
0: Et on peut peut-être parler, on en recevra tout au long de la nuit, des associations partenaires, mais cette nuit, il y a à la fois les films, mais il y a aussi tout ce qu'il y a autour. Il y a une vente d'affiches, en lien avec la bibliothèque, on peut peut-être évoquer, et puis toutes les associations partenaires qui vous suivent dans cet événement.
2: On a énormément d'associations partenaires, de manière générale d'ailleurs au studio, pas uniquement à la nuit, puisque c'est beaucoup d'associations qui sont en partenariat aussi avec le CNP dans l'année, qui fait des soirées tous les jeudis. Et dans les faits, c'est des associations avec lesquelles on aime travailler, qui soutiennent des valeurs communes, avec des nouveaux venus, mais aussi avec des associations avec qui on travaille depuis très longtemps. Et Et puis pour la vente d'affiches, bah, c'est vraiment une des spécificités des studios, en l'occurrence d'avoir une bibliothèque, d'avoir un fonds d'affiches très très riche, et aussi de vouloir le partager, parce qu'on a aussi cette valeur-là de... Finalement, l'affiche, c'est aussi une œuvre d'art à part entière dans certains cas. Il ne faut pas que ça se perde, il ne faut pas que ça se délète avec l'intelligence artificielle, il faut que ça reste. Et en plus, souvent, on voit aussi le public qui cherche vraiment un affect dans les affiches de leur enfance, voire de choc cinéphilique qu'ils ont eu avec des affiches. Donc cette vente-là, elle est aussi, pour la bibliothèque comme pour la nuit, elle est quand même incontournable.
0: Il y a un tarif modique, hein, parce que 1 euro l'affiche, oui, je crois que c'est imbattable.
2: C'est vrai. Avec on a beaucoup d'affiches, mais c'est vrai qu'à la nuit, on en vend énormément.
0: Et avec des pépites et des affiches, mais aussi j'ai vu des revues, hein, de cinéma. Enfin, il y a pas mal d'autres choses aussi.
2: À la bibliothèque, on est abonné à énormément de revues de cinéma. Et en fait, quand il faut faire de la place factuellement aussi, et effectivement, on les fait dans cette vente d'affiches. Et c'est vrai qu'il y a beaucoup de revues dans lesquelles il peut y avoir des articles un peu pour découvrir. L'idée, c'est toujours de découvrir. On est dans le partage avant tout à la nuit et au studio de manière générale.
0: Est-ce que tu as alors là, on a parlé de la nuit de cette année, mais un film par exemple que tu avais proposé, qui, parce qu'il n'est pas forcément distribué ou n'a pas passé le barrage de la sélection.
2: J'avais proposé un film pour lequel on était nombreuses et nombreux à avoir voté, et par la force des choses, en fait, on est allé vers une programmation différente qui finalement était peut-être pas plus mal. C'est un film adapté d'un livre qui s'appelle Sa Majesté des Mouches, et que j'ai proposé deux fois depuis que je suis là, parce que voilà.
0: Il passera un jour.
2: On est cinéphile, mais on est avant tout obstiné. Non, dans les faits, c'est un film très très beau, avec un travail avec des acteurs enfants qui est absolument fantastique, un noir et blanc magnifique, où c'est des enfants qui vont se retrouver sur une île et qui vont créer leur propre société sur cette île, avec des rapports de force, avec des prises de pouvoir, etc. C'est très beau, c'est très d'actualité, et puis c'est un film qui est réalisé par Peter Brook, qui est metteur en scène de théâtre à la base, et en fait c'est bien la preuve qu'on peut passer de l'un à l'autre très facilement.
0: Et on peut juste parler, parce que je sais qu'il y a un petit jeu aussi tout au long de la nuit, avec des pictogrammes. Je ne sais pas si tu peux nous en parler.
2: Oui. Voilà. C'est moi qui ai fait le jeu, donc je peux en parler. Oui, dans les faits, on a 14 films, et donc 14 petites affiches qui vont être sur le village associatif. Le but, c'est que tout le public voyage un peu dans le village et rencontre aussi les associations. 14 films, 14 énigmes sous forme d'émojis. Et à la fin, 3 personnes qui seront tirés au sort parmi les gagnants et les gagnantes, avec 3 lots à gagner, donc une paire de chaussettes studio, une banane studio et un abonnement d'un an au studio. L'idée, c'est vraiment d'être dans le partage, et comme on ne veut pas faire les choses à moitié, on a fait ça pour la 40e, pour marquer le coup aussi.
0: Non, quand j'ai vu les chaussettes studio et le sac banane studio, alors ça c'est quand même... l'objet, le goodies peut-être de l'année, en tout cas à avoir, à se procurer.
2: C'est le goodies par excellence. On a travaillé avec notre illustrateur Étienne Gérin, qui a fait l'affiche de la nuit, qui fait l'affiche de la nuit depuis quelques années, qui a fait donc les visuels qui seront sur les objets siglés, les goodies des studios. Voilà, l'objectif, c'est vraiment de travailler avec quelqu'un en plus dont on apprécie le travail et qui humainement porte les mêmes valeurs que nous.
0: Eh ben, je ne sais pas si tu as quelque chose à ajouter qu'on n'a pas dit sur la nuit.
2: Je peux ajouter, sans être lèche-botte, de vous remercier d'être là ce soir à la nuit avec nous. Remercier aussi toutes les spectatrices et spectateurs qui seront là cette année. On espère une nuit, comme d'habitude, mémorable, avec des films très différents, avec des imprévus, avec des rencontres à la fois au village ou autour d'une bière, même sans alcool, et on espère aussi que le temps sera avec nous encore longtemps, même si ce n'est pas le cas, ça nous fera des souvenirs pour tout le monde, et longue vie à la nuit pour ces 40 ans.
0: Et, d'ailleurs, non, mais juste une dernière question, effectivement, toi, un souvenir de la nuit que tu aurais, ça serait lequel ?
2: Alors, c'est un souvenir, j'en parle souvent avec les camarades de la nuit, avec les bénévoles, parce que c'est un souvenir qui m'est bien marqué. C'est la projection donc quand j'étais uniquement spectateur, avant de participer en tant que bénévole, c'est la projection de Affreux, sale et méchant de Ettore Scola, où on avait vraiment une salle séparés en deux, avec des personnes qui riaient beaucoup, des personnes qui grinçaient des dents, des personnes qui sont parties en cours de route. Et c'est un film qui m'a beaucoup marqué, parce que j'étais avec des amis à ce moment-là et les réactions étaient très différentes, mais ça nous a fait beaucoup parler à la fin. C'est un film que moi j'ai beaucoup aimé, c'est un souvenir monumental. Et en l'occurrence, quand j'en ai reparlé avec les bénévoles de la nuit, c'est un film qui avait beaucoup divisé, et que justement parce qu'il a divisé, on a voulu montrer et on a voulu faire apparaître dans la programmation finale, parce que l'objectif, c'est aussi de vivre des expériences en salle. Le cinéma est une expérience collective pour nous et c'est important dans cette dimension de partage.
0: Bah super, merci Xavier.
2: Merci bon, à vous.
0: On va enchaîner, parce que Sarah, qui fait partie de la commission, m'a envoyé un souvenir de la nuit des studios. Donc comme ça, dans le prolongement de ce souvenir, je vais passer le souvenir de Sarah. Et puis, il y a Jérémy Montmarché, le directeur des studios, qui va nous rejoindre. Comme ça, voilà, avec le côté salarié aussi des studios, puisqu'il y a des bénévoles au studio, mais il y a aussi des salariés. Et notamment, on ira faire un tour en cabine de projection pendant la nuit, parce que quand même... Les films sont projetés grâce à des projectionnistes, et il faut le rappeler. Donc voilà, je te remercie Xavier.
2: Merci beaucoup, et puis profitez bien de cette nuit.
0: Merci.
3: Bonjour, je m'appelle Sarah, je fais partie de la commission nuit. Donc, je fais partie de cette joyeuse bande qui organise année après année la nuit des studios, avec évidemment l'aide des salariés des studios, des membres actifs des studios, des bénévoles des studios et de tous nos partenaires associatifs. Et je n'ai pas de souvenir en particulier d'une nuit particulière. Mais s'il y a un moment que j'aime particulièrement autour de la nuit, eh bien c'est les réunions avec mes acolytes de la commission, nos rencontres mensuelles où on discute des films, on a des échanges passionnants sur nos choix, sur ce que devrait être la sélection, sur la grille, sur ce qu'on peut proposer autour pour vraiment offrir le meilleur à nos spectateurs et spectatrices. Donc ça, je dirais déjà que c'est d'année en année, toujours un plaisir et je regarde maintenant, après quelques années présentes au sein de cette commission, je me rends compte qu'on fait vraiment groupe et c'est plus qu'une commission. Et je dirais que pendant la nuit, en tant qu'événement, mon moment préféré, c'est sans doute au petit matin, de voir la dernière séance se terminer, voir les gens un petit peu embrumés, ensommeillés, venir partager une boisson chaude avec nous, venir partager un petit déjeuner. Je dirais que c'est peut-être ça mon moment préféré, puisqu'on se retrouve dans un instant un peu onirique, un peu vaporeux. Les gens savent plus trop où ils sont. et ça, je trouve que c'est un super beau moment avant de laisser tout le monde repartir chez eux pour dormir. Et ça, je trouve que c'est un instant suspendu qui, à chaque fois, chaque année, retrouve un petit peu de cette magie. Et c'est ce que je voulais partager avec vous. Voilà.
0: Merci Sarah pour ce souvenir de la nuit des studios. Sarah, acolyte de l'émission Plan Séquence et puis membre bénévole de la commission nuit. Donc de retour sur Radio Campus Tour, le 99.5 FM, toujours en direct de la bibliothèque des studios au cinéma studio. Et tout de suite, comme annoncé avant, je suis avec Jérémy Montmarché, directeur programmateur des cinémas studios. Bonjour Jérémy.
4: Bonjour.
0: Ça va bien ?
4: Bah nickel.
0: Donc c'est ta première nuit en tant que directeur des studios ?
4: Ouais, c'est ça.
0: Mais ça fait évidemment plusieurs années que tu es au studio. Est-ce que tu peux d'abord peut-être nous évoquer ce que ça t'évoque, la nuit des studios pour toi ?
4: Bah, la nuit des studios, pour moi, c'est une fête, évidemment. C'est la fête des cinéphiles de Tours. C'est aussi un peu les grandes retrouvailles chaque année. C'est le rendez-vous. Et puis, c'est aussi la fête des bénévoles. En gros, c'est la fête.
0: Et toi, en tant que directeur, là, c'était la première année avec ce rôle-là. Quelles sont tes fonctions pour que la nuit se déroule le plus parfaitement possible ?
4: Là, du coup, c'est principalement la casquette de programmateur, puisque la commission nuit m'a transmis une liste de films qu'il a fallu, il a fallu chercher s'ils étaient disponibles, s'ils étaient chez tel ou tel distributeur. Et ensuite, constituer cette grille avec ces films. Et après, comme c'était la première année, ils ont été très, très gentils avec moi et ils se sont chargés de plein de choses. Je ne sais pas si ça continuera les années suivantes. Mais là, ils ont pris en charge beaucoup de choses. Moi, j'ai envoyé quelques mails et je me suis assuré qu'il y a des choses qui seraient faites avant la nuit, des réparations, des choses comme ça. Mais ils ont fait quand même beaucoup de choses.
0: Et sinon, avant, même en tant que spectateur, est-ce que tu aurais un souvenir de la nuit des studios que tu pourrais dont tu pourrais parler à l'antenne?
4: Alors,
0: je te prends un peu comme ça, sans
4: après, c'est vraiment des souvenirs d'ambiance, presque, parce que les films, on les découvre en salle, donc c'est toujours l'expérience du cinéma. Mais après, c'est quand même ce qui est tellement incroyable, c'est actuellement, ce qui se passe justement dehors, c'est toute cette ambiance autour des stands, autour des gens qui se croisent, qui se voient, qui se comparent les programmes, etc. Donc en fait, c'est plutôt un souvenir un petit peu diffus de tout cette ambiance.
0: Est-ce que tu fais partie de ces spectateurs, spectatrices, à avoir changé de programme qui s'était fait en amont de la nuit parce qu'il avait entendu une discussion Ah tiens, ce film-là, je viens d'en sortir, vraiment, faudrait que tu ailles le voir. Ou alors, tu as un plan de la nuit et tu vas voir tous les films que tu avais choisis.
4: Non, parce qu'il y a toujours des zones de flou, donc il y a des choses qui sont sur lesquelles je pourrais être intransigeant, mais d'autres sur lesquelles je peux vraiment avoir écouté ce qu'on me dit. Donc non, ça dépend des tranches horaires, en fait.
0: Est-ce que ça dépend des salles?
4: Un petit peu, oui.
0: Vas-y, Louise. Attends, Louise, on va allumer ton micro.
5: Ah non, c'est bon. Vas-y. Je me demandais comment est-ce que, est-ce qu'il y a des difficultés à ouvrir un cinéma toute une nuit? Est-ce qu'il y a des conditions particulières?
4: Non, faut juste avertir l'entreprise de surveillance que cette nuit il y aura pas d'alarme. Je crois qu'on l'a fait, donc c'est bon normalement.
0: Tu crois ou t'es sûr?
5: Est-ce que c'est déjà arrivé à une des nuits des studios qu'il y ait une alarme?
4: Non,
5: parce que c'était...
4: non. En fait, justement, j'en parlais tout à l'heure parce que du coup, je m'inquiétais quand même. Mais on m'a dit non, mais t'inquiète pas. Si l'entreprise voit que l'alarme n'est pas branchée, il nous appelle pour savoir s'il y a un problème. Mais l'alarme ne va pas se déclencher. Tout va bien.
5: Et du coup, principalement ce soir, ce sont des bénévoles qui tiennent.
4: Oui, c'est entièrement des bénévoles.
5: D'accord. Il n'y a pas du tout de salariés.
4: Non. À part les projectionnistes, quand même, parce que là. C'est un métier.
0: C'est bien de rappeler. D'ailleurs, on a dit tout à l'heure, on ira au cours de la nuit dans la cabine de projection pour voir si les projectionnistes.
4: Hein.
0: C'est ça, parce que on sait que c'est un métier de solitaire, voilà. Projectionniste. Donc, on leur ramènera des petits ravitaillements aussi. Est-ce que tu as un film que tu n'avais jamais vu et que tu as découvert lors d'une idée studio ou un film lors de la programmation que tu connais et que tu as envie de voir.
4: Oui, alors moi, il y a eu des nuits où il y avait quand même pas mal de films que j'avais vus, mais alors là, c'est vrai que.
0: Ils ont fait fort pour ta cinéphilie, du coup.
4: Il y a vraiment une découverte. Moi, je ne connais pas, la plupart, en fait. Hein, donc, et puis, du coup, on a regardé les bandes annonces. Forcément, ça donnait envie. Hein, donc
0: là, ton programme à 20h30, c'est quoi?
4: 20h30, c'était Dogman.
0: Ah c'était le choix. Xavier nous a dit que c'était le film qu'il avait proposé juste avant. Donc,
4: d'accord.
0: C'est bien, vous faites une belle transition. S'il nous entend. Je ne sais pas, Louise, est-ce que tu as une autre question à poser? Si, peut-être une dernière question. C'est vrai que ça fait longtemps que tu travailles au cinéma studio. Mm-hmm. C'est vrai que la nuit des studios, c'est vraiment un événement assez majeur maintenant, depuis 40 ans, mm-hmm. De la ville de Tours. Est-ce que tu as pu avoir des retours de spectateurs sur cet événement-là qui en fait un événement vraiment à part dans votre... saison culturelle.
4: Oui. Il y a vraiment des gens qui sont qui rateraient ça pour rien au monde. C'est vraiment, comme je disais au départ, un rendez-vous. Donc, dès que les passes sont en vente, ils viennent le chercher parce qu'il faut faire la nuit des studios. Et puis, du coup, c'est des gens aussi, peut-être qu'ils ont commencé jeunes et 40 ans après, ils le sont un tout petit peu moins. Maintenant, c'est des souvenirs aussi qui se font au fur et à mesure.
5: Alors moi j'avais une question, peut-être que c'est un petit peu avancé, mais est-ce qu'on peut espérer une 41e nuit des studios? Parce qu'en raison des coupes budgétaires, tout ça.
4: Non, je pense qu'on va partir sur quand même un projet optimiste. Oui, il n'y a pas de souci, on en fera une.
0: Et peut-être, oui, une dernière question, comment se portent les cinémas studios globalement, ça va?
4: Globalement, ça va, mais ça pourrait aller mieux. C'est pas la folie qu'on aimerait vivre, mais on fait avec, ou plutôt
0: que
4: sans.
0: Tu sens vraiment ce changement, enfin ces tensions qu'il y a à la fois au niveau sociétal, mais aussi nous dans notre filière. On va pas se mentir, c'est effectivement pas tout rose en ce moment. Tu la sens aussi dans la fréquentation de ce lieu-là qui, pour le coup, des fois, on se dit bon, ça ne touche pas forcément les studios parce qu'il y a toujours une fréquentation.
4: Y a toujours une fréquentation de gens habitués. Mais eux, c'est nos fidèles, ils sont là et on les remercie tous les jours. Après, il y a toute la fréquentation de gens un petit peu plus, qui est un peu plus aléatoire, qui viennent moins souvent. Et elles, on sent bien qu'ils viennent moins souvent qu'avant. Donc, c'est ça aussi qui fait toute la différence. Et un film qui aurait vraiment emporté vraiment du monde il y a 5 ou 6 ans, on sent bien que maintenant, c'est moins, quoi. Globalement, c'est moins.
5: Et oui, au niveau des tranches d'âge, c'est assez... je veux dire, il y a beaucoup de jeunes qui vont au cinéma parce qu'on a tendance à dire que c'est plus trop d'actualité, qu'on préfère les plateformes de streaming, etc.
4: Non, parce qu'en fait, les jeunes, ils se sont bien rendus compte, comme tout le monde, que l'expérience cinéma, on pouvait la retrouver nulle part ailleurs. Donc, voir un film ailleurs qu'au cinéma, pourquoi pas, mais voir un film au cinéma, ça reste un événement marquant. Et du coup, il y a la question toujours du prix, de l'accessibilité, etc. Mais le cinéma, ça reste un spectacle. Donc,
5: On peut quand même dire pour, par exemple, les étudiants qui nous écouteraient que les studios, ça fait partie du PCE.
4: Carrément.
5: Et que du coup, avec l'abonnement, on a vraiment des séances pour 5
4: ans. Si on est étudiant, qu'on a un PCE, on est verni.
0: Puis là, on voit, il y a pas mal de jeunes aussi. Ouais. C'est un événement qui est vraiment jeune, intergénérationnel.
4: Complètement,
0: Ça qui fait la richesse, encore une fois, de la nuit des studios. On va te remercier, Jérémy. Merci
4: beaucoup. Avec plaisir. Merci à vous.
0: Et puis, au plaisir de se recroiser dans la nuit pour voir ce que tu as pensé de Dogman après la séance de 20h30.
4: Je n'y manquerai pas. À bientôt.
0: On va passer une petite musique avant d'enchaîner sur la suite. Je sais pas, qu'est-ce que vous voulez écouter ? On a un peu de tout, puisque je vous le rappelle, chaque membre de la commission nuit et de l'équipe de plan séquence ont fait des playlists, donc j'ai pas mal de choses. Est-ce que vous voulez écouter quelque chose en particulier ou pas ? Si pas, je vous propose La nuit américaine de Georges Delerue, puisque c'est le titre où je viens de cliquer. Et on se retrouve dans quelques minutes pour faire les premières chroniques de films. Et puis voilà, allez, c'est parti.

0: de retour sur Radio Campus Tour, vous avez écouté la musique de la nuit américaine signée Georges Delerue. Tout de suite, Samy, qui fait partie de Plan Séquence, sort de son premier film de la nuit. Qu'est-ce que tu as été voir, Samy, et qu'est-ce que tu en as pensé? Est-ce que tu le conseilles pour ceux qui ne l'ont pas vu? Et il repasse quand dans la nuit, ce film?
1: Alors, j'ai vu le film là, The Driver, en salle 2. Un film qui date de 1978 par Walter Hill. Alors, j'avais pas vu ses autres films. Je crois qu'il avait fait Midnight Run avec Robert De Niro, si je me trompe pas. Et puis pas mal de films, voilà, autour des polars, films policiers, qui dure qu'une heure et demie, donc qui se regarde bien et qui, en fait, est un peu le précurseur du film Drive. Pas juste par le titre, hein, parce que ouais, c'est facile de dire ça, hein, mais du film Drive de Nicolas Winding Refn, hein, par son histoire, hein, avec un chauffeur, ce driver en fait qui représente le chauffeur interprété par Ryan O'Neill, qui fait le rôle du chauffeur de braqueur de banque en fait, et qui conduit des voitures dans alors la ville, je sais plus ce que c'est, je crois c'est Los Angeles, hein, si je me trompe pas aussi. Et donc dès le début, dès la première scène, c'est un rythme effréné, la nuit, un peu comme les premières minutes de Drive, bon, sans la musique de Nightcall malheureusement. Mais voilà, c'est un film très 70s, comme je disais, qui était sorti en 78, donc vraiment voilà, un rythme effréné. Donc voilà, je le conseille beaucoup, surtout si vous allez le voir la nuit. Ils vont le repasser, je crois, alors à quelle heure? 23h20 et 4h10 aussi. Ouais. Peut-être ça serait bien pour la toute fin, parce que comme j'ai dit, on n'a pas le temps de s'ennuyer, surtout dès la première scène et la fin aussi. Donc ouais, je le conseille. Et dans les autres acteurs, il y a Bruce Dern aussi, qui je l'ai pas reconnu sur le coup, qui était très jeune à cette époque-là et qui fait le rôle vraiment d'un policier vraiment vraiment sadique et pervers, et très manipulateur. Mais et bien sûr Isabelle Adjani, magnifique. Dans le rôle voilà, de la compagne de Ryan O'Neill. C'était Ryan O'Neill 3 ans après qu'il ait fait Barry Lyndon, mais qui là est vraiment, vraiment aux antipodes du personnage de Barry Lyndon et qui se rapproche un peu ouais, du personnage de Ryan Gosling dans le Drive, parce qu'on l'entend, il n'y a pas beaucoup de discussion. Quoi. Voilà. Donc il est très assez discret, on va dire.
0: Eh ben, très bien, merci.
1: Voilà, donc je le conseille,
0: Samy,
1: forcément.
0: Pour ce conseil. Charles, est-ce que tu as un conseil de film pour cette nuit des studios?
2: Eh bien oui, moi je conseille fortement le seul documentaire de la programmation, et qui est un documentaire en plus vraiment particulier, parce que je pense que beaucoup de gens ne le considéreront pas forcément comme un documentaire. C'est un docu-fiction même, on pourrait dire, mais qui date de 1922, c'est Aksan. Et c'est un film que j'ai découvert déjà il y a pas mal d'années, qui est assez extraordinaire, qui est donc une docu-fiction sur la sorcellerie. Et donc qui a été réalisé par Benjamin Christensen, c'est un film suédois. Et donc 1922, et qui est vraiment à la fois un bon film sur la sorcellerie, mais qui est aussi en plus un excellent film d'effets spéciaux. C'est une sorte de documentaire d'horreur presque, parce qu'il y a on va voir le diable, des choses comme ça. Donc il y a beaucoup de mise en scène. Benjamin Christensen d'ailleurs joue lui-même dans le film. On le reconnaît pas, enfin bon, j'avoue je le connaissais pas avant, mais il est grimé en diable avec un maquillage vraiment assez impressionnant. Donc techniquement le film est vraiment très intéressant. Il est un peu considéré comme un des premiers films d'horreur, même si c'est pas bien de le considérer tel quel, parce que c'est pas le film se veut pas être un film d'horreur, mais parce que voilà, de par son sujet, il est assez impressionnant.
3: C'est marrant parce que tu parles d'acteur et tu viens de dire documentaire.
2: Ouais, mais parce que c'est le côté un peu docu-fiction, c'est-à-dire qu'il y a beaucoup de scènes, de passages mis en scène avec des comédiens, etc., qui racontent comment ça se passait à l'époque où on brûlait les sorcières, etc. Où on considérait que dès qu'une femme était, avait un comportement bizarre, bah, c'était une sorcière forcément, donc il fallait la brûler ou lui faire subir des tortures pas possibles. Mais c'est un film qui est assez moderne aussi dans son discours. Je ne veux pas trop en dire pour ne pas spoiler. C'est pas un film qui est très long. Enfin, si, il fait 1h44, voilà, un film d'une durée classique. Je ne sais pas quel accompagnement musical il y a dessus, parce que sur le DVD qui était sorti il y a plusieurs années, il y avait plusieurs accompagnements musicaux qui étaient disponibles sur le DVD. Parce que voilà, à l'époque où le film était sorti, il était totalement muet. Donc voilà, ça peut, je l'ai pas prévu d'aller le voir ce soir, parce que je l'ai vraiment vu pas mal de fois voilà, je le regardais une autre fois chez moi. J'ai d'autres films que j'ai pas vus ce soir, donc je vais faire cela. Mais je vous conseille quand même Aksan. Donc il repasse.
1: C'est le titre
2: là.
1: Original, Aksan. Oui. Je crois que le titre en français c'était La sorcellerie à travers les âges.
2: Tout à fait, ouais. Ouais.
1: Qui décrivait bien au final le film. Parce
2: ouais,
1: que c'est
2: ça, ouais.
1: Il reprend, je crois, il y a le Moyen Âge jusqu'au début du XXe siècle, c'est ça.
2: Oui, ouais. Oui, tout à fait. Ouais.
1: Sur comment étaient considérées les femmes en fait selon l'époque. Donc ouais, c'est vrai qu'aujourd'hui encore ce film il fait beaucoup écho et c'était bien de l'avoir ressorti en deux. Je crois qu'ils l'ont remasterisé en 2022 pour les 100 ans du film.
2: Ouais.
1: Parce que c'est comme tu disais, il a une part moderne grâce au sujet qu'il traite et puis la part fantastique aussi du film qui je pense moi je trouve que c'était encore effrayant même. Ça marche encore aujourd'hui.
2: C'est impressionnant. Ouais. Ouais, non, c'est vraiment une expérience cinématographique assez étonnante. Donc je vous conseille fortement. Il passe à 23h20. Et puis ça sera tout aussi. Voilà, il est passé là à 18h. Et donc, si vous voulez le voir, la prochaine séance est 23h20 dans la salle 1.
1: On reste dans les mêmes thèmes. L'année dernière, c'était Nosferatu. Bon, bah là, c'est Axel.
3: Ah, il l'avait passé.
1: Oui, c'était Nosferatu l'année dernière.
0: Pour ma part, film que je vais conseiller, si vous ne l'avez pas vu, c'est un film d'animation. Vous savez que j'aime beaucoup le cinéma d'animation. Et c'est un film assez récent qui s'appelle Le Sommet des Dieux de Patrice Imbert. C'est un film... alors, l'animation, vous savez, ce n'est pas uniquement pour les enfants. Il y a des films aussi de 10 ans et plus. Et celui-là en fait partie. C'est un film d'aventure, de conquête... quelqu'un qui va essayer d'affronter les éléments naturels. C'est un film aussi sur l'alpinisme. Et c'est l'histoire d'un appareil photo qui a été perdu, un Kodak qui va être retrouvé par quelqu'un et qui a appartenu cet appareil photo à Georges Mallory, qui était un des premiers alpinistes de l'histoire à avoir essayé de gravir l'Everest. Mais cet appareil et le fait... un jour, Georges Mallory a disparu, on ne sait pas du tout ce qu'il est devenu, et cet appareil photo va peut-être permettre de savoir comment il a fini sa vie. C'est un des premiers à avoir gravi l'Everest dans les années 20. Et c'est un film vraiment à fois de suspense, d'histoire, parce que on va essayer de savoir ce qui s'est passé. Et c'est tiré d'un manga japonais de Jiro Taniguchi. J'ai découvert le manga après avoir vu le film. Je connaissais pas du tout cette histoire et je suis pas forcément adepte de manga et j'ai dévoré les 5 tomes. C'est un travail gigantesque parce que c'est 1500 pages de manga adapté pour un film qui dure au final 1h30. Alors non, je vous conseille, si vous aimez à la fois l'animation, les films, où il y a quelqu'un qui va essayer d'affronter, et essayer de réussir. J'ai un petit Larsen là dans l'oreille, je ne sais pas si c'est normal, je préfère le dire. En tout cas, je vous conseille d'aller voir Le Sommet des Dieux. Donc là, il vient de passer en salle 5 à 18h. Il repassera, j'ai pas fait bien les choses, en salle 2 à 23h20. Et vous pouvez terminer en salle 3. Je vous conseille peut-être même de terminer avec ça d'ailleurs. C'est un avis personnel à 4h10 en salle 3, puisque la salle 3 est grande et belle. Est-ce que tu as un conseil, Louise, de film là, que tu aimerais conseiller, je me répète, aux auditeurs?
3: pas vraiment, parce que pour moi c'est un peu une découverte. Je connais aucun des films à part Le Père Noël est une ordure, et c'est pas forcément.
0: Mais tu peux déjà conseiller, si tu veux pas conseiller Le Père Noël est une ordure pour ceux qui l'ont pas vu.
3: Je suis mitigée, je pense que j'en reparlerai tout à l'heure.
0: Ok, ah oui, oui, c'est vrai que c'est prévu plus tard.
3: Ouais, mais là je vais aller voir Dogman. Ça m'intrigue, j'ai lu le petit synopsis et.
0: Attends. Ouais, mais j'ai pas l'impression qu'on. Oui. Vas-y.
1: Je disais précision Dogman de Matteo Garrone.
0: Oui,
1: parce que,
3: pas celui de Luc Besson.
0: Tu fais bien de rappeler. Xavier.
1: Matteo Garrone qui avait fait Gomorra en 2008.
0: Exactement. Mélissa, est-ce que tu as. Parce que c'est vrai qu'on ne t'a pas présenté, mais Mélissa, donc salariée de Radio Campus Tour, qui nous a aidé pour cette technique. Et merci encore à Mélissa, parce que sans toi, je pense que je ne sais pas si on serait diffusé à l'antenne. Attends, on t'entend pas.
4: Voilà, c'est bon. Je vous dis pas la pression que j'ai sur l'épaule, parce que si d'aventure le flux, le stream s'arrête en cours d'émission, voilà, je m'en sentirai lourdement responsable.

0: trop chouette, on va faire une nuit. Et c'est vrai qu'on est parti sur ce délire-là, mais on ne sait pas du tout, il faut dire la vérité, dans quoi on s'embarque, hein, n'est-ce pas Charles ?
1: Oui, c'est un challenge, hein, faire 10 heures de radio, c'est pas mal.
2: Voilà, et puis il y a aussi Evan qui se promène sur le village associatif. Donc on vous invite, chers spectateurs, n'hésitez pas à répondre à ces questions. Il est même avec Louise parfois, donc ils vont faire des interviews, des reportages sur place. Ils ont plein de questions à vous poser sur la façon dont vous vivez cette chose qu'est la nuit des studios. Donc n'hésitez pas à leur répondre, ces sons seront diffusé, espérons-le, dans cette émission fleuve que nous propose Plan Séquence.
0: Eh ben, très bien, merci Mélissa. Et je rappelle, ça sera plutôt dans la deuxième partie là, de l'émission, puisque dans quelques minutes, on va laisser, pas l'antenne, mais on va vous passer voilà, nos playlists, nos coups de cœur musique. Et après, on vous demandera de venir pour ceux et celles qui souhaitent pour jouer, puisque on peut peut-être dire les petits jeux qu'on a prévus, Louise, par contre, avant de rendre l'antenne.
3: Teasing, vas-y. Eh bien, il y aura des titres québécois, des titres de films québécois qu'il va falloir retrouver. Quel film ça correspond ? Il y en a qui sont assez drôles. Il y aura aussi un autre jeu qui sera 3 mots, un film, des petits blind tests, et puis, d'autres petits jeux à côté.
0: Ouais, peut-être Charles, toi, tu as ramené un jeu.
1: Effectivement, j'ai ramené un jeu qui s'appelle Faux Culte, un jeu qui peut donc s'acheter dans le commerce, et qui est très drôle. Il faut deviner le titre d'un film d'après sa mauvaise critique sur qui a été trouvée en ligne, je crois principalement Allociné.
4: Mais
1: voilà, c'est deux personnes qui ont fait ce jeu, ils ont récupéré des critiques publiées sur Allociné qui sont vraiment totalement inattendues, très étranges. On y jouera tout à l'heure, c'est très rigolo.
0: Et puis j'ai prévu aussi le hurler là, je vous expliquerai tout à l'heure en quoi ça consiste. Oui. Alors il y a Manu les spectateurs, spectatrices des studios, ont déjà rencontré puisque tu t'occupes et tu es à l'accueil, Manu, des cinémas studios, et tu nous as rejoint. Et toi, ça fait combien de nuits des studios, combien de nuits de studio à ton actif ? Alors, alors nous sommes en direct, hein, on le rappelle, hein, donc.
5: Il est vieux, faut pas trop débrouiller. C'est un rythme. Donc ça fait 20 ans.
0: 20 ans.
5: 20 ans cette année que je fais la nuit des studios.
0: Et là, t'as pas vu de film parce que tout à l'heure je t'ai vu pendant le premier film.
5: La nuit des studios, c'est assez particulier. On va être franc.
0: Vas-y, vas-y, l'antenne est à toi.
5: Voilà. Donc.
0: Bien devant ta poche.
5: Voilà. Donc je picole sans raison.
0: Mais avec modération.
5: Avec modération. Parce que c'est mon meilleur ami.
0: Parce que on est à l'antenne et
5: on
0: qu'il
5: est
0: faut
5: complètement
0: être,
5: d'accord.
0: Voilà.
5: C'est pour ça que je dis ça. Avec modération. Non, je rigole. Non, je vois jamais très beaucoup de films à nuit des studios parce que du coup c'est le moment de voir tout le monde. Donc entre les séances.
0: Ouais, comme disait Jérémy, c'est la fête et tout le monde se.
5: Voilà. Donc du coup c'est le meilleur moment. Donc je vois jamais de films. Si j'avais été voir Thelma et Louise quand c'était passé parce que j'avais jamais vu sur grand écran Duel. Parce que c'est pareil, c'est des films que je connaissais, mais je n'avais jamais vu sur grand écran, qui font toujours leur effet, même quand tu connais. Donc non, je suis plutôt dans le relationnel. Pour quelqu'un qui n'aime pas le relationnel, je suis dans le relationnel.
0: Et là, tu as prévu quoi cette nuit, alors ?
5: Là, j'ai prévu, comme d'habitude, je suis en train de dire, je vais juste boire des petits ponches chez Stéphane Obécart.
0: Qu'on recevra tout à l'heure.
5: Avec Modération, qui est mon meilleur ami.
0: Bah oui, avec Modération, évidemment.
5: Qui est toujours mon meilleur ami, et du coup, après, voilà. Ils veulent me couper le micro parce que apparemment.
0: Mais peut-être que tu peux le donner à.
5: Ah mais
0: à
5: tout Roselyne. À fait. Mais tout à. Voilà. Donc il y a que moi qui assume comme d'habitude. Il y a que moi qui assume. Roselyne.
0: Non, on a eu. On a eu Jérémy tout à l'heure. On va passer de la musique. Moi j'ai prévu un petit son. Je vais essayer de le retrouver. C'est mal. Ce que vous le savez, on avait fait un appel. À des souvenirs de la nuit des studios. Donc je me suis prêtée au jeu, j'ai ma petite lettre, et puis ensuite on vous passera pas mal de musique, et puis c'est le film de 20h30 qui va commencer. Donc on se retrouve d'ici je pense un peu moins de 2 heures pour la suite de l'émission, mais évidemment sur l'antenne et tout le long du hall, parce qu'on a mis des petits postes de radio, vous pouvez nous écouter en direct du 80.

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1: Chère nuit des studios, ça fait un bail qu'on se connaît. Alors je le reconnais, ça fait pas 40 ans, mais pas loin de 20 ans, je pense. Hein. Alors ça en fait des films, ça en fait des découvertes, des redécouvertes, et un peu de déception, car oui, on va pas se mentir, on peut pas tout aimer. Mais combien d'échanges, de sandwichs mangés, de bières toujours bues avec modération, bien sûr, et surtout combien de café pour tenir le coup jusqu'au petit matin. Parce que oui, qui dit nuit ne dit pas soirée. Le but est de ne pas dormir de toute la nuit, enfin en tout cas d'essayer. Et la plupart du temps, ça fonctionne. Je suis arrivée à faire les 5 films d'affilée régulièrement. À de rares exceptions, j'en ai loupé, soit parce que je me levais tôt le lendemain matin, soit parce que je travaillais le soir. Mais dans ce cas-là, je suis quasiment toujours venue voir au moins le dernier film. Bref, tout cela pour dire que la nuit des studios, tu peux la faire de plusieurs manières. Seul, en couple, entre amis, voire 2 films, 4 films, 5 films. Ce qui est génial aussi avec la nuit, c'est qu'on peut se tromper. On peut changer notre programme suite aux discussions qu'on aura au cours de la nuit. On peut donc être surpris et parfois déçu car un film a trop vieilli et on est déçu de le revoir avec nos yeux de maintenant. Et puis au fur et à mesure des années, on a un plan d'attaque quand la nuit des studios s'annonce. Avant même de savoir si on va être en forme, il faut faire son programme. Par quel film commencer, quel film terminer, dans quelle salle on va voir les films. Le jour J, il faut toujours penser à ne pas trop discuter, au risque que la salle enviée soit complète. Ça arrive, hein. Ça arrive souvent. Alors, faut changer ses plans, et puis ça chamboule un peu tout. Mais c'est un petit marathon. Mais un marathon où parfois tu peux dormir, et que tu pourras quand même terminer. C'est le film de 2 heures le plus compliqué, là où personnellement j'ai un petit coup de mou. Mais j'attends avec impatience le film de 4 heures. Généralement, je finis sur une comédie ou un film que je connais par cœur. Alors, chère nuit des studios, je te remercie pour la carioca dansée en direct lors du visionnage de La Cité de la Peur, pour avoir revu Coup de tête avec une joie non dissimulée, pour avoir découvert La Chienne de Renoir ou bien Phantom of the Paradise à 2h du matin. C'est te dire si tu es éclectique, hein, chère nuit des studios. Alors merci, merci, merci pour tout ça, pour les retours au petit matin, en voiture quand j'habitais encore chez mes parents, à pied, à vélo, maintenant que j'habite à Tours, à me remémorer ces films, ces émotions multiples. Merci aux nombreuses personnes qui fabriquent cette nuit des studios, les bénévoles évidemment, les salariés des studios, tous ceux qui la font, associations partenaires, les projectionnistes, hein, sans eux, pas de film, grosse pensée à eux. Alors voilà, pour finir, je te souhaite un très bon anniversaire, chère nuit des studios, et une longue vie à toi. À très vite.
2: Bonsoir, c'est Jean-Pierre Moreau des Cinéma Studios. Voilà un beau souvenir. On était en 2015, en septembre 2015 exactement, et on recevait l'acteur Louis Garrel qui venait pour l'avant-première de son premier film en tant que réalisateur, donc qui s'appelait Les Deux Amis. Et puis on était donc avant la séance, on était dans le jardin, il faisait beau, et puis je voyais bien qu'il était anxieux, il tournait en rond, il prenait son téléphone et tout. Et là, à un moment donné, je m'approche de lui, puis je dis, mais Louis, excusez-moi, mais il y a quelque chose qui vous inquiète. Et puis il me regarde, il me répond, il me dit, écoutez, il me dit, j'ai bien peur qu'il n'y ait pas grand monde dans la salle, c'est mon premier film et tout, bon, je suis pas si connu que ça et tout. Je dis, mais non, faut pas dire ça. Je dis, d'abord, vous savez qu'au cinéma studio de Tours, les avant-premières ont toujours beaucoup de succès et donc ça attire beaucoup de spectateurs. Puis je dis, en plus, si, vous êtes connu quand même, donc il n'y a pas de souci à vous faire. Et puis ensuite, on rentre dans la salle, et au moment où on rentre, on voit que la salle déjà est bondée, puis en descendant les marches, donc on arrive en bas, et puis là, il y avait les 2 premiers rangs qui étaient principalement occupés par beaucoup de jeunes filles, qui dès qu'ils le voient, qu'ils l'aperçoivent, donc, elles se mettent à crier « Louis ! Louis !» Et là, bon, un grand sourire, il est heureux comme tout, et ça la rassure évidemment, donc. Et après, il y a un super échange avec la salle, plein de questions, ainsi de suite. Puis à la fin, on se retrouve autour d'un verre, et puis on discute ensemble. Et puis je lui dis, alors ça vous a plu et tout. Ah, il dit, c'était formidable. Il dit vraiment, il dit votre cinéma, c'est assez exceptionnel. Et je vous promets que lorsque je ferai un deuxième film, il dit, c'est déjà dans ma tête. Il dit, je reviendrai le présenter chez vous. Ah bah, je lui dis, avec plaisir, pas de problème. Au contraire, on sera toujours content de vous recevoir. Et donc, 2-3 ans après, donc en 2018, il revient pour présenter son film L'Homme Fidèle. Et puis, Eh ben, lui aussi, il a été fidèle, puisque 4 ans après, il est revenu pour présenter son film L'Innocent. Voilà. Et puis, une petite chose aussi qui me revient en tête, donc en 2015, en discutant avec lui, je lui dis, Thierry, il me dit qu'il va passer dans l'émission C'est à vous, à la télévision. Et je lui dis, ah bah tiens, je dis, ce serait rigolo, je dis, faites-nous un clin d'œil pendant l'émission. Et c'est ce qu'il a fait. J'avais regardé l'émission, donc c'était 15 jours après sa venue. Et en effet, il a dit, je salue mes amis des cinémas studios. Voilà. Merci, à bientôt, au revoir.

0: ma première question, elle serait la suivante. C'est vous, quel est votre premier souvenir de cinéma et dans une salle de cinéma, est-ce que vous avez... Ça serait lequel?
1: Non, moi, j'ai deux époques de cinéma. C'est l'époque du pays d'où je viens, la Grèce, où il y avait une censure terrible. Il y avait des films de cow-boys, des films d'action, etc. Et j'ai l'étape suivante, c'est Paris. J'arrive, je suis à la Sorbonne, et des amis vont à la Cinémathèque. Ils m'amènent à la Cinémathèque française, à la rue d'Ulm. C'était une petite salle avec des fauteuils en bois qui claquaient quand on se levait, etc. Quand on s'asseyait, voilà. Et qu'est-ce que je vois comme premier film? Le film d'Eric von Stroheim, Les Rapaces. C'était un enchantement. J'ai découvert qu'il y avait un autre type de cinéma que ce que je connaissais. Voilà, c'est ça. Alors j'ai passé beaucoup de temps à la Cinémathèque, Sorbonne Cinémathèque, et après IDEC. Voilà.
0: Et oui, d'ailleurs, voilà, après vous rentrez à l'école de cinéma, c'était quoi le déclic pour se dire, ça y est, moi je veux en faire mon métier, quoi. Je veux travailler dans le cinéma.
1: Oui, moi, je voulais avoir une licence de lettres, comme ça, des lettres modernes. Et j'avais commencé à travailler, et puis j'ai découvert la Cinémathèque, j'ai découvert aussi à la Sorbonne un cours qui se faisait par du Sadoul, qui était le grand historien du cinéma, et Mitry, et ça va me venir. Et j'ai suivi aussi, mais c'est très difficile à suivre. Voilà. Mais j'ai appris en même temps qu'il y avait une grande école qui s'appelait IDEC.
2: Alors j'espère qu'on ne m'en voudra pas du côté de Plan Séquence si j'interromps en cours de route un podcast, voilà, une archive d'une interview de Costa Gavras. Rassurez-vous, auditeurs, auditrices, je vous promets, je la remettrai après, parce que là arrive sur notre plateau Rodolphe. Bonjour Rodolphe.
3: Bonjour.
2: Donc Rodolphe, un des membres éminents de la commission de la nuit des studios, merci à toi de venir sur notre plateau. En plus, tu faisais observer que c'était ta playlist qu'on écoutait à l'instant.
3: Oui, c'est ça.
2: Alors il y a quoi dans ta playlist?
3: Y avait Chris Cornell là, qu'on a arrêté là, qui a fait la musique du générique Casino Royale, si je ne me trompe pas. Après, il y avait Hunter the Dragon.
2: Il y a ton collègue derrière qui fait qui passe.
3: Normalement, sur le final, il y a Rob Zombie qu'on entend dans le film La fiancée de Chucky. Okay. Donc voilà, tout un panel de musique un peu rock'n'roll, et puis des musiques de films assez connues.
2: Voilà, ce qu'il faut dire qu'on vous a mis à contribution pour constituer cette émission Fleuve. Hein, votre équipe a fabriqué des playlists qu'on va entendre toute la nuit. Merci à vous d'avoir joué le jeu. Et alors, toi, tu as encore plus joué le jeu parce que tu es costumé. Parce qu'il y avait une possibilité.
3: Oui,
2: pour,
3: voilà. Je regrette maintenant parce que j'ai très très chaud.
2: Ah oui.
3: Normalement, j'ai un masque et tout ce qu'il faut, et là, ça devient insupportable avec la chaleur.
2: Alors, on va peut-être décrire pour voir si nos auditeurs vont trouver donc une chemise kaki.
3: Voilà.
2: Tu avais des lunettes de soleil aussi.
3: Non,
2: tout à l'heure.
3: Les lunettes de soleil, c'était pas dans
2: c'était en plus. Que... Ouais. Et il y a du faux sang, on dirait.
3: Ouais, du faux sang et normalement un masque de hockey. Là, je pense
2: un masque de hockey.
3: Si les gens n'ont pas trouvé, et une machette.
2: Et une machette.
3: Ensanglantée.
2: Alors, est-ce que vous avez trouvé? Bon, peut-être qu'on peut spoiler quand même, parce qu'il y a peut-être des auditeurs plus jeunes qui vont pas trouver, alors vas-y.
3: Donc j'étais déguisé en Jason de la série Vendredi 13.
2: Voilà. Et alors, est-ce que tu veux nous raconter comment on devient membre de la commission de la nuit des studios? Parce que nos auditeurs te connaissent déjà avec une autre casquette, celle d'un monsieur BD, puisque tu fais aussi partie de l'équipe qui organise le festival À Tour de Bulle, et on t'entend aussi dans l'émission du même nom.
3: Voilà. Alors c'est très simple, il suffit pour le festival BD d'organiser la soirée d'ouverture, donc d'être beaucoup en relation avec les studios qui finissent par vous convaincre de rejoindre les membres actifs des studios. Et puis quand on est fan de cinéma comme moi, la nuit des studios c'est quand même hyper important, c'est quand même un événement majeur je dirais dans la vie de Tours et du cinéma des studios. Donc après on postule, et puis s'il y a une place qui se libère, parce que la commission est assez réduite, on est une dizaine de personnes, voilà, et puis quand on est validé, après on entre dans la commission et on propose des films pour la future nuit.
2: Ah, parce qu'il y a un examen d'entrée?
3: Faut montrer patte blanche. Non, je rigole. Non, faut qu'il y ait une place de libre, et puis que voilà, c'est ça.
2: Et alors pour toi c'est quoi un film qui... Comment dire, qui a sa place dans la programmation des studios? C'est quoi les critères qui vont te faire proposer ce film-là et pas un autre?
3: Oh, il y en a plein. Moi, J'aime bien bousculer un peu les habitudes. Après, j'aime bien qu'il y ait des classiques, ça c'est sûr. J'aime bien faire découvrir certaines pépites à tout le monde. Mais j'aime bien en découvrir aussi. C'est ce qui est la magie de la commission nuit, quoi. C'est que moi, il y a des films que j'aurais pas été voir. Et par exemple, cette année, Aksan, moi, c'est la pépite de l'année. Et moi, je remercie Sarah de nous l'avoir proposé. Parce que quand je l'ai visionné, j'ai fait waouh. Ouais, ça, c'est pour la nuit, quoi. Enfin, il faut des films, il faut des classiques, mais aussi il faut faire découvrir aux gens. Enfin, pour moi, c'est ça la nuit. Faire découvrir. C'est la magie de la découverte ou de la redécouverte pour certains classiques.
2: Voilà, donc là, est-ce que tu as fait un bout de programme, qui est une séance qui est en cours, hein, donc on, si on a bien, bien suivi, tu la rates.
3: Voilà.
2: Mais est-ce qu'il y a d'autres films, voilà, c'est quoi ton programme de la disons, continuation de la nuit des studios?
3: Pour moi, mon programme idéal, si j'étais dans le public, bah, Aksan, Footloose, Time and Tide, Driver, After Hours.
2: Et tu finirais avec After Hours.
3: Voilà.
2: Et pourquoi celui-là à 4h10 alors?
3: Ouais, parce que ça réveille. Ça, c'est quand même une sacrée nuit que vit notre héros.
2: Voilà, est-ce que tu veux peut-être dire deux mots de ce film-là pour achever de convaincre nos auditeurs et spectateurs qui nous entendent sur les petits posts disséminés ici voilà. Et là.
3: Alors déjà, bah, c'est un film de Martin Scorsese qui à l'origine a fait un flop à sa sortie de mémoire. Et c'est surtout une comédie noire. C'est quand même assez rare chez Martin Scorsese. Et ça se déroule durant toute une nuit. Donc voilà, donc c'est très très ce film a bien sa place dans la programmation.
2: Voilà, c'est raccord et allez puisque c'était une des propositions de l'équipe Plan Séquence, c'était de collecter des souvenirs puisque c'est la 40e édition de la Nuit des Studios. Donc voilà, tu disais tout à l'heure, c'est un événement marquant de la vie tourangelle. Est-ce que toi tu as des souvenirs d'autres Nuits des Studios?
3: Alors moi j'ai des souvenirs en tant que public. J'ai même le même souvenir mais deux nuits différentes. Parce que je suis venu différemment, mais avec mes deux garçons. Et avec l'aîné, c'était de lui faire découvrir Pulp Fiction, le Sacré Graal et The Thing sur grand écran. Donc c'était de partager une découverte. Voilà. Et avec le second, lui, il a découvert Scream, Blade Runner et Phantom of Paradise. Et pour moi, c'est ça la nuit. C'est un échange, une découverte pour les plus jeunes. Et c'est un moment de partage, quoi. Voilà. Et j'ai partagé ce moment à deux années différentes, dans la nuit, mais avec mes deux garçons.
2: Voilà, et alors, ils sont revenus tout seuls depuis?
3: Alors, il y en a un, il est assez occupé en ce moment, donc il n'arrive pas à revenir, donc il regrette. Il m'a dit, ah, tu fais chier, cette année, je ne peux pas venir. Et le deuxième, il est là, il profite.
2: Voilà, et ben, bon film à lui. Et alors, une autre question, parce que là, je vois que dans cette programmation, donc tu l'as dit, il y a le Père Noël est une ordure.
3: Oui.
2: Voilà, voilà. Tout à l'heure, on se demandait, c'est quoi un film culte, puisque celui-là est présenté comme film culte. Alors, à ton avis, pourquoi ce film-là peut être considéré comme tel?
3: Ah bah déjà, c'est une comédie qui a marqué à sa sortie. Enfin, c'est un film un peu... Puis c'est un film, ok, qui passe régulièrement à la télé. Donc, on peut considérer qu'il est connu de tous. Après, un film culte, ça dépend des personnes. Hein. Moi, j'ai des films cultes... Bon, voilà quoi, c'est les gens ils vont dire qu'est-ce que c'est que ces films. Je pense que c'est des films qui sont très très connus, appréciés de tout le monde ou pas, qui sont magiques, enfin par certains aspects. Et pour moi, le Père Noël est une ordure. Je pense que parmi le public, je ne sais pas s'il y a beaucoup de gens qui l'ont découvert au cinéma ou déjà vu au cinéma. Et je pense que c'est l'occasion de le voir sur grand écran.
2: Et si on refaisait un Père Noël est une ordure en 2026, à ton avis, y aurait qui dans le casting?
3: Oula, alors là, je sais pas si en 2026, on serait capable de ressortir un film comme ça, qui est quand même assez libre de ton, trash au possible. Je suis pas sûr qu'un film comme ça ressortirait à l'heure actuelle. Vraiment.
2: Ouais, vraiment, ça te semble...
3: Ouais. Puis je vois pas qui pourrait jouer tous ces rôles, qui pourrait remplir. Enfin, ils ont tellement marqué leur rôle, l'ermite, la motte, Clavier, toute la troupe du Splendide. Ils ont tellement marqué de leur empreinte ces personnages que, enfin, pour moi, c'est difficile d'imaginer d'autres personnes les jouer à leur place.
2: Pourtant, je pense à un autre film qui peut être culte aussi. C'est un film où œuvre Zaza Napoli.
3: Ouais.
2: Voilà, donc qui était aussi une pièce de théâtre.
3: Ouais.
2: et puis qui est ressorti il n'y a pas si longtemps que ça dans un théâtre à Paris, en fait. Donc, c'est-à-dire qu'il a été remis en scène. Et au moment où je parle de Zaza Napoli, le nom du film m'échappe.
3: La cage aux folles.
2: La cage aux folles, voilà. La cage aux folles est aussi une pièce de
3: théâtre.
2: Ah,
3: c'est culotté de passer après Michel Serrault, quoi.
2: Voilà.
3: Waouh.
2: Et donc, du coup, est-ce que, à défaut d'être rejoué au cinéma, ça, est-ce que ça pourrait être remis en scène au théâtre, le Père Noël?
3: Ah, ça pourrait être une bonne idée. C'est une reprise théâtrale avec des comédiens et qui réinterpréteront, oui, effectivement. Peut-être plus au théâtre.
2: Voilà,
3: puisque c'est vrai que c'est une pièce de théâtre à l'origine, et ouais, ça pourrait être remis au goût du jour, mais au théâtre. Pourquoi pas?
2: Eh ben, merci à toi. Allez, il y a aussi tout un village associatif qu'on salue s'il nous entend sur les ondes de Radio Campus. Est-ce que tu as pu aller y faire un tour sur ce village?
3: J'ai fait un petit tour, oui. Il y a plein de belles choses, il y a plein de bonnes choses pour se restaurer. Moi, j'ai profité que le public est dans les salles, justement, pour aller manger un petit quelque chose.
2: Aïe, sur quoi tu veux jeter ton dévolu parmi tous les stands qu'il y a là-bas?
3: Alors, je sais qu'au Bicat, il m'a vendu un rougail saucisse. Et là, je pense que je vais craquer.
2: Ah, bon, bah voilà.
3: Il fait très chaud et je pense que c'est le plat idéal.
2: C'est le plat idéal.
3: Voilà.
2: Eh bien alors, bon appétit à toi et puis bon film à nos spectateurs et nos auditeurs. C'est trop tard, je crois qu'on ne peut pas rejoindre la nuit des studios là, s'il reste des places ou c'est trop tard?
3: Je crois qu'il reste encore quelques places pour les derniers arrivants, ouais.
2: Voilà, donc c'est maintenant ou jamais.
3: Si vous voulez découvrir Haute Tension aussi.
2: Ah voilà. Eh bien merci Rodolphe.
3: De rien.
2: Et puis, bah,
3: merci à toi.
2: Chose promise, chose due, je remets l'entretien de Costa Gavras. Et voilà, j'espère vraiment qu'on me pardonnera cette interruption intempestive. Mais bon, il faut ce qu'il faut. Et on se dit à plus tard.
3: Merci.
2: Merci à toi.
3: Bonne soirée.
2: Bonne soirée.
0: Ma première question, elle serait la suivante, c'est vous, quel est votre premier souvenir de cinéma et dans une salle de cinéma, est-ce que vous avez, ça serait lequel?
1: Non, moi j'ai deux époques de cinéma. J'ai l'époque du pays d'où je viens, la Grèce, où il y avait une censure terrible, il y avait des films de cow-boys, des films d'action, etc. Et j'ai l'étape suivante, c'est Paris, j'arrive, je suis à la Sorbonne, et des amis vont à la Cinémathèque, ils m'amènent à la Cinémathèque française, à la rue d'Ulm. C'était une petite salle avec des fauteuils en bois qui claquaient quand on se levait, etc. Quand on s'asseyait, voilà. Et qu'est-ce que je vois comme premier film? Le film d'Eric von Stroheim, Les Rapaces. C'était un enchantement. J'ai découvert qu'il y avait un autre type de cinéma que ce que je connaissais. Voilà, c'est ça. Alors j'ai passé beaucoup de temps à la Cinémathèque, Sorbonne Cinémathèque, et après IDEC. Voilà.
0: Et oui, d'ailleurs, voilà, après vous rentrez à l'école de cinéma, ça a été quoi le déclic pour se dire, ça y est, moi je veux en faire mon métier, quoi, je veux travailler dans le cinéma?
1: Oui, ben, je voulais avoir une licence de lettres, comme ça, des lettres modernes. Et j'avais commencé à travailler, et puis j'ai découvert la Cinémathèque, j'ai découvert aussi à la Sorbonne un cours qui se faisait par du Sadoul, qui était le grand historien du cinéma, et Mitry, et il s'appelait... Ça va me venir. Et j'ai suivi aussi, mais c'est très, très, c'est très difficile à suivre. Voilà. Mais j'ai appris en même temps qu'il y avait une grande école qui s'appelait IDEC. Voilà. Je suis allé à l'IDEC voir est-ce que je peux entrer à l'IDEC. Voilà, c'était la possibilité. Et le directeur, qui était M. Tessonneau, il était licencié à lettres, comme il l'a dit. Et il était content que je fasse une licence. Et il m'a dit, si vous entrez à l'IDEC, est-ce que vous continuerez? Je dis absolument. Et c'est vrai que je ne peux pas faire le concours. Donc il m'a accepté sur un dossier que je devais faire. Et aussi, il m'a dit de faire aussi une sorte de petite étude sur le théâtre ancien grec. Et j'ai découvert qu'il n'était jamais enseigné à l'école du lycée, au théâtre grec. Alors il a fallu que je relise le théâtre grec en français et que je fasse ce travail en français. Voilà. Et mon français, à l'époque, il était vraiment très, très, très faible. Bien. Voilà. Et j'étais accueilli. Et là, c'était l'enchantement parce que j'ai commencé à découvrir le cinéma, comment on le faisait. Le montage, l'éclairage, la mise en scène, analyser des films, etc. Et j'ai oublié complètement la licence.
0: Oui, dire que c'est la grande école. C'est...
1: Voilà. Ça a été pris complètement, du matin au soir. Et en plus, je suivais tous les cours. Les sons et tout ça, tout m'intéressait. Et voilà. Et j'ai eu la chance, à la fin des études à l'IDEC, l'IDEC m'a trouvé un stage, un film, pour 15 jours. Il venait de Tahiti, il partait à la Côte d'Azur, et il fallait un stagiaire pour les 15 jours de Paris. Et il y avait là un assistant qui s'appelait Claude Pinoteau, qui est devenu premier assistant, qui est devenu plus tard metteur en scène. Et il était très gentil avec moi, il m'a demandé du travail, il a vu que je travaillais bien, je courais beaucoup. Un stagiaire doit courir beaucoup, il est au courant de tout. Et quand le stage est fini, Claude Pinoteau, à ma grande surprise, m'a dit « Est-ce que tu veux être mon deuxième assistant pour le prochain film ?» Voilà, alors c'était parti. Je n'avais pas le droit, hein, parce qu'à l'IDEC, les étrangers ne pouvaient pas travailler en France, au cinéma. Bon, mais personne ne m'a demandé ma carte de travail. Et voilà, ça, c'était assistant. J'ai eu la chance de travailler beaucoup, quoi, des grands metteurs en scène comme assistant. Voilà.
0: Oui, Henri Verneuil, Jacques Demy.
1: Oui. Et c'était des souvenirs extraordinaires, parce que entre Jacques Demy et René Clair, qui était le cinéma muet, il a commencé. Et puis Jacques Demy, qui était la nouvelle vague, donc j'ai pris un peu le tour. Verneuil, Clément, et quelques autres. Jean Giono. Il a fait un film, j'étais... Et puis un jour, je suis tombé tout à fait par hasard sur un livre qui s'appelait « Compartimentueur ». Les titres m'intéressaient parce que « Compartimentueur », c'était une sorte de paraphrase du compartiment fumeur, comme il y avait dans tous les trains à l'époque. Voilà. Je dis « Qu'est-ce que c'est ?» Je l'ai lu. Ça m'a intéressé et je fais comme un exercice l'adaptation, sans avoir...
2: Alors, je vais refaire une interruption à Costa Gavras, qu'il me pardonne, mais auditeur, auditrice et puis spectateur de la nuit des studios, il faut le dire, que c'est pas rien. Il y a une star qui vient d'arriver sur le plateau radio de Radio Campus Tours avec des lunettes de soleil, une robe noire très élégante et tout. Bonjour madame, qui êtes-vous ?
4: Alors, je suis Catherine et je venais raconter mon souvenir de nuit, celui qui m'avait marqué. Donc, j'ai été présidente des studios à partir de mars 2020 jusqu'à printemps, l'été 2023. Et en fait, mars 2020, c'était les débuts du confinement, si je me rappelle bien. Donc, une période compliquée, mais qu'on a réussi à passer sans problème, ni au niveau des salariés, ni au niveau des bénévoles, ni au niveau, semble-t-il, du public. Et mon souvenir qui me marque, c'était la minuit de 2021, parce que ça y est, on refaisait en 2020, il n'y a pas eu de nuit. Et en 2021, on a repris une nuit, peut-être qu'avec trois films. Et voilà, le fait de voir des gens dans le jardin, manger, discuter, parce qu'on pouvait commencer à se rapprocher. Voilà, je suis allée voir les Fées aquatiques et c'était en plus un très beau film. Et c'est un souvenir de renaissance, on va dire.
2: Est-ce que vous avez d'autres souvenirs ? Donc, vous avez été voir ce film-là. Est-ce que vous vous souvenez, c'était quoi les autres films qui étaient programmés ?
4: Je ne me rappelle plus. Pourtant, je suis allée voir l'affiche tout à l'heure. Donc, c'est vraiment celui-là qui m'avait marqué, le fait que c'était le retour de la nuit après la période Covid.
2: Est-ce que vous voudriez nous dire peut-être quelques mots sur ce film-là, alors ?
4: Donc, c'est le film, c'est Solveig Angepakt, je crois, qui a réalisé ce film. Et donc, c'est un très joli film avec Florence Cairé, je ne sais plus exactement son nom. Elle est connue de pas mal de monde parce qu'elle était dans cette série avec Mathieu Kassovitz, qui était... le bureau des légendes, où elle faisait l'agent féminin. Et donc, qui est maître nageur, dans un style complètement différent, qui est maître nageur dans une piscine. Et en fait, elle est, y a un homme qui arrive, qui est un peu entre ciel et terre, poète, et qui tombe amoureux d'elle. Et ça va, il va essayer de construire cette histoire d'amour à l'intérieur d'une piscine. Je ne sais pas comment bien raconter plus cette histoire et c'est un très très joli film qui rend vraiment bien quoi.
2: Voilà, et ben alors avis à ceux et celles qui nous écoutent, n'hésitez pas à aller voir ce film. Est-ce que vous savez s'il est en DVD ou sur une plateforme quelconque?
4: Oui, il doit être accessible, puisque Solveig Angepa, elle a eu un certain nombre de films où sont sortis. Il y a une rétrospective il n'y a pas longtemps avec, je crois même sur Arte, il y a Lulu Femme Nue, il y avait Haut les Cœurs. Donc il y a un certain nombre de films de cette réalisatrice sur la plateforme Arte.
2: Voilà, merci Arte. Et ça, c'est une réalisatrice que vous aimez particulièrement peut-être?
4: Alors j'en connais pas tant que ça. C'est une réalisatrice qui malheureusement nous a quittés assez tôt, puisque d'ailleurs Haut les Cœurs racontait ses problèmes de santé. Oui, mais c'était une voix particulière dans le cinéma français, un peu décalée, comme vous pouvez avoir un réalisateur comme Pierre Salvadori, qui a un humour décalé. Voilà, donc c'était une voix dans le cinéma français qui faisait du bien et qui, en plus, allait chercher des acteurs pas forcément connus, avec des physiques un peu différents, et c'était... C'était une voix particulière et voilà, qui apportait au cinéma français.
2: Et alors, dans la programmation de cette nuit-là, est-ce qu'il y a des films que vous allez aller voir à coup sûr?
4: Alors, aller voir, non, parce que je suis sur l'organisation.
2: Ah voilà, vous êtes missionnée sur l'orientation et l'accueil des cinéphiles, on va dire.
4: Sur le contrôle des salles, on va dire, plus prosaïquement, pour qu'il n'y ait pas de personnes qui s'assoient dans les escaliers, tout simplement pour des questions de sécurité. Parce qu'il faut savoir que, Dieu merci, on n'a pas d'incendie dans ce cinéma, c'est peut-être une seule fois en 60 ans, mais il peut y avoir des courts-circuits ou des choses comme ça, donc on peut faire des évacuations un peu plus fréquemment que, heureusement, des incendies. Et voilà, il ne faudrait pas que pour un bête court-circuit, des gens se piétinent par panique. Alors, dans les films, finalement, moi, je les ai quasiment tous vus quand on a fait la programmation. Et donc, il y en a un auquel je tiens particulièrement, parce que c'est Exane. Mais peut-être qu'on en a déjà parlé à ce micro.
2: Oui, mais qu'est-ce que vous aimeriez en dire?
4: C'est un film que j'ai vu, qui a plusieurs versions en fait. Et il était ressorti dans les années 80 avec le commentaire dit par Jean-Pierre Calfon. Cette version-là n'est plus vraiment en odeur de sainteté, si je puis dire, au jour d'aujourd'hui, parce qu'ils considèrent qu'elle était un peu trop... ils utilisaient un peu trop la voix de Jean-Pierre Calfon sur l'aspect mystique ou... et pas forcément, qui respectait pas forcément complètement le style du film. Moi, je trouve que c'était quand même très intéressant. Donc aujourd'hui, il y a 4 ou 5 versions de Exane, surtout maintenant avec des musiques différentes. Néanmoins, le film est aujourd'hui stabilisé à 1h45, et il m'avait marqué parce que je m'attendais absolument pas à cette forme de modernisme dans un film de 1922. Donc, personnellement, j'aime beaucoup le cinéma muet. Donc, j'y allais plus pour un aspect esthétique. Et je me suis aperçue que ce film avait un regard sur l'histoire des sorcières et sur l'histoire des femmes qui était beaucoup plus moderne qu'on aurait pu penser en 1922. Alors après, la période aussi d'entre-deux-guerres, elle est peut-être beaucoup plus féministe qu'on le pensait aussi plus tard, dans les années 50 ou les années 60, puisque je pense par exemple à une star du cinéma muet qui était Greta Garbo. Et Greta Garbo était beaucoup plus intéressante en tant qu'actrice que certaines actrices des années 50-60. Elle arrivait à détourner un certain nombre de codes féminins, et notamment dans un film que je conseille, qu'on ne passe pas la nuit, et j'espère que... mais ça pourrait être une proposition pour une future nuit, c'est La Reine Christine. Voilà, donc Exane, c'est vraiment un film que je conseille de voir. Vraiment, avec en plus esthétiquement, il y a toutes les qualités du très beau cinéma muet. Et c'est une satisfaction de voir que le public est là pour ce film.
2: Merci Catherine. Alors si on a bien compris, 41e nuit des studios, eh bien, vous proposerez la Reine Christine.
4: À la 41e, oui, j'ai d'autres idées aussi. Mais la Reine Christine, c'est vrai que c'est un film que je trouve qui est intéressant dans l'histoire du cinéma. Et même en tant que film, il tient bien la route. Il a très, très bien vieilli, comme on dit. Et Greta Garbo, je pense que c'est une actrice qu'il faudrait faire connaître aux jeunes.

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0: retour sur Radio Campus Tour, le 99.5 FM, et puis il y en a pas mal qui sont déjà sortis, vous êtes déjà sortis des salles, chers spectateurs, spectatrices des studios. J'en profite, alors je suis avec Louise toujours, bonjour Louise, bonsoir même plutôt à l'heure où on se parle. On va continuer parce qu'on est bien parti maintenant, il est 22h24 pour faire cette nuit de la radio. T'es toujours d'attaque ? Alors attends, est-ce que j'ai ouvert le bon micro ? Peut-être pas. Est-ce que là, on t'entend mieux ?
1: Je m'entends pas.
0: Non, tu t'entends pas.
2: Je m'entends pas.
0: Là, tu t'entends mieux. Bah oui, on fait des petites tours. Effectivement, le bleu est ici. Et il y a Stéphane, en plus, en face de moi, qui vient d'arriver. Bonjour Stéphane, tu peux t'asseoir juste en face de moi si tu veux. J'en profite avant que tu t'installes pour dire à tous ceux qui nous écoutent, parce qu'on a mis plein de postes de radio voilà, au cinéma studio, pour dire aux auditeurs qui nous écoutent aussi derrière leur poste, peut-être chez eux, peut-être en train de regarder la fin du match de foot, parce que ça y est, on peut vous l'annoncer ici sur Radio Campus, le PSG, il paraît qu'ils ont gagné. On n'est pas très foot à plan séquence, on est plutôt axé cinéma, mais voilà. Pour ceux qui ne me voient pas, je suis habillée en personnage de l'AS Trinquant, donc je suis aussi un peu fan de foot. Tout ça pour dire que vous pouvez nous rejoindre dans la bibliothèque des cinémas studios, comme le fait Stéphane en ce moment, pour nous parler d'un souvenir de la nuit, de qu'est-ce que vous venez de voir, qu'est-ce que vous avez prévu de voir dans la suite de la nuit, enfin bref, tout ça. Si vous voulez vous prêter au jeu de la radio, venez, et puis dans quelques minutes, on fera aussi des petits jeux, donc voilà, tout ça pour vous dire que vous êtes les bienvenus. Et bonjour Stéphane.
3: Hey, salut Solène.
0: Comment tu vas ?
3: Ah, à fond, comme d'habitude. Et la nuit des studios, c'est épuisant parce qu'il faut préparer d'abord, faire des courses, préparer tout ce qu'on doit proposer aux cinéphiles, n'est-ce pas, pour se restaurer. Et ça prend énormément de temps. Mais voilà, c'est pas mal. On est là.
0: Ça fait combien de temps que tu fais la nuit ?
3: C'est ma troisième nuit. J'ai eu une interruption. L'année dernière, on n'a pas pu participer parce que j'étais en déplacement sur le centenaire. Hein, voilà. Les gens ne savent pas c'est quoi le centenaire, mais bon, je leur dirai.
0: Vas-y, tu peux.
3: L'année dernière, il y avait donc le centenaire de Paulin Soumanouviera, qui est mon père et qui a donné le nom à l'association PSV Film. Et l'association PSV Film gère ici au studio depuis 2016 le B4 bimestriel du cinéma africain de Tours, qui est un concept simple, un court-métrage, un long-métrage et un brunch africain offert par nos partenaires, qui sont des partenaires restaurateurs, épiceries, voilà, du coin.
0: Je crois que pour tous ceux qui ont fait déjà une séance du B4, ils s'en souviennent. Et
3: théoriquement,
0: notamment de
3: ils
0: ce
3: s'en
0: brunch.
3: Souviennent. Ils se souviennent souvent du planteur.
0: Ça, toujours évidemment, comme dirait avec Manu tout à l'heure, avec modération évidemment.
3: Toujours avec modération.
0: Peut-être, voilà, tu as parlé, ça fait quelques années avec le B4 que tu es à la nuit des studios, mais comment tu as découvert la nuit des studios ? Est-ce qu'avant tu la fréquentais en tant que spectateur ?
3: Non, pas du tout. Parce que déjà, une nuit c'est long. Hein. Et puis, tu sais, quand on est dans le métier, on vient très peu au cinéma, c'est bizarre.
0: C'est vrai, non mais c'est vrai, t'as raison, effectivement. Ouais.
3: Donc la nuit des studios.
0: Cordonnier les plus mal chaussés, comme on dit.
3: Et ma première nuit, je sais que j'ai dû aller voir un film ou m'endormir devant un film à une certaine heure. J'ai bien dormi, c'était nickel, mais c'était dur parce que moi, voilà, voir un film, bon, je vais voir un film, mais voir plusieurs films,
0: c'est un marathon en fait, hein,
3: voilà,
0: faut le dire.
3: Mais c'est bien, il y a une bonne dynamique là sur les cinéphiles au studio, et le studio quand même, n'oublions pas, plus grand cinéma art et essai d'Europe, hein, on dira, c'est ça, avec ses 7 salles. Et la programmation est belle, donc moi je suis content d'être là, mais pour vendre un peu mes produits associatifs.
0: Et ça, là, pour l'instant, les affaires sont bonnes ?
3: Oui, enfin, on n'est pas là pour faire du bénéf, mais, voilà, on sert des grosses louchées de rougail saucisse. Alors, on avait dit qu'il ne fallait pas mettre plus de 3 morceaux, 5 morceaux. Bon, là, on met la louche maintenant. Vas-y, tout le monde est content et voilà, quoi. Non, c'est plutôt ça, en fait. Hein. C'est participer à la nuit et accompagner tout le monde, quoi.
2: Et alors, pourquoi le rougail saucisse ? Il y a un lien particulier ?
3: Non, non, c'est que d'habitude, on faisait des sandwichs, du poulet, dibi poulet, voilà, la sénégalaise. Et là, on a dit, on va faire un plat chaud. Bon, c'était un challenge parce que c'est long à préparer. Mais apparemment, il y a beaucoup d'adeptes. Donc, bon, ben voilà, quoi. Ça marche pas mal.
0: Toi, il y a un film que tu aimerais bien voir à la nuit des studios.
3: Et j'avoue que j'ai même pas, je t'assure, j'avoue, que je suis plutôt câblé parce que nous, là, on est quand même à la nuit des studios. On est le 30, ouais. Voire même peut-être demain, tout à l'heure, ça sera
0: le
3: 31. Et le 7 juin, il y a le B4. Donc moi, déjà, je suis dans la dynamique du prochain B4 avec les Invertueuses et le film Café d'un réalisateur Bamar qui sera présent. Et j'ai déjà en tête donc de préparer le prochain planteur, le prochain brunch. Voilà, est-ce que tout est OK? Donc je suis plutôt dans cette dynamique. Donc j'ai pas regardé le programme pour dire tiens, je vais aller voir un film. Je voudrais peut-être aller me coucher assez tôt.
2: Ça se déroule où ces séances? C'est au studio?
3: Alors c'est ici depuis 2016, le 3 avril 2016, première séance du B4. 60 personnes. Aujourd'hui, voilà, on a des belles salles avec une centaine de personnes. Et souvent, on a la salle 1, juste à côté, au studio. Et tout se passe au studio.
0: Mais au-delà de ça, est-ce que tu as, pas cette année, mais un film, toi, que tu aimes bien et que tu aimerais, pourquoi pas, un jour, soit programmé lors de la nuit des studios?
3: Ah, mais j'ai déjà des films à programmer lors de la nuit des studios. J'avais proposé un des films de mon père, puisqu'il y a des longs-métrages et des courts-métrages. Donc le long métrage, on a fait le centenaire l'année dernière, qui est une comédie politique satirique en résidence surveillée, qui a fortement marché à New York récemment, où j'y étais invité au Festival African Film Festival. Et donc, pourquoi pas le programmer dans la nuit des studios, ce serait pas mal. Oui. Ah bah oui, hein, charité bien ordonnée commence par soi-même.
0: Et peut-être en dernière question, est-ce que tu as des coups de cœur, pas forcément là dans la nuit des studios, mais un coup de cœur cinéma que tu as eu, un film africain, pourquoi pas?
3: Il y a un coup de cœur, on a bataillé ferme pour proposer le film Katanga. Katanga qui est le dernier film qui a eu l'équivalent de la Palme d'Or, donc l'étalon d'or de Yenenga au FESPACO de l'année dernière, en 2025. Et on était censé le programmer plus tôt, sauf qu'il y avait des difficultés puisque ce film devait être présenté à la Berlinade, etc., etc., des priorités. Et donc là, il sera programmé le 4 octobre ici avec le réalisateur Danny Kouyaté qui sera présent. C'est une grosse pointure et ce film, je l'ai vu au FESPACO. Et c'est un film magnifique qui a été tourné en noir et blanc. Donc vraiment, dans notre cinéma studio RSC, le film, il a toute sa place.
0: Ah ouais, j'ai vu un super film africain, j'ai eu la chance d'aller au Festival de Cannes, oui. Et j'ai vu Congo Boy.
3: Congo Boy, ouais, j'ai pas vu.
0: Un documentaire sur un musicien, ça se passe au Burkina Faso.
3: Oui.
0: Alors je sais pas quand est-ce que ça va sortir.
3: J'ai vu les critiques.
0: C'est producteur Boris Lofkin qui avait fait l'histoire de Souleymane. Et j'ai oublié là, parce que j'ai pas mes notes, le nom du réalisateur, mais c'est un premier ou deuxième long métrage et c'est vraiment bien. Ouais.
3: Il y a d'autres films que j'ai vus quand j'étais au festival à New York et donc on en reparlera et j'en ai choisi déjà 4 à mettre en sélection pour le prochain festival Désir, puisqu'on participe avec le festival Désir depuis 5 éditions. On leur propose des films africains, long métrage, court métrage. On fait une séance de B4 à l'intérieur du festival Désir, et donc là j'ai déjà échangé avec les responsables, et on a quand même cette fois-ci 4 films, alors que c'est toujours difficile d'en avoir, d'avoir des films africains qui traitent de ce sujet-là.
0: Et juste, je rectifie, parce que c'est pas du tout Burkina Faso, c'est donc le réalisateur, c'est Rafiki Farah Elia, et c'est la Centrafrique. Voilà.
3: C'est rare d'avoir un réalisateur centrafricain, il n'y en a pas beaucoup.
0: Voilà, donc je préférais rectifier.
3: Tu as bien fait.
0: Je te remercie Stéphane d'être venu, et puis évidemment c'est toujours le bienvenu dans l'émission.
3: Je suis là, je viens.
0: On rappelle l'émission Plan Séquence un samedi sur deux sur Radio Campus Tour de midi à 13h.
3: Voilà, Radio Campus Tour que j'ai fréquenté depuis de nombreuses fois et je connais le chemin pour aller au siège, c'est ça, et bienvenue ici chez nous au studio.
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2: venez
0: émission.
2: Faire des jeux.
0: Voilà. Et alors déjà nos jeux, mais aussi, je pense, voilà, au samedi, si vous êtes fan de cinéma et que vous voulez chroniquer des films, évidemment, vous êtes les bienvenus pour en parler. Voilà, le samedi de midi à 13h sur l'antenne de Radio Campus. Et ben, encore une fois, merci Stéphane. Et puis on va passer. On a d'autres invités. En fait, cette émission, je vous l'avais dit en début, voilà, de nuit, c'est un peu. Voilà, on a prévu évidemment un conducteur, mais il peut se. On est très souple, vous le savez, hein, dans l'émission maintenant. Et on a un invité. C'est oui. Toi notre invité. Je ne sais pas encore comment tu t'appelles, mais tu vas nous le dire dans quelques instants.
4: Okay.
0: tu mets effectivement un casque, un micro, on parle bien devant. Et tu t'appelles comment ?
4: Je m'appelle Noah, ça marche ?
0: Ouais, c'est bon, ça marche, on t'entend très bien. Est-ce que tu peux te présenter ?
4: Je m'appelle Noah, je suis étudiant en médecine à Tours et voilà.
0: Et tu es fan de cinéma ?
4: Et je suis de plus en plus fan de cinéma, oui, c'est ça.
0: Tu as vu quoi là pour l'instant ?
4: Alors en premier, j'ai vu After Hours de Martin Scorsese. Et là, on a vu Le Père Noël est une ordure.
0: Est-ce que tu l'avais déjà vu, Le Père Noël est une ordure ?
4: Eh bien non, et je suis très content de l'avoir vu. Franchement, c'était plein de répliques cultes qui étaient hyper intéressantes, un humour qui était vraiment très marrant, et toute la salle était vraiment à fond dedans, donc franchement c'était super cool.
0: Alors ça m'intrigue, je ne l'ai pas revu là, mais à chaque fois qu'il y a une comédie culte à la nuit des studios, je me souviens d'avoir vu La Cité de la Peur où on récitait les dialogues par cœur dans la salle, quitte à écœurer du coup les autres spectateurs parce que ceux qui ne l'avaient pas encore vu. Est-ce que là, ce soir, Père Noël est une ordure, il y a des gens qui ont évoquer les répliques à l'oral avant qu'elles apparaissent à l'écran ou pas, là, dans la séance ?
4: Alors, pas pendant la séance, mais il y avait déjà des gens qui rigolaient déjà avant, qui connaissaient déjà les moments qui étaient vraiment hyper marrants. Et franchement, c'est super marrant de voir que ce soit Gérard Jugnot ou Christian Clavier dans des rôles qui sont un peu différents de ce qu'on voit... Par exemple, dans Les Bronzés ou des choses comme ça. Donc, franchement, c'était super cool.
0: T'avais déjà vu d'autres films dans lesquels la troupe du Splendid.
4: Mais on s'était dit qu'on pouvait pas louper une comédie française comme ça. Donc, on était super contents de la voir. Voilà.
0: Oui, comme quoi, à chaque fois qu'il y a une comédie populaire, je me souviens, La Cité de la Peur ou Astérix, Obélix, Mission Cléopâtre aussi. Bernie a eu une année aussi qui avait été projetée. À chaque fois, même si on les connaît ou qu'on ne les connaît pas d'ailleurs, je trouve ça.
4: Oui,
0: et comme quoi, ça passe les âges aussi. Donc, c'est ça qui est chouette. Voilà, ils ne se trompent pas, en tout cas, les membres de la commission nuit, vous voyez, Le Père Noël est une ordure, il y a encore des gens, en tout cas des jeunes gens qui ont...
2: Il y a
0: encore du public et qui ne l'ont pas encore vu, donc c'est chouette. On pensait que c'était une comédie vue et revue, mais non, tu en as la preuve que non. Et là, ton programme du reste de la nuit, il y a des choses qui te tentent
4: Après, on va voir le Sommet des Dieux. Franchement, oui. Nous avons vu vraiment beaucoup de choses là-dessus. Et là, on a très peur parce que la salle, elle est un peu petite. Donc,
0: c'est
4: la petite salle et on espère vraiment le voir maintenant.
0: C'est la 3. La 2, la 2. La 3, ça aurait été bien, mais effectivement, la 2, elle est petite. Ouais.
4: Et après, on aimerait bien aller voir Haute Tension pour se réveiller un petit peu. Mais je suis particulièrement apeuré, donc on va voir ce que ça va donner.
0: Est-ce que c'est la première fois que tu fais la nuit des studios ?
4: Ouais, c'est la première fois. J'en ai entendu que du bien tout le temps de tous mes amis. Et franchement, ça m'a... donnait trop envie de le faire, j'attendais le programme avec impatience.
0: Est-ce qu'on t'a donné des conseils avant de faire ton programme ou
4: Bien dormir avant, comme ça pour être sûr pour la nuit, et après franchement juste se laisser aller et voir toute la diversité, et c'est ce qui est trop bien justement dans la nuit des studios, c'est toute la diversité, et le fait que tout le monde puisse aller voir plein de films et découvrir plein de genres. Moi je suis pas du tout film d'horreur, mais mes amis adorent ça, donc comme ça on peut découvrir, je vais pouvoir découvrir quelque chose, et franchement ça va être trop cool quoi.
0: Trop bien, et ben super, merci à toi d'être venu.
4: Merci beaucoup.
0: Dans l'émission, je réitère, hein, s'il y en a qui veulent venir nous voir comme toi, pour nous évoquer la nuit des studios.
4: Je vais leur en parler.
0: Ouais, très bien, merci.
2: Ils avaient l'air assez impressionnés.
4: Merci.
0: On n'est pas, vraiment, venez, la porte est ouverte avec plaisir, et ça va bien se passer. Toi, tu avais quelques mots, Louise, à propos du Père Noël est une ordure. Est-ce que tu veux, vu qu'on en a parlé, on vient d'en parler. On trouve ça chouette, d'ailleurs, que des personnes découvrent ce film culte. Et pour plein de gens, même si on aime ou qu'on n'aime pas, on ne peut pas dire autre chose que c'est un film culte et une comédie populaire.
2: Ouais, c'est ça qui est assez drôle, c'est que j'ai relevé un peu les commentaires qu'il y avait sur la nuit des studios par rapport à la programmation. Les gens disaient, par rapport à ce film, c'est un peu du réchauffé, la pièce de théâtre est mieux que le film, ou encore, sans le Père Noël pour moi. Donc je pense que c'est assez mitigé.
0: Il en faut pour tous les goûts.
2: Voilà, c'est ça. Et ben, puis c'est quelque chose qui est assez ancien. Moi, par exemple, je sais que je ne suis pas hyper fan de ce film-là. Bah, j'en parlais tout à l'heure avec Mélissa et puis avec Charles. On avait des avis assez différents et on se demandait en fait qu'est-ce que c'est un film culte.
0: Effectivement. Vas-y, Louise. L'antenne est à toi. Qu'est-ce qu'un film culte?
2: Je pense que c'est un peu une question philosophique quand même.
0: En fait, chacun effectivement va avoir. Ouais. Puis effectivement, est-ce que c'est de la pop culture? Est-ce que c'est un film culte dans l'histoire du cinéma? Est-ce que c'est les 100 films qu'il faut avoir vus? Enfin, il y a plein de choses différentes, effectivement.
2: Ouais. Et puis c'est surtout aussi se demander est-ce que c'est toujours pertinent aujourd'hui? Est-ce qu'aujourd'hui on ferait pas? Enfin, ça serait compliqué, je pense, de refaire un film comme ça, ou même des choses comme Les Bronzés ou autres.
0: Mais j'avais cette réflexion hier, par exemple, est-ce que les Valseuses pourraient ressortir aujourd'hui, par exemple? C'est un film culte, mais effectivement, c'est pas forcément avec la société ayant évolué. Puis moi, personnellement, c'est un film que j'ai pas forcément plaisir à revoir, aucunement d'ailleurs.
2: Ouais, moi je l'ai pas encore vu, mais je comptais peut-être pour avoir mon propre avis. Voilà.
0: Et comme disait Xavier tout à l'heure en présentant la nuit, effectivement, il y a des films qui s'interdisent et je pense que Les Valseuses, ils s'interdisent parce qu'il y a un acteur problématique dedans, par exemple.
2: Bien sûr, mais ça, après, c'est des questions aussi qui sont d'aujourd'hui. Est-ce qu'on programme un film alors qu'il y a eu accusation, alors qu'il y a eu,
0: C'est une très grande question.
2: L'homme de l'artiste ou pas du tout? Ça, c'est des questions, je pense aussi, qui sont dans la lignée du studio, parce que les studios, à chaque fois, j'ai l'impression qu'ils évoluent, ils essayent quand même de se questionner sur ces problématiques-là.
0: Bien sûr.
2: Donc, ouais, moi, je trouve que Le Père Noël est une ordure. Il y a quand même des moments où c'est un peu houleux, on va dire ça comme ça, un peu graveleux.
0: Ah, on aurait dû passer Destiné.
5: C'était une autre époque, faut se dire ça. Je suis arrivé au bon moment, là.
0: On ne peut rien dire, on ne peut rien faire. Non, on n'est pas comme ça sur cette antenne. Est-ce que tu avais quelque chose à ajouter, Charles?
6: Sur Le Père Noël et une ordure. Je ne l'ai pas vu depuis très, très, très, très longtemps.
0: Donc tu vas le revoir
6: à 2h du mat. Et donc, pour moi, ça va être comme le revoir pour la première fois, parce que je crois que je l'ai vu quand j'étais gamin, en fait, parce qu'il passait à la télé tous les ans à Noël et que tes parents y regardaient ça. Donc tu regardais ça aussi parce que tu n'avais pas de choix.
5: Et les grands-parents aussi.
6: tout le monde le regardait. Et donc je n'ai vraiment aucun souvenir de ce film à part les répliques et les extraits qu'on peut voir de temps en temps. Donc,
2: D'ailleurs, j'ai une petite réplique si
6: vous
2: voulez.
6: Vas-y.
2: Ah non, Destiné, c'est encore mieux.

0: Je vais la mettre en fond, vas-y Louise.
1: Eh ben du coup, j'étais pas prête, ça m'a un peu surprise, mais je vous ai apporté des doubis de choux. C'est fin, c'est très fin, ça se mange sans fin. C'est une fabrication artisanale. Oui, effectivement, on a un petit peu l'impression que c'est fait à la main, quoi. Oui, oui, c'est tout à fait à la main. C'est roulé à la main, c'est roulé à la main, sous les aisselles. Et voilà, réplique culte du Père Noël est une ordure.
0: Je sais pas, j'avais fait travailler de nuit. Pensez-vous que vous ne voyez plus dans l'immeuble ou pensez que vous étiez décédé? Non, j'avais pris travail de nuit.
2: Je n'ai vraiment aucun souvenir de ce film. Donc,
0: ouais, c'est vraiment, moi, c'est un souvenir.
3: C'est un film dans l'inconscient collectif, en fait. Je connais même sans l'avoir vu ou l'avoir vu très longtemps.
0: J'ai coupé comme ça.
4: Ah ouais, oui,
0: c'est fini. Pardon, excusez-moi. Vraiment, on doit arriver.
2: Guy Marchand
3: qui s'est arrêté de aller aux toilettes.
2: Pour moi, Guy Marchand, c'est Nestor Burma. Tu vois. J'ai souvenir de Nestor Burma, gamin. J'ai plus souvenir de Nestor Burma que de.
0: Il n'y a que cette chanson qu'on connaît de Guy Marchand. Je ne sais pas s'il a fait autre chose d'ailleurs. Là, je suis un peu inculte. On va la mettre vraiment au fond. Hein. De toute façon, l'idée, c'est là, on vous fait un petit teasing du Père Noël est une ordure. Si vous voulez le revoir, il repasse à 2h, voilà, en salle 5. Et puis,
2: à 4h10 aussi.
0: Et puis à 4h10 en salle 1. Ouais. Donc voilà, pour les adeptes. On a une nouvelle invitée. Est-ce que tu peux te présenter, s'il te plaît? Attends. On va allumer le micro pour.
2: C'est noir là-bas.
0: Non, là, ça va être mieux, je pense.
2: Non, toujours
0: c'est,
2: pas.
0: C'est toujours pas, mais et là ça va être mieux là. Non. Moi j'ai.
2: Comment ben, je vais donner mon micro.
0: J'ai allumé tous les micros.
1: Sinon je pouvais donner le mien.
0: Ouais. Là ça devrait être mieux.
5: Bonsoir.
0: Ouais.
5: Bah, je me présente, je m'appelle Julia. Je suis à l'OST, l'organisation de solidarité trans. Voilà, donc on est une association de lutte, d'autosupport pour les personnes trans. Puis du coup bah on est à la nuit des studios. Voilà, on a un petit stand, on a des crêpes.
0: C'est la première fois que vous êtes à la nuit ou...
5: Non, l'année dernière on y était, on était à la nuit des studios. Après, je pourrais pas dire pour les autres fois, mais je sais que ça fait depuis au moins 2 ans qu'on est à la nuit des studios, donc ça se passe toujours bien, l'ambiance est géniale, que ce soit avec les gens qui viennent juste pour voir les films ou... Comment dire, l'ambiance inter-organisationnelle, vraiment, c'est toujours super. Donc, c'est toujours chouette d'être ici, quoi.
0: Et est-ce que c'était un endroit que toi, en tant que spectatrice, tu allais ?
5: Alors, avant de connaître un peu la nuit des studios, c'est vrai que je connaissais pas du tout l'association. C'est vrai que c'est une bonne porte, je pense, d'entrée pour connaître un peu ce que fait les deux associations qu'ont les studios et. Et du coup, oui, c'est ça, c'est une bonne porte d'entrée, du coup, à la fin.
0: Vas-y, Louise.
1: Et du coup, cette association, en quoi ça consiste? Est-ce que c'est un accompagnement
5: C'est un accompagnement. C'est-à-dire que, par exemple, si on a des personnes trans qui... on fonctionne avec des permanences. Donc, c'est-à-dire, on a des permanences, comment dire, on a des permanences sociales, enfin, je veux dire, des temps où des personnes trans peuvent se réunir en non-mixité, ou des personnes en questionnement aussi, hein, peuvent se réunir en non-mixité et puis parler un peu de leur vie, enfin, juste d'avoir des relations sociales, parce que bon, on est quand même une communauté un peu, comment dire, marginalisée, et puis des fois, c'est difficile de parler, comment dire, avec d'autres personnes et tout ça, donc on a besoin un peu de ces cercles sociaux à nous, voilà. Et donc ça permet d'avoir ça, ça permet un peu de combattre cette solitude-là, au final. Et puis après, bah, ça aussi, ça permet en fait de faire de l'entraide, de se renseigner aussi sur les procédures et tout ça, que ce soit administrative, légale ou médicale, voilà.
0: Et est-ce que tu penses que le cinéma peut être aussi un bon support aussi pour amener à ces... pas ces thématiques, mais en tout cas ces enjeux-là pour faire parler effectivement au plus grand nombre. Je pense, voilà, là, on commence par la Laurence Inouye, par exemple, à des films comme ça, ou même plus récemment aussi Pédale Rurale, enfin des documentaires, voilà, qui...
1: Pedro Almodovar aussi, même, qui met en scène... Ouais.
5: Je pense que oui, ça peut littéralement traduire, comment dire, une réalité en fait de nos vécus, et puis ça peut amener en fait à un plus grand public, simplement... notre regard à nous, notre expérience des choses, comment en fait, on voit aussi un peu notre œil social sur la société, sur tout ce qui se passe autour de nous en fait, que ce soit des choses qui sont un peu macro-sociales, politiques, etc., ou des choses qui sont juste en fait de l'ordre de la vie. De la vie commune avec d'autres personnes, je pense que ça pose toujours de bonnes questions, que ce soit des gens qui sont dans la communauté trans, comme des gens qui ne sont pas dans la communauté trans et qui en fait cherchent aussi à simplement mieux comprendre la chose. Je pense que c'est toujours intéressant.
0: Et là, ce soir, là, au stand, il y a des gens par exemple qui viennent là se renseigner, essayer d'en savoir un peu plus ou...
5: Tout à fait, ouais, y a toujours des gens très curieux. Que ce soit des sur les stands on a plusieurs types de personnes qui viennent, mais on a des gens qui sont trans et qui connaissent pas l'association, des gens qui sont déjà des usagers ou des usagères de l'association et qui viennent parce que ils nous connaissent, puis on les connaît, donc voilà, forcément il y a le lien qui se fait. Et puis au-delà de ça, oui, il y a toujours des gens qui viennent pour des proches, des gens qui sont en questionnement, des gens qui sont juste intrigués, qui sont curieux et qui essayent de mieux comprendre la chose, parce que c'est vrai que d'un œil extérieur ça peut sembler lointain tout ça, alors qu'au final c'est ça qui est intéressant, c'est que c'est pas si lointain que ça quand on apprend à connaître la chose. En vrai, c'est assez proche et pas mal de personnes peuvent expérimenter certaines dysphories ou que sais-je, enfin des choses que les personnes trans expérimentent, mais que au final tout le monde peut, ça peut arriver à tout le monde quoi. Enfin voilà, je bafouille.
1: Et est-ce que tu as quand même prévu de regarder un film ce soir?
5: Ça, c'est une bonne question, ça. J'ai 2-3 films qui me tentent, mais je sais pas si je vais... Parce que là, c'est vrai que là, il y a pas mal de monde là, qui sont venus d'un coup et on devait sacrifier quelqu'un pour venir. mais oui, il y a au moins 2 films là, qui me tentent et j'ai essayé d'y aller.
1: C'est
5: Time and Tide. C'est un film, on m'a dit que c'était un film de bagarre et ça a l'air sympa.
0: Je crois que Charles peut confirmer parce qu'il vient de le voir.
3: Je crois que t'as adoré, hein, tu nous as dit.
0: Ouais, vraiment, c'est ton film, là, tu étais ressorti KO du film.
2: C'est un peu fatigant, mais c'est une expérience, faut
5: être accroché.
2: C'est à découvrir. Moi, je connaissais déjà Tsuark, j'avais déjà vu beaucoup de ses films. Une période, il y a une vingtaine d'années, quand je regardais beaucoup de films asiatiques, voilà, et j'avais découvert son cinéma. J'ai toujours été un peu... J'ai souvenir quand même que j'étais partagé à l'époque déjà. Bah écoute, si on se recroise, tu me diras.
5: Voilà, je suis jamais trop loin de toute façon.
2: Et voilà, c'est assez particulier. Moi, j'ai pas tout compris. Je sais.
5: Ok, bon, d'accord, c'est un peu complexe.
3: Ce que je retiens du film, c'est qu'il y a un rythme effréné. En fait, ça va très très vite. C'est beaucoup de combats, kung-fu. Et il y a un petit hommage à Orange Mécanique dans le film, parce qu'à un moment, il y a une affiche dans l'une des pièces de l'immeuble. Moi, c'est ce que j'ai retenu aussi.
2: J'ai pas fait gaffe.
3: Cette référence. Ouais. Ouais.
2: Mais c'était une période aussi du cinéma hongkongais où on essayait beaucoup de choses visuellement. Effectivement, parfois, il y a des effets qui sont juste là pour dire « Regardez, j'ai fait un effet cool avec ma caméra parce que je peux le faire. »
3: C'était la fin des années 90, c'est ça, début 2000.
2: Il est de 2000, le film, effectivement.
3: Ah oui, 2000 pile, donc ouais, 2000 fin 80.
2: Ouais. Donc ouais, non, voilà, c'est une curiosité.
5: Ok, je m'y attelle alors.
0: On va commencer à faire des petits jeux, et avant ça, on va passer une petite musique. Il va falloir qu'on aille chercher des personnes, sauf si vous avez d'autres choses. Déjà te remercier, Juliette, d'être venue. Et puis, est-ce que tu as quelque chose à ajouter qu'on n'aurait pas dit? Parce que c'est vrai que c'est très court, là, notre plage.
5: Non, venez le 6 juin à la Pride de Tours.
0: Oui,
5: hein.
0: Oui,
5: voilà, venez nombreux, et puis... venez avec
0: plus
5: liens, de monde possible.
0: Par exemple, un site internet où vous êtes sur les réseaux sociaux,
5: Nous, on a... pour l'OST, alors l'OST, donc, on a un compte Insta, on a un compte Twitter, compte Blue Sky, Voilà, c'est OST, OST, voilà.
0: Bah, on mettra de toute façon dans le podcast qu'on fera voilà, dans, au cours de la semaine, enfin peut-être pas la semaine prochaine, ça serait mentir de dire que ça sera dès la semaine prochaine,
5: oui.
0: Mais en tout cas dans le courant du mois de juin évidemment, et comme ça voilà, vous pourrez réécouter et puis et on mettra tous les liens de communication. Bah, je te remercie beaucoup,
5: bah,
0: et puis,
5: merci,
0: bah, bon courage pour la suite de la
5: bonne
0: nuit.
5: Bonne soirée à vous tous.
0: Merci.
3: Merci.
0: Et je vous propose qu'on s'écoute une musique. On en était où de nos playlists, puisque je le rappelle, toutes les playlists de les membres de la commission nuit et des membres de l'équipe de Plan Séquence passent en ce moment à l'antenne. On fait une petite coupure chute musicale. Allez, on va passer du Ennio Morricone, il est une fois dans l'Ouest, l'homme à l'harmonica, puisque on est deux, il y a deux personnes dans l'équipe de la commission nuit et de l'équipe de Plan Séquence. Je ne sais pas encore, je ne sais pas vraiment lesquelles, je n'ai pas les noms en face, qui ont choisi Il était une fois dans l'Ouest. Donc voilà, on passe une fois et puis comme ça on se retrouve et on fera des petits jeux, on va commencer. Allez, c'est parti.

0: On a mis un « Il était une fois dans l'Ouest », même deux fois de suite. Vous avez certainement écouté parce qu'il va y avoir un duel sur l'antenne. Évidemment, il n'y aura pas de combat à main nue. Évidemment, ça c'est en toute, voilà, c'est un jeu, il n'y a rien à gagner, juste le plaisir de jouer. On m'entend là ? Oui, on m'entend. C'est juste que dans mon cas, je n'ai pas de retour. Mais ok, si on m'entend, c'est parfait. Louise, tu as préparé un petit jeu. On va peut-être présenter les joueurs et joueuses le plaisir d'accepter notre invitation. Et déjà, présentez-vous. Et puis, est-ce que c'est la première fois que vous venez à la Nuit des Studios ? Qu'est-ce que vous avez déjà vu comme film ? Et voilà. Et après, on vous expliquera le petit jeu qu'on a prévu.
1: Ok. Moi, je m'appelle Marie. C'est la troisième fois que je viens à la Nuit des Studios. Et je sais pas ce qu'il y a d'autre comme question.
0: Ce que t'as vu là
1: Ce que je viens de voir.
0: Ouais.
1: J'ai vu Le Père Noël est une ordure. Et qu'est-ce qu'on a vu d'autre ?
2: T'as vu Footloose.
1: Ah oui, Footloose. Voilà.
0: C'était des films que t'avais jamais vus ou que t'avais déjà vus ?
1: En fait, les deux, je les avais déjà vus, mais il y a très longtemps. Et j'avais envie de les voir en grand écran. Et de me remémorer. Voilà.
0: Et pas déçu de les avoir vus
1: Le Père Noël est une ordure, un peu, en vrai. J'avais oublié que c'était comme ça, que les blagues étaient aussi nulles. Voilà. J'avoue. Mais Footloose, j'ai adoré, vraiment.
0: Voilà.
2: Du coup, bonjour, je m'appelle Salomé, c'est aussi ma troisième année des studios. Moi, je suis allée voir After Hours et Le Père Noël est une ordure. Et le premier, je ne l'avais jamais vu et j'ai beaucoup aimé, c'était hyper chaotique. Et le deuxième, pareil en vrai. Je ne me souvenais pas que c'était aussi mon limite des fois, mais bon, quand même un bon moment.
3: Moi, je m'appelle Tom, bénévole sur la nuit. Depuis un an maintenant, c'est ma troisième ou ma quatrième nuit, je ne sais plus. Donc là, je sors de la leçon de piano de Jane Campion, qui m'a mis une sacrée grosse claque, car c'est un film assez sombre au niveau de la photographie, et assez lent et assez dur à digérer. Avant, j'étais allé voir Footloose, que j'ai trouvé plutôt sympa, film good vibe. Et là, du coup, je m'apprête à aller voir Driver à 23h20.
0: Super programme. Alors Louise, explique les règles de ce jeu.
4: Ça va être très simple. Normalement, c'est assez facile. Bon, ça dépend des titres, etc. Alors, le but, c'est je vais vous dire un titre québécois et il va falloir deviner à quoi ça correspond comme film. Donc, ça va être à la personne qui est le ou la plus rapide.
1: Ok.
4: Je vous préviens, des fois, il y en a qui sont assez drôles.
0: Tu peux peut-être dire un exemple ?
4: Ouais. Un truc... par exemple, Danse lascive. Attention.
2: Dirty Dancing.
4: Voilà. Ça comptait pour du beurre, attention.
2: Okay.
4: Si je vous dis les bagnoles,
1: Cars, ça je la connaissais. C'est très drôle.
4: Brillantine.
3: Cendrillon.
4: Non. Brillantine.
2: Grease.
4: Mais trop.
1: Mais waouh.
4: Histoire de jouer.
3: Toy Story.
4: Ouais. Sans dessus dessous. Un film d'animation.
2: Vice versa, non.
4: Si.
1: Ah mais oui, mais t'es trop forte.
4: C'est fou.
2: Je me surprends moi-même.
4: Ah, ouais, le micro près de la bouche. Okay. Ouais. Le plaisantin.
3: Il parle d'une aventure.
4: Non.
2: Ah, le plaisantin. The Joker.
4: Ouais. Oh là là,
1: trop forte.
4: Fiction pulpeuse.
3: Pulp Fiction.
4: Ah oui, très simple ça. Voyage au centre de la mémoire.
3: Voyage au bout de la Terre.
4: Non.
3: La guerre du monde.
4: Non.
2: Voyage au bout de la mémoire.
4: Ouais. Au centre de la mémoire.
2: Au centre de la mémoire.
3: Minority Report.
4: Non. Avec un acteur...
1: Ah, Memento, non.
4: Non, un acteur qui a joué dans Terminator.
3: Total Recall.
4: Ouais. Vie libre ou crève. Film avec Bruce Willis, il me semble.
0: Vous pouvez jouer derrière votre poste.
4: Non. Ah si, si, pardon, je suis bête. Ouais. L'enfant lumière. Des fois, c'est un peu des traductions littérales.
2: Oui.
1: Light Kid.
3: Child of... City of God.
4: Non.
2: L'enfant de lumière.
4: L'enfant lumière.
2: L'enfant lumière.
1: Child light.
4: Non. Une idée, Charles?
0: L'enfant lumière, l'enfant lumière.
2: Light kid, je sais pas.
3: Un indice.
4: C'est un film d'horreur.
2: Shining.
4: Ouais. Ah, ouais, ouais, ouais. C'est ça, exact.
2: Ou intervient l'enfant.
0: Oui, c'est vrai. Oui, l'enfant.
4: Clanche.
1: Je pense que ça t'a.
4: Clanche. Ouais, clanche. Je pense que ça, c'est compliqué. C'est pour vraiment les cinéphiles.
0: Clanche.
2: Clanche. C'est un truc de voiture?
4: Non.
0: Clanche. Est-ce que t'as un indice à nous donner, Louise?
4: Non, parce que j'ai pas vu le film.
2: Ah, waouh.
0: Bon, alors.
1: Mais ça veut dire quoi, clanche? Ça vient de enclencher? Ouais.
2: Je sais pas. Je pensais que c'était un truc de voiture, mais peut-être pas.
4: Peut-être que tu vas pouvoir m'aider à donner un indice.
0: Bah ouais, je vais regarder du coup.
4: J'ai pas assez préparé, voilà.
0: Moi, j'aurais pas trouvé. Hein.
3: Un acteur
0: Ouais, c'est super dur. Hein.
4: Ouais. Mais c'est pour ça que je me suis dit, je vais en mettre des très très durs.
0: Le seul indice, c'est de dire des noms d'acteurs, mais ça va pas aider. Hein.
5: Une histoire de bus. Qui doit rester à une certaine vitesse. Là, j'en ai dit beaucoup.
2: Ah,
5: ouais. C'est un film des années 90 avec deux
2: taxi.
5: Acteurs très connus.
2: Taxi,
5: non.
2: Non,
5: parce que c'est une histoire de bus.
2: Ouais.
5: Pas de taxi.
2: Non. Ouais, ouais. Non, je pense que j'ai pas. J'ai bah, pas dû le voir.
5: C'est Speed, le film avec Sandra Bullock et Keanu Reeves.
2: J'aurais pas eu la.
5: Ou si le bus ralentit, il explose. Enfin,
2: D'accord.
4: Bon, j'en
0: vas-y, vas-y.
4: Ouais. Sans froid.
3: Sueur froide.
4: Non.
3: Psychose.
4: Non.
2: Sans froid.
4: Un film avec Ryan Gosling.
0: Bloody truc.
3: Drive.
4: Ouais. Drive. Ouais. Drive.
2: Ah oui.
4: Et puis je vous en propose un dernier. Ouais, je pense qu'il va être assez simple. Matrix. Ouais.
2: Ouais.
4: Ok. Alors du coup là c'était la partie des films québécois. Il y a quand même des noms assez spéciaux.
0: Est-ce que vous voulez continuer à jouer un petit peu et après on vous libère dans 5 minutes
2: ouais. Ça dépend si on arrive à avoir le film de 23h20.
0: Oui, ouais. Alors peut-être qu'on va vous libérer tout de suite pour être sûr.
2: Oui, peut-être.
0: Vous allez voir quoi là à 23h20
2: Nous, on va voir Coup de foudre.
0: Ouais. Okay. Coup de foudre, salle 5, oui. Et, ça va être, et toi, t'es driver, salle 7, t'es un peu plus de place, mais on peut vous libérer. En tout cas, on vous remercie d'avoir participé.
2: Bah, merci à vous.
4: Merci.
2: Bonne santé.
0: Merci.
1: Bonne soirée.
0: Bonne soirée. Et effectivement. Il est 23h07 et on va renchaîner sur les playlists parce que les gens vont commencer à accéder aux différentes salles de cinéma. Et puis on se retrouvera d'ici 1h30, 1h40, hein, vers minuit 40, minuit 50, pour avoir des nouvelles interviews à la fois d'associations. On va avoir l'association Emmaüs qui va venir vers 1h du matin. Et puis... Et puis encore des chroniques de films, parce que Charles, tu nous avais parlé d'une chronique sur les films à voir avant de dormir. Rappelle-toi de avait décidé quand on a écrit le conducteur. C'était il y a 2 semaines, mais c'était il y a longtemps déjà.
5: C'est passé beaucoup de choses en 2 semaines.
0: Et voilà, peut-être qu'on ira dans la cabine du projectionniste. Là, je ne sais pas encore si on va aller voir un film. Voilà, et peut-être. Vas-tu voir un film, Charles?
5: J'irai bien voir Driver.
0: Oui,
5: ouais.
0: En salle 7. Peut-être aussi, je vais voir. Louise, tu vas voir un film?
4: Ouais, moi je voulais voir le Scorsese là.
5: Ah oui, After Hours.
4: Ouais.
0: Mélissa, vas-tu voir un film?
6: Moi je garde le studio, hein, voilà, je suis l'âme damnée de Radio Campus Tour.
5: Tu veux que je te connecte à mon compte Netflix sur ton ordinateur?
6: Ah oui, non, quand même, ce serait grossier. Par contre, si d'aventure il y a des gens qui sont auprès des stands là, qui vont pas voir de film, n'hésitez pas à venir me voir. Je m'autoriserai à mettre en pause les playlists et pour que vous veniez nous raconter des choses de cinéma. Et puis, si vous voulez me faire déguster des choses, n'hésitez pas non plus. Je mange à peu près de tout.
0: C'est du partenariat d'image, vous l'aurez compris.
4: Il y aura peut-être une autre session jeu. Moi, j'ai prévu d'autres jeux.
0: Bien sûr. On a prévu. On est même en retard dans les jeux, donc on a encore plein d'autres propositions à vous faire. Donc, vraiment,
4: n'hésitez pas à
0: venir. On est à la bibliothèque. Venez, on est très gentils et puis très bienveillants. On est des bénévoles évidemment à Radio Campus Tours et on a une émission tous les 15 jours de cinéma depuis plusieurs années maintenant et pour partager notre passion du cinéma. Donc pareil, si vous êtes tout autant aussi passionné que nous, on vous accueille avec plaisir pour parler de films et si vous voulez réaliser des interviews notamment de réalisateurs et réalisatrices qui viennent au studio, c'est possible. On a cette chance là aussi à la radio de pouvoir interviewer plein de gens et on recrute évidemment pour faire partie de notre petite bande radiophonique. Et ben on renchaîne sur nos playlists. Alors on en est où dans nos playlists là pour l'instant? On vient de passer Il était une fois dans l'Ouest, donc là In the Mood for Love, le thème du film.
5: D'ailleurs, vous savez que le thème très connu de In the Mood for Love vient d'un autre film, un film japonais. Donc j'ai oublié le titre. Si, c'est Yumeji. Voilà, c'est un film japonais et le thème du coup In the Mood for Love, qui est très connu pour In the Mood for Love, vient d'un autre film qu'on connaît beaucoup, beaucoup moins.
0: Sur cette anecdote, on vous laisse. Et puis, on se retrouve dans quelques heures maintenant pour la troisième
5: partie. Dans une heure et demie, ça va.
4: D'habitude, on dit quelques minutes, quelques heures. Voilà. Tant que tu dis pas bon appétit.
0: Et c'est parti.
5: C'est parti.

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1: Chère nuit des studios, pour toi,

C'est ta 40e nuitée. Joyeux anniversaire et félicitations. J'ai toujours trouvé ça beau les choses qui durent, qui perdurent dans le temps. Depuis longtemps et de plus en plus aujourd'hui. Tu es précieuse dans ce monde qui va trop vite, dans ce monde fou. Éprouver le temps à travers le cinéma, éprouver le temps d'une nuit, oui, c'est précieux. Je dépose ma voix, susurre quelques mots, pour célébrer quelque chose de précieux également. L'amitié. Je venais d'arriver à Tours et découvrais les joies de cette douce ville. Et, chère nuit des studios, tu as été le premier rendez-vous partagé d'une amitié naissante avec mon amie Émilie. Tu es devenue notre rituel, notre rendez-vous joyeux de l'année, attendu. Nous vivons cette année notre 7e nuit des studios ensemble. Alors, chère nuit des studios, ma chère amie Émilie, souvenons-nous. Je me souviens de cette BO écoutée en boucle après avoir découvert The Rocky Horror Picture Show, cette comédie musicale déjantée. C'était en 2018. Je me souviens de Holly Motors en 2019 et ta décontenance, mon ami, à la sortie de la salle. J'en souris encore et nous en parlons toujours. Je me souviens de cette minuit des studios. C'était en 2021. Une minuit des studios, sentiment mitigé. Comme si une minuit des studios ne pouvait exister. On est comme ça. Parfois, c'est tout ou rien. Je me souviens de nos sourires malices lorsque nous évoquons nos expériences éclairées pour choisir le film à aller voir au petit matin. Choix stratégique dans la construction de notre programmation. Ces expériences éclairées ne nous auront pas servi en 2022. Finir avec les yeux sans visage, film d'horreur franco-italien en noir et blanc, aura été rude. Je nous revois dans la salle, mi-endormi, mi-éveillé, dans cet espace-temps cotonneux, en train de lutter. Comment ne pas se souvenir de Tel Aviv on fire? Enfin, ça arrive, je dois l'avouer, je l'avais oublié avant d'écrire ce texte. Alors, recitons ce film, cette comédie politique israélienne à l'humour et l'intelligence incroyable. À voir. Et je me souviens, pour finir, de Ghostland avec Mylène Farmer en 2024. C'est toujours un plaisir, mon ami, de surmonter nos peurs ensemble. Chère nuit des studios, chère Émilie, nos films ne sont plus entrecoupés de nos cigarettes à qui nous avons dit adieu. Merci pour ces plaisirs renouvelés de nuit éveillée jusqu'au petit matin. Un sacré pied de nez au temps qui passe, à nos résistantes fatigues. Merci la nuit des studios. Merci à toutes les personnes qui rendent possible cet événement, bénévoles, salariés, associations. Merci à tous ces humains pour qui le lien est une ligne de crête à suivre, coûte que coûte. Je t'aime, toi, mon ami, et nos souvenirs, pour toujours. À l'année prochaine, chère nuit des studios.

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0: Pour en venir peut-être à votre film, moi ça m'a fait beaucoup penser évidemment au film de Martin Scorsese, Voyage à travers le cinéma américain et Voyage à travers le cinéma italien. Est-ce que c'était aussi votre envie de faire la même chose du coup pour l'équivalent français, on va dire ?
1: C'est sûr que les films de Scorsese sont des films qui sont importants, surtout je trouve le film sur le cinéma italien. Mais moi je voulais, et que je trouve extraordinaire qu'un cinéaste ait consacré ce temps pour parler des films des autres. Je pense que c'est des films qui ont marqué des dates, donc je voulais avoir une démarche radicalement différente. Et je voulais parler, il ne parle que des metteurs en scène. Moi je voulais parler des scénaristes, des comédiens, je voulais parler des compositeurs de musique dont on ne parle jamais, qui ne sont jamais évoqués dans les histoires du cinéma. Et le film permet tout à fait d'en parler, puisqu'on peut montrer des extraits où on peut voir ce que leur musique amène au propos du film. C'est quand même, je trouve, intéressant de pouvoir juger l'apport de Joseph Cosma, de Maurice Jaubert, par exemple, de montrer dans un film que je pense personne d'entre vous ne connaît, et c'est dommage, qui est Bagarre d'Henri Calef. C'est un film tout à fait remarquable sur le monde paysan, ce film. Et à un moment, la musique de Cosma, qui est très très belle, dans une scène forte, au moment pourtant le plus tendu de la scène, s'arrête. C'est-à-dire que tout d'un coup, d'une certaine manière, c'est ce qui est une chose très très moderne. Il n'y a pas, la musique ne va pas jusqu'au bout de la scène. Elle s'interrompt. Bon, ça c'est une chose que qui est peut-être due à Cosma, qui est peut-être due à Calef. On ne le saura jamais. Mais c'est un truc intéressant que vous ne trouvez pas dans les films américains, où la musique va recouvrir toute la scène jusqu'à la conclusion.

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1: Donc des choses comme ça, j'ai envie de montrer ça, en quoi à la fois ce film méconnu, par exemple, a bénéficié d'une musique magnifique. C'est toute une sorte de percussion en pizzicati de cordes. Ça, Bruno Coulet, il a dit, mais il faut absolument qu'on réenregistre cette musique si on doit un jour faire quelque chose, parce que c'est une réussite tout à fait remarquable. Donc ça, vous n'avez pas ça dans le film de Scorsese.

remarque critique, voilà. J'ai pas le mode d'emploi. Je suis plus quelqu'un d'instinctif, d'émotif, même si je parlais de mise en scène dans mes présentations de films, mais je me considère pas intrinsèquement comme critique de cinéma. Je me range pas là-dedans.

0: Bonjour.
1: Bonsoir. Claude.
2: Claude, alors vous avez ressenti quoi donc devant After Hours? Vous connaissiez ou pas le film?
1: Non. Je n'avais jamais vu ce film-là, ni même. Je ne connaissais pas du tout. Donc c'est ubuesque, je dirais.
2: D'accord.
1: Okay. Ouais. Mais c'est assez. On a un peu de mal au départ à accrocher, puis après on se met un peu à la place du personnage, puis on se rend compte que c'est une descente aux enfers, mais c'est.
2: Ouais.
1: C'est très sympa.
2: Et c'est la première fois que vous veniez à la nuit du cinéma, au studio?
1: Non. Non, ça fait la troisième fois qu'on vient.
2: D'accord. Ouais. Okay. Donc là, vous êtes venu aussi pour les 40 ans, sans profiter?
1: Oui, aussi. Voilà.
3: Vous avez prévu de voir quoi, là, pour la suite?
1: Ben, c'est pas moi qui ai fait le bon programme.
3: Vous déléguez!
1: Et mon fils, ils se sont débrouillés de ça. On va dire que j'étais occupé ailleurs.
2: Okay.
1: En réalité, non, mais donc c'est mon fils qui a prévu le programme.
2: D'accord. Et donc c'est la surprise pour savoir qu'est-ce que vous allez regarder par la suite.
1: Exactement.
2: Eh bien super. Eh bien merci beaucoup Claude. Bonne soirée.
4: Bonsoir. Pour te déranger, en fait, on fait des interviews pour Radio Campus pour savoir un peu les ressentis sur le film et tout. Est-ce que ça vous intéresse? Ça prend 2 minutes, vous pouvez être tous les deux.
2: C'est déjà en train d'enregistrer.
5: Je me remets, ça marche.
2: Bonsoir. Comment tu t'appelles?
5: Bonsoir. Axel,
2: ok, c'est la première fois que tu viens pour la nuit du
5: cinéma? Non, ça fait un moment, je crois, depuis 2018, la
4: oui,
5: première.
4: Okay.
5: Et ouais, ça fait un moment, c'est la 7e année, je crois. Donc,
2: okay. Donc t'es déjà un convaincu?
5: En vrai, ouais, j'aime bien cet endroit, c'est cool.
2: Ok,
5: c'est...
2: très bien. Donc première séance, c'était un film que t'attendais de voir?
5: Pas forcément, j'avais pas trop à quoi m'attendre. Okay. J'étais agréablement surpris, parce que c'était une comédie, j'avais jamais vu.
2: Okay.
5: Et j'en avais entendu parler, mais c'était très drôle. J'ai beaucoup aimé, ouais. C'était cool.
2: Pas trop perturbé donc avec.
5: Non, ça va. C'était
2: la
5: pas.
2: La dégringolade un petit peu.
5: Ouais. C'était super drôle en fait. Ouais. Toujours plus. On s'y attend forcément un petit peu. Mais c'était une bonne expérience. C'était cool.
2: Très bien. T'as une scène, un truc que t'as aimé en particulier?
5: La scène, on en parlait justement, mais où justement il a sa main dans les cheveux de la dame, je sais plus quoi. Son prénom, je suis pas sûr qu'on l'ait. Mais c'était super drôle. Ça, j'ai beaucoup kiffé. Donc voilà.
2: Okay,
5: c'était
2: super.
5: Trop bonne expérience pour un premier film, c'est cool.
2: Très bien.
5: Et voilà.
2: Et vous avez quoi comme programme sur le prochain film que vous allez voir?
5: Moi, c'est Harry, un ami qui vous veut du bien. Et après, je sais plus la suite, mais il y a l'animé, j'ai plus le nom de l'animé.
3: Ah,
5: mais
3: le sommet des dieux?
5: Ouais, voilà, exactement.
3: Ouais, okay.
5: C'est ça.
3: Oh, pardon, c'est
5: excusez-moi.
3: Bien.
5: Mais ouais, j'ai vraiment hâte de voir ça. Mais ouais, voilà, donc comment se déroule la soirée, c'est cool, c'est convivial. Donc,
2: très bien. Donc vous comptez faire le marathon
5: ouais.
2: Jusqu'à un petit peu tard, quoi.
5: Toujours, ça finit vers 6h, on est toujours là jusqu'à la fin. Donc,
2: Même moi, je serai plus là à 6h. Bien joué, bonne chance.
5: Je me doute, mais il y a
3: tout à l'heure.
5: Ouais, c'est clair.
2: Okay,
5: mais voilà.
2: Et ben on vous remercie.
5: Et ben écoutez, pas de soucis, merci à vous.
2: Trop bien.
5: Et puis bonne soirée.
2: Et bonne soirée à vous.
5: Merci.
3: Peut-être que tu peux me faire comme vous voulez, moi.
2: Si t'as un avis sur le film, pas de soucis, je suis
3: prêt. C'est un peu le même que lui.
2: Alors dis-moi s'il y a une scène, toi, qui t'a plus parlé que.
3: En fait, c'est juste la dégringolade qui est incroyable. Ça s'enfonce de plus en plus. Et juste le final quand il arrive au bureau et que. Et que ça se finit, c'est incroyable. Quand tu vois tout ce qui s'est passé juste avant, c'est fou.
2: Vous avez rigolé pendant la
3: oui.
2: séance?
3: Ouais. Oui,
5: c'est bien.
3: Mais je m'attendais pas à ce que ce soit une comédie.
2: Okay.
3: Moi, j'ai juste vu le nom de Scorsese, je me dis trop bien, c'est un bon réalisateur que j'aime
5: ça
3: bien,
5: change,
3: donc allez.
5: Clair.
3: Et je m'attendais à quelque chose de plus sérieux, au final, pas du tout.
5: Ouais,
3: ça se prend pas la tête et c'est juste, ça part en cacahuète.
5: Cool.
2: Voilà. Bon, merci beaucoup à vous.
3: Ouais, bon,
5: merci.
3: Bon
5: merci
3: courage.
5: À vous.
3: Merci.
5: Bonne soirée.
2: Bonsoir.
4: Un peu des gens pour Radio Campus Tour pour donner l'avis sur les films et que surtout les films que vous venez de voir. Est-ce que ça vous intéresserait de le faire?
2: Est-ce que vous avez bien aimé déjà le film After Hours?
3: Oui.
2: Ouais.
3: Très bien. C'était After Hours de Scorsese que moi j'avais vu il y a longtemps et en fin de compte j'avais un décalage entre les souvenirs et de revoir le film. Et ça c'est bien dans un festival de pouvoir revoir les films et de le mesurer à l'aune de ses souvenirs. Toi Florian?
2: Brigitte. Et
6: Florian.
2: Okay. Et toi, Florian, t'avais déjà vu le film ou...
6: Moi, je l'avais vu aussi. Pareil, je me souvenais que de quelques images, comme quand il rentre dans le loft et qu'il voit au début de la soirée que tout se passe bien. Et puis.
3: Non. Mais je vais bientôt pouvoir le voir. Oui, vous allez pouvoir assister au festival, vous aussi.
2: Vu qu'il y a des séances qui sont décalées sur.
3: C'est vachement intéressant. Hein,
4: Vous l'aviez vu quand c'était sorti au cinéma?
3: Justement, je ne sais pas en quelle année il est sorti. Je me demande.
7: 85.
3: Oh, merci.
7: Non, mais j'étais marqué dessus à la fin.
3: Et donc, tu avais raison. 85. C'est vieux, hein.
2: Et est-ce que vous avez une scène qui vous a plus marqué que d'autres, qui vous a plu, qui vous a dérouté?
6: Moi j'aime bien la fin avec les yeux qui regardent, désolé pour le spoiler hein, puisque vous allez le voir après, avec les yeux qui regardent au milieu de la statue figée, enfin la fin est géniale quoi, la fin est top. Et toi Brigitte?
3: Moi c'est le tout début du film où il a l'intention de prendre un taxi, on voit le taxi arriver et sa main qui arrête le taxi dans un second plan. Ça c'est un effet de montage que je trouve formidable. Non, c'est, il va le perdre plus tard. D'accord, dans la course. Okay. Mais c'est vrai qu'on voit le taxi arriver et il l'arrête. Je trouve ça magnifique ça aussi. Mais c'est plus tard, donc vous l'avez vu le film, si vous savez l'histoire du vin. Alors c'est $20. Hein. Alors que la course oui, coûte $6 et ouais. Il a traversé tout New York.
4: Et alors qu'est-ce que ça fait de voir un ancien film dans une salle comme ça, comme si ça venait de sortir?
3: Non, c'est pas comme si ça venait de sortir. D'accord. Non, pas du tout. Non, déjà, c'est le contexte du festival qui est complètement génial. Une nuit, moi, je l'ai fait l'année dernière. C'est réjouissant. Et puis, avec Florian, on se demandait dans quel ordre on allait faire les choses. C'est pas mal d'ouvrir avec un Scorsese.
2: Ouais.
6: Carrément.
2: Complètement. D'accord.
6: Et moi, je trouve qu'il y a un côté, comme si ça venait de sortir. Enfin, la salle était blindée. Moi, j'avais l'impression d'être aux États-Unis dans les années 80, quoi. Donc, c'était cool. Là où j'y étais pas, d'ailleurs. J'étais pas là encore. Mais cool. Ouais, vraiment la magie du cinéma, quoi.
2: D'accord. Très bien. Est-ce que vous pouvez nous en dire un peu plus sur les films que vous avez prévu de voir pour le reste de la nuit? Pour la séance, par exemple, de 20h30. Bah, si vous voulez, il y a les petites affiches.
6: On a tout noté.
3: On a tout noté. Bah, oui,
6: on a Aksan, déjà. Mais
3: c'est
6: un reportage de 1922 de Suède sur un brûlot contre l'antiféminisme, en fait. Hein, voilà. Donc, ça a l'air hyper bien. Mm-hmm. Qu'est-ce qu'on a prévu d'autre, Brigitte? Un revival de Harry, un ami qui vous veut du bien.
3: Oui, ouais. C'est ça. Moi, j'avais envie de revoir la leçon de piano de...
2: Quentin Dupieux?
3: Non, la leçon de piano, c'est...
2: c'est l'accident de piano.
6: L'accident de piano.
3: Oui, l'accident de piano, c'est très récent. C'est une palme d'or. C'est Jane Campion.
2: D'accord, ok.
4: Très poétique.
3: Ouais, c'est un beau film, j'ai des bons souvenirs. C'est un très beau film.
2: Et puis je vois peut-être finir sur Driver, c'est ça?
3: Ouais, okay. Comment faire?
2: Super.
3: Comment faire? Mais c'était bien de commencer par une grande salle avec plein de public.
6: Ouais.
3: C'est la magie des cinémas studios.
2: Ouais, super. Ben, merci
3: vous
2: à vous.
3: Vous êtes cinéphile, vous aussi?
4: Pas tant.
3: Oh, il faudrait l'être. Ah
4: ouais. Mais c'est dur d'avoir une culture cinématographique.
3: Non, c'est pas dur.
4: Il faut avoir le temps de voir des films aussi.
3: Oui, mais non, laissez-vous porter, c'est pas grave ça. Non.
2: Ouais, c'est périodique en fait.
3: Non, laissez-vous faire.
4: Moi, je suis très sur Arte. Je regarde beaucoup.
3: Ah bah Arte alors.
6: Vous regardez Letty, une série Letty?
4: Non, je regarde les films souvent, ils font des.

0: Bonsoir, donc vous sortez de la séance de coup de foudre, c'est ça?
1: Ouais, c'est ça.
0: Très bien. Est-ce que ça vous a plu?
1: Ouais, ça m'a plutôt bien plu.
0: D'accord, ok. C'est la première fois que vous venez au cinéma studio, la nuit du cinéma?
1: La nuit du cinéma, ouais, la première fois. Sinon, j'étais déjà venue au studio.
0: D'accord, ok. Vous comptez faire le marathon jusqu'à quelle heure, hein?
1: Je sais pas, peut-être... allez, au moins 2h30, mais si je peux rester jusqu'à 6h.
0: C'est un marathon, au-dessus de minuit, c'est un marathon. Est-ce qu'il y a une scène qui vous a marqué, qui vous a plu dans le film Coup de foudre? Un truc marquant, un truc triste, quelque chose qui vous a plu ou même déplu, hein?
1: Alors, il y a pas mal de scènes qui m'ont marqué dans le film. Ce qui est intéressant, c'est l'image en fait, de la femme en France dans les années 50 et le lien qu'elles ont à leur mari et comment c'est difficile pour elles de s'émanciper. Et il y a une scène où à un moment, une femme perd sa fille dans la rue. Son mari la retrouve et quand il rentre à la maison avec sa fille, il frappe sa femme, il lui met une claque qui... Toute la salle a réagi à ce moment-là. D'accord. Donc c'est vraiment, en plus de la claque qui est marquante dans le film, ça choque.
0: Et qu'est-ce qui ajoute en plus de voir un film qui est déjà sorti il y a quelques années, mais de le voir dans une salle de cinéma? Est-ce que ça redonne pas un peu une impression de voir le film à sa sortie, à la même époque, dans le même engouement, tout ça? Qu'est-ce que ça apporte en plus pour vous de voir le film dans une salle de cinéma?
1: Moi, j'aime bien découvrir des films au cinéma et donc en fait, j'ai l'impression d'avoir la chance de voir quelque chose que j'ai pu rater en fait à une époque. Et aussi, je pense que là, dans la salle de cinéma, il y avait plusieurs générations de personnes qui étaient là et j'ai senti que par exemple, que mon frère côté de moi avait déjà vu le film et donc il y avait cette impression. Enfin, c'était intéressant en fait.
0: Là, de toute façon, pour la nuit du cinéma, c'est un peu kiff-kiff. T'as toujours une grande partie des personnes qui ont déjà vu les films et qui viennent le revoir avec, par exemple, leur fils, leur fille, tout ça, etc. Et puis il y a des gens qui viennent, comme vous, en découverte totale des films. Donc c'est un film qui vous a beaucoup plu?
1: Ouais, c'est un film qui m'a plutôt bien plu.
0: Ok, et ben, je te remercie.
1: Merci beaucoup.
2: Stop.

0: De retour sur Radio Campus Tour, le 99.5 FM, il est 1h06 du matin. C'est toujours notre nuit spéciale, vous le savez, on est en direct des cinémas studios toute la nuit. Pour la 40e nuit des studios, on va faire quelques jeux encore dans quelques instants, donc vraiment n'hésitez pas, on a mis des posts un peu partout au cinéma studio, et puis chez vous, si vous nous écoutez, vous ne dormez pas encore, vous pouvez évidemment jouer avec nous au 06. Non, on va pas donner de numéro puisque évidemment nous ne sommes pas dans nos studios habituels. On a un invité, membre de la commission nuit. Antoine, c'est bien ça? Si je dis bien ce qu'il y a marqué sur ton badge. Alors, c'est ta première année en tant que bénévole à la commission nuit, c'est ça?
1: Je ne suis pas proprement parlé à la commission de la nuit. Je me suis incrusté en bénévole ce matin pour donner un coup de main. Et c'est ma première nuit des studios, tout quoi.
0: Ok. Et comment, là, tu t'es, entre guillemets, incrusté à la...
1: J'ai un ami qui était là juste avant la séance à 23h10, là, qui est Tom, qui m'a dit « Oh, tu peux venir nous aider ?» Et je suis venu aider. Et je connais les studios, je suis au ciné-club, etc. Okay. Je viens régulièrement, donc forcément, c'est plus facile aussi d'avoir accès.
0: Mais t'avais jamais, en tout cas, même si tu fréquentes les studios, fait la nuit des studios?
1: J'avais encore jamais eu l'occasion, non. En fait, j'en ai raté une l'an dernier. J'ai raté celle de l'an dernier, et celle de deux ans, j'ai pas pu non plus. Donc,
0: Qu'est-ce qui t'attire, là, dans cette nuit, dans cet événement?
1: Il y a de l'ambiance globale, le fait d'avoir tout le monde, le fait de voir 5 films dans la nuit, on n'a pas l'occasion de le faire tout le temps non plus. Voilà, encore moins 2 semaines du bac.
0: Tu regardes pas de tennis, tu viens à la nuit des studios?
1: Non, ni de tennis, ni de foot. Enfin, le foot un peu, mais... Non, je viens la nuit. Et puis, on profite, tu vois, c'est sympa.
0: Donc, qu'est-ce que t'as vu pour l'instant?
1: J'ai vu After Hours à 18h, qui était vraiment génial. J'ai vu la leçon de piano à 20h30 qui était... En fait, je suis pas encore sûr. C'est tellement ambigu comme film que je suis encore en train de réfléchir. Et là, je sors de The Driver qui était vraiment top aussi.
0: Il y en a plein qui ont vu The Driver. Hein. Charles aussi, tu as vu The Driver?
2: Oui, j'ai vu The Driver, ouais.
1: Ça, c'est la faute à Rodolphe.
0: Ça, il a dit à tout le monde qu'il fallait voir le film. Ouais. C'était complet, du coup? Ça a été
2: non, plein non, non, non, non. Mais il y avait du monde, hein. Et puis dans la salle 3, c'était cool.
1: La salle 3 avec After Hours, là.
2: La salle 7
1: avec The Driver, ouais, c'était presque plein. Et la salle 3 d'After Hours, là, à l'instant, était pleine.
3: Aussi
1: non, mais j'ai fait les entrées.
3: Ah, ok. Parce que moi, j'y étais, c'était trop bien. Vraiment meilleure salle. Hein.
1: J'ai fait After Hours en salle 7 en première séance à 18h.
0: Et là, c'est quoi ton programme après?
1: Bon, je vais voir Time and Tide pour me réveiller un peu là, et puis je pense que je finirai par Le Sommet des Dieux parce que c'est un film qui me tente bien. Puis en salle 3, je pense que ça va claquer un petit peu.
2: Ouais.
0: Et Charles, Time and Tide pour réveiller, est-ce que ça va? Alors, toi qui l'as vu tout à l'heure.
2: Moi, je me suis endormi tout à l'heure pendant le film.
1: Bon.
0: C'est pourtant, le running gag de la nuit.
2: Et je l'ai regardé à 20h30. Donc,
1: ok, bon, on va voir.
2: Tu me diras ce que tu as pensé si on se
1: retrouve. J'ai lu que c'était un film d'action, je me suis dit, bon, film d'action pour à 2h du mat', c'est pas mal. On va voir.
2: C'est souvent, ouais, moi j'ai cette stratégie là en général.
0: J'entendais que tu vas peut-être pas continuer à être bénévole parce que tu vas partir de Tours pour tes études, j'imagine.
1: Ouais, je passe mon bac dans 2 semaines et Parcoursup, les résultats arrivent dans 3 jours. Donc,
0: et ton souhait, ça serait quoi?
1: Idéalement, j'irai à la prépa aux grandes écoles de cinéma à Marseille.
0: Ok, ah, très bien. Ah, super. Où on peut l'annoncer, il y a une cinémathèque à Marseille qui va ouvrir dans quelques semaines.
1: Je crois qu'il y a une cinémathèque à Marseille qui existe même déjà.
0: C'est une succursale de la cinémathèque française va ouvrir à Marseille. Pardon.
1: C'est génial ça, ouais, ok.
0: Ouais, j'ai appris ça cette semaine. Très bien. Est-ce que tu peux nous. Dans les films là, de la nuit, est-ce qu'il y avait des films que tu avais déjà vus et que tu as envie de conseiller
1: Alors j'ai découvert. Tous les films de la nuit, je crois que j'en avais vu absolument aucun avant d'arriver. Si je digresse un tout petit peu, moi j'adore le cinéma de Scorsese. Donc After Hours, c'était indispensable de le voir. Et en plus, j'en parle à mon grand oral. Donc
0: tu fais du coup l'option cinéma, cinéma à Balzac.
1: SP plus option cinéma à Balzac, ouais.
0: Et trop bien. Ouais. Et du coup, un film de Scorsese que tu conseilles là dans toute la filmographie de Scorsese?
1: Les Infiltrés, c'est le meilleur. C'est trop bien.
0: C'est le seul, si je ne me trompe pas, pour lequel il a reçu l'Oscar.
1: L'Oscar, ouais.
2: Ouais. Ouais.
0: Et bon bah super, merci Antoine. Du coup, je vais pas te demander un souvenir de la nuit puisque c'est ta première nuit, donc.
1: Souvenir, bah, c'est ça.
0: Et là,
1: c'est
0: quel souvenir du coup
1: ouais. Le souvenir, il est là, c'est d'avoir préparé ce matin et d'avoir profité ce soir.
0: Et bah, super, voilà. Je te remercie en tout cas d'avoir répondu à nos quelques questions. Et donc j'espère qu'on va trouver des gens qui veulent bien participer à notre jeu, mais je vois je vois personne là qui faudra qu'on aille chercher des gens.
2: Je pense qu'il y a quand même déjà pas mal de gens qui partent déjà.
0: Oui, mais c'est alors ça on peut en parler. Est-ce que c'est vraiment faire la nuit de partir au troisième film, Charles?
2: Ah bah c'est un scandale.
0: C'est un scandale, hein, on est d'accord. Donc ne partez pas, puisque si vous voulez dire je sais pas à vos collègues lundi matin que vous avez fait la nuit des studios et que vous êtes partis là à 1h du matin, non, ce n'est pas faire la nuit. C'est non, une question.
1: Il reste deux films. Il reste deux films. On va utiliser le pass jusqu'au bout.
0: Exactement, exactement. Et donc, le dernier, vous pourrez dire que vous avez fait la nuit si vous partez à 5h30, 6h du matin en ayant bu votre petit café ou pas. Voilà. En tout cas, nous, on est là jusqu'à 4h au moins.
2: Oui.
0: On ira voir le dernier film, 4h10, pardon, ouais. À l'antenne. Et en tout cas, ne partez pas et venez jouer parce qu'on a prévu pas mal de petits jeux. Et tu peux rester peut-être, Antoine, si tu veux jouer.
1: Alors, bon, moi,
0: et peut-être que Louise a été récupérée.
1: Je suis là.
0: Jérôme qui. Mais il ne m'entend pas évidemment parce que les postes de radio sont à l'autre côté. Pour vous situer, nous sommes dans la bibliothèque des studios. La salle 1 sort. C'est bien, j'ai l'impression de faire de la.
2: Un commentaire sportif.
0: Voilà.
1: Et la salle 1 sort là, en fin de...
0: Ouais, c'est ça. Alors, les
2: spectateurs
0: gens ont l'air...
2: qui en doublent un autre.
0: Ouais. Les gens vont se diriger vers les stands, évidemment, pour se ravitailler, puisque, évidemment, la nuit, c'est un, comme on l'a dit, c'est un marathon. Il faut se désaltérer, boire. Louise nous dit que c'est compliqué, effectivement, et de trouver peut-être des gens qui sont...
2: Les gens, je pense, commencent à être effectivement fatigués.
0: Fatigués, mais vraiment, reprenez des forces. Encore une fois, c'est des petits jeux qui sont agréables à faire. Et puis, sinon, on va en faire nous-mêmes, mais on connaît déjà les réponses. Ça va être plus compliqué.
2: Forcément.
0: Ça va être pas amusant, du coup, à faire, puisqu'on connaît déjà les réponses. Voilà. Mais on peut... peut-être qu'on peut tester on va tester un jeu avec toi, Antoine.
1: Avec
0: Est-ce que tu veux tester ton jeu ou j'ai
2: Allez,
0: un jeu
2: ouais. On peut tester
0: on va
2: mon
0: tester
2: jeu.
0: Un jeu. Voilà. Et puis quand il y aura plus d'équipes, on a un jeu qui peut jouer en équipe, mais individuellement, on en a. Donc raconte-nous ce jeu.
2: Alors, mon jeu s'appelle Focult. C'est un jeu qui peut s'acheter donc dans le commerce. C'est avec des cartes. Et sur la carte, il y a une critique de cinéma qui vient de commentaires pris sur Allociné. Et voilà, c'est que des critiques, des mauvaises critiques.
1: Génial.
2: Et voilà, et il faut deviner évidemment le film d'après le commentaire fait par donc une personne tout à fait lambda. Donc j'ai pris là une carte au hasard, donc je vous le lis. Donc il a mis une étoile, à chaque fois c'est des films qui ont reçu une étoile sur cinq.
0: Ok.
2: Une heure de parlotte inutile suivie d'une heure de castagne où des gamins se charcutent la tronche mais suffisamment proprement pour passer sur Disney Channel à 22h.
0: La guerre des boutons ?
2: Non, je répète, hein, une heure de parlotte inutile suivie d'une heure de castagne où des gamins se charcutent la tronche mais suffisamment proprement pour passer sur Disney Channel à 22h.
1: Sur Disney Channel.
0: Ah, je sais pas.
2: Alors, celui qui cite Disney Channel, c'est, oui, je pense c'est quelqu'un de ma génération,
1: c'est
2: tu vois,
1: film,
2: parce que
1: près 2010.
2: un film d'adolescent. Avec des gamins.
1: Je pensais à Outsiders. Non, c'est pas Outsiders. Outsiders, ça se castagne dès le début.
0: C'est bien.
2: Avec une jeune actrice qui a eu un Oscar il y a quelques années, que je trouve très drôle. Quand elle est en interview, elle est très très très drôle, mais elle joue pas dans des films forcément toujours très intéressants.
1: Hunger Games.
2: Ouais, c'est ça.
1: Avec Jennifer Lawrence.
2: Ouais.
0: Bravo. Bravo. Donc on a une nouvelle personne qui. Est-ce que tu veux jouer avec nous?
4: Apparemment oui,
1: c'est vraiment que je vois là.
0: C'est le bon endroit. Tu t'appelles comment ?
4: Romain.
0: Bonjour Romain. Vas-y Charles, je te laisse continuer.
2: Alors, donc je répète les règles. C'est un jeu de cartes qui s'appelle Focult. Dessus, j'ai des commentaires récupérés sur le ciné qui descendent tous les films de la liste. Il faut trouver faut trouver le titre du film, évidemment. Donc ce film qui a eu aussi une étoile sur 5, là. C'est moi où le type vient d'embrasser une guenon. Alors là, je n'aurais pas trouvé, franchement. C'est moi où le type vient d'embrasser une guenon.
0: Ah, c'est dur. C'est dur.
2: Alors une guenon, c'est...
4: Un singe.
1: Oui. Ouais. C'est pas facile.
2: Ouais. Je l'ai pas. Je l'ai film pas. Film avec des singes.
1: Oui, oui.
0: La peine des singes.
2: Voilà, ouais,
0: ah
2: tout simplement.
0: Oui, okay, tout simplement.
2: Ouais,
0: okay.
2: Ouais, ouais,
0: ah,
2: ouais, okay. C'est pas le plus.
4: Attends, le premier.
2: De 2001. Ouais.
4: Ah non.
2: J'avoue, ouais. Ah, oui, tout le monde a oublié ce film-là. Hein. C'est le Tim Burton en fait, en 2001.
0: J'ai pas vu en fait.
2: Et effectivement, que tout le monde a oublié. Alors, les cambrioleurs pourraient se déguiser en frites géantes, que ça passerait quand même inaperçu. C'est n'importe quoi.
1: Il y en a plein des films avec des mauvais cambrioleurs
2: ouais.
1: Qui passent quand même.
2: Il faut dire, voilà, c'est pas forcément des mauvais films, c'est des films que les gens ont détestés.
0: Ouais.
2: Les cambrioleurs pourraient se déguiser en frites géantes, ça passerait quand même inaperçu, c'est n'importe quoi. Un film assez célèbre.
0: Quelle décennie ?
2: 2001.
4: Sans frites géantes.
2: Se déguiser en frite géante.
4: Ils auraient pu.
2: Ils auraient pu se déguiser en frite géante, ça passerait quand même inaperçu, c'est n'importe quoi. Aperçu, c'est n'importe quoi.
4: Des cambrioleurs.
1: C'est un film de casse, donc. Un film avec des cambrioleurs. 2001, c'est...

0: C'est critique. Alors, il n'est pas facile celui-là. À regarder pour Dr. House qui adopte Mickey.
1: Il a fait des
0: films. Ah ouais, d'accord, je vois. Ok. À regarder pour Dr. House qui adopte Mickey. Alors, Dr. House.
2: C'est vrai que j'ai pas regardé Dr. House.
0: L'acteur, ouais.
1: Je sais même pas ce qu'il a fait en dehors de la série.
3: Ouais, pareil. Ouais.
2: Qui est l'acteur?
0: You Glory.
1: Je savais pas qu'il avait un nom.
0: Ouais.
3: c'est super dur.
0: Effectivement, il a joué dans un film. Voilà, ils mettent qui adopte Mickey, où il adopte une souris, effectivement. Enfin,
3: Stuart Little.
0: Ouais, c'est ça, exactement.
1: C'était lui qui jouait là-dedans.
0: 1999, ouais.
1: Le père de l'enfant, je suppose.
0: Ouais, j'imagine. Ouais, je m'en souviens plus. Hein, ça fait super longtemps que j'ai vu ce film aussi. Un classique. On parlait des classiques, des films cultes, peut-être pour certains. Belle interprétation de Clavier qui boit de l'eau des toilettes et pète en faisant la grimace.
1: Bon, bah, les visiteurs.
0: Ouais, voilà. Il était facile celui-là. Hop. Ah tiens. Faites-vous plaisir avec vos nouveaux ordi. Abusez des ralentis pour réduire les coûts et justifiez-les par une histoire à dormir debout. Assommez le spectateur sous une tonne d'explications. Inventez des mots. Gagnez du temps en faisant une histoire dans une histoire dans une histoire.
2: Inception.
0: Voilà.
2: Ouais, ça, c'est dès les premières phrases, c'était...
0: Ouais, ouais, ouais, c'est
2: génial, Inception, c'est super film.
0: Alors, des acteurs en roue libre, des clins d'œil lourdingues et des anachronismes à deux sesterces.
1: Les Visiteurs 3 ?
0: Non.
1: Non.
0: Moi, je crois que le budget est passé dans les soirées entre potes qui se sont organisées pendant le tournage à Marrakech.
1: Astérix au JO ?
0: Non.
2: Astérix, l'Empire du Milieu ?
0: Non.
1: Ah oui, c'est la... Opération
2: Mission Cléopâtre.
0: Mission Cléopâtre, ouais.
3: C'est dur. Quelqu'un
1: qui n'a pas.
0: Ouais, il est dur. Ouais, quand même, parce qu'il est quand même sympa celui-là. Alors, ah tiens, j'ai rarement vu un huis clos aussi débile où le gore gratuit rivalise avec des analyses mathématico-psychologiques à la mort moelle-neuve dans des décors dignes d'un Fort Boyard. Cubico futuriste.
2: Je pensais aux 8 salopards, c'est pas ça.
0: Sadomaso, non.
2: Non.
0: Je répète, j'ai rarement vu un huis clos aussi débile où le gore gratuit rivalise avec des analyses mathématico-psychologiques à la mort moelle-neuve dans des décors dignes d'un Fort Boyard cubico futuriste sadomaso.
1: C'est super intriguant, ça donne très envie de le voir.
0: Ouais, et c'est un bon film, c'est un premier film d'ailleurs, canadien, réalisé par Vincenzo Natali. Il y a quasiment la réponse dans le truc. Hein, le Fort Boyard cubico futuriste sadomaso.
1: Bah cube, mais.
0: Ouais, c'est ça, exactement.
1: Ah,
0: The Cube.
1: Ah, le premier.
0: Ouais, le premier de 97.
1: J'ai jamais vu.
0: Ouais, ah bah je vous le conseille. Ouais, il est vraiment très bien. Je
1: vois qu'il
0: est
1: pas. Sa suite et une fête du cinéma pour 1 euro. Donc.
0: Ouais, voilà. Il est moins inspiré le 2, mais mais le premier, ouais, c'était un premier film vraiment très très bien. Ouais.
3: Est-ce que on fait quelques. On prend encore quelques minutes et encore, je le répète, pour ceux qui nous entendent là au studio, venez nous voir à la bibliothèque. On fait des petits jeux à l'antenne et vous êtes les bienvenus. Moi, je vous propose des synopsis approximatifs et du coup, il faut trouver après le titre du film. On va être plutôt dans des films assez populaires. Alors... C'est l'histoire d'un petit garçon maltraité qui est élevé par un grand barbu pour aller dans une école dans laquelle tout le monde fait n'importe quoi. Les élèves ont des rats et des chouettes comme animaux de compagnie.
2: Harry Potter.
3: Voilà.
1: J'attendais la fin pour couper, mais...
3: Non, mais dès que vous... Alors, en fait, okay. Le jeu s'appelle le Hurlez-là, donc voilà.
1: Pareil,
3: dès que vous avez
1: hurler.
3: La réponse, vous
0: On n'a pas de buzzer, je suis désolé.
3: Ouais. C'est un petit peu la même histoire que La Petite Sirène, sauf que le garçon ne la découvre pas grâce à sa magnifique voix, mais parce qu'elle est coincée dans un pot de confiture. C'est un poisson rouge, pas vraiment une sirène d'ailleurs, mais c'est drôle parce qu'elle ne ressemble pas du tout à un poisson rouge. La musique du générique rentre tellement vite dans la tête.
0: Waouh.
3: Oh, je pense que vous l'avez vu. Hein.
0: Ouais.
1: C'est pas la question, maintenant c'est de trouver.
0: Ouais.
1: Hein.
0: Ouais, ouais.
3: Après, je vous donnerai un petit
0: Tu peux le répéter.
3: Un film d'animation, déjà.
0: Vous pouvez répéter la question.
3: C'est un petit peu la même histoire que La Petite Sirène, sauf que le garçon ne la découvre pas grâce à sa magnifique voix, mais parce qu'elle est coincée dans un pot de confiture. C'est un poisson rouge, pas vraiment une sirène d'ailleurs. Mais c'est drôle parce qu'elle ne ressemble pas du tout à un poisson rouge. La musique du générique

0: Eric rentre tellement vite dans la tête.
1: Ok.
0: C'est un film japonais d'animation.
1: Ah, d'accord. J'ai trouvé.
0: Vas-y.
1: Ponyo.
0: Ouais, Ponyo sur la falaise.
1: Ponyo sur la falaise.
2: J'ai pas vu, ok.
0: C'est une famille qui fait un long voyage dans un combi Volkswagen jaune en assez mauvais état.
2: Ouais.
0: Je vais même pas dire jusqu'au bout. C'est un film sur un tueur en série qui tue des gens pour des raisons toutes pourries. Un parce qu'il gagne trop d'argent, un parce qu'il est un peu flemmard, un autre parce qu'il mange
2: c'est
0: trop.
2: C'est Seven, ça ?
0: Oui. Ah oui, oui, oui, bah oui, oui, parce qu'effectivement, on jouera tout à l'heure.
1: Attends, on veut la réponse quand même.
0: Je ne vous l'ai pas dit. Bah si, vous avez vu, vous l'avez vu.
1: Ah, j'ai pas entendu, pardon.
2: Ouais, ouais, ouais, la raison, c'est un peu pourri quand même.
0: Et à la fin, c'était à la fin du film, il y a une boîte, c'est juste une boîte en carton, mais le gars, pas le tueur, un à l'autre, il pète un câble, il devient complètement foudrage. Mais ça peut se comprendre quand on sait ce qu'il y a dans la boîte. Voilà. Et je remercie Marie Asinov qui a inventé, enfin qui a inventé, qui a fait fabriquer ce jeu. Et ben, on va vous remercier pour avoir participé à ce jeu, et puis on va continuer l'émission. On a reçu plusieurs associations, qui sont présentes ce soir à la nuit des studios, et on va continuer avec nos prochains invités. Je passe une
1: petite. Le droit de prendre des autocollants,
0: voilà,
1: si vous voulez.
0: Je passe une petite musique. Pour qui s'installe tranquillement, et puis
1: si les gens veulent des autocollants,
0: on se retrouve dans 2 minutes.

0: Bon, De retour sur Radio Campus Tours, on est toujours évidemment dans cette nuit marathon de la nuit des studios en direct de la bibliothèque des studios pour la 40e nuit des studios. Et on continue le tour de toutes les associations. Alors on aura malheureusement pas toutes les associations qui passeront sur l'antenne, mais on a choisi quelques-unes. Et là on a l'association Emmaüs, et je vais laisser vous présenter, dire vos prénoms et ce que vous faites dans l'association avant de la présenter un peu plus.
1: Alors, je vais juste faire une petite correction, c'est pas Emmaüs, parce qu'on ne s'occupe pas des meubles, c'est Emmaüs 100 pour 1. Et donc on va pouvoir donner la différence justement juste après.
0: Merci de la
1: Moi je suis Marc Frère-Beau, administrateur, et puis à la commission communication.
2: Et moi Jean-François, je suis chargé de la commission logement.
0: Peut-être voilà la première question que je vais vous poser, la différence effectivement entre Emmaüs et Emmaüs 100 pour 1.
1: Alors le principe de Emmaüs 100 pour 1, c'est d'héberger les familles. 100 personnes donnent régulièrement un peu d'argent pendant un minimum de 2 ans. Donc quand je dis régulièrement, c'est chaque mois, pour permettre en fait de payer un loyer à une famille. Donc 100 pour une famille, 100 personnes pour une famille. Et donc on héberge des familles qui sont à la rue, qui sont déboutées du droit d'asile, donc qui n'ont plus de droits. Donc qui ne peuvent pas accéder au logement, ni à l'emploi, etc. Donc aucun moyen par les associations habituelles d'aide pour les personnes à la rue, de pouvoir retrouver une stabilité. Donc nous, on les héberge, on les accompagne pour les démarches administratives, pour permettre aux enfants d'aller à l'école, pour leur permettre d'apprendre le français, grâce aussi à nos associations partenaires. Et puis, on les accompagne aussi dans tout ce qui est avoir un titre de séjour, même si aujourd'hui, c'est très compliqué. Ça fait 3 ans, d'ailleurs, qu'on n'a pas eu de régularisation au sein de nos familles. Voilà, donc c'est un des gros problèmes qui se pose aujourd'hui, c'est qu'on ne sait pas comment ils vont pouvoir sortir du dispositif.
0: Et c'est des familles qui viennent, les pays du coup, ils viennent de quel pays?
2: Alors, il y a des familles albanaises, des familles géorgiennes, des familles arméniennes, des familles d'Afrique du Nord, d'Afrique noire aussi. Il y a... En fait, vraiment, nous, nos priorités, c'est de tenter d'épauler. Et surtout de soutenir des familles qui sont en grande difficulté. Quelques femmes seules, avec des enfants aussi. Donc l'association est née en 2010. Pourquoi affiliée au mouvement Emmaüs? C'est parce que l'accueil a changé. Emmaüs était plutôt spécialisé dans les accueils de personnes seules. Et donc structuré ce que continue à faire le mouvement Emmaüs. Mais on a constaté qu'en fait, de plus en plus, on avait besoin d'épauler des familles avec des enfants. Et donc Emmaüs 100 pour 1 est né à Tours en 2010. Et maintenant, tous les 100 pour 1 ne sont pas affiliés au mouvement Emmaüs, mais il y a quand même 70 associations en France sur le même schéma que celui qui est né à Tours.
0: Vous êtes, il y a combien de familles là, qui accueillent ces familles?
1: Là, actuellement, dans l'association, on accueille 19 familles.
0: Ok.
1: Voilà, alors ça varie un petit peu.
0: Et avec des familles avec combien d'enfants, ça
1: varie,
0: diffère,
1: ça peut aller d'une femme seule avec un enfant à un couple avec 7 enfants.
2: Ouais. On a constaté depuis quelques 3-4 ans une augmentation du nombre de familles avec beaucoup plus d'enfants qu'avant. Et alors les familles arrivent, les enfants sont déjà scolarisés, et nous on essaye, enfin parce qu'on a ce qu'on appelle une IML, une intermédiation locative, on a un agrément préfectoral qui nous permet de louer des logements chez les bailleurs sociaux.
0: Okay.
2: Donc ça c'est l'IML, c'est renouvelable tous les 5 ans et on vient d'avoir notre IML renouvelé. Et on en est content, malheureusement, entre guillemets, content, pas malheureusement, d'être renouvelé, mais de devoir continuer. On est quasiment devenu, bien que nous soyons tous des bénévoles, un opérateur institutionnel, ce qui n'est pas très rassurant.
1: Alors que c'est ce qu'on voulait éviter. L'objet initial, c'était de venir en aide à des familles qui étaient à la rue. Et il y a eu une sorte d'indignation qui a poussé les premières personnes à monter cette association et à démarrer.